0: c'est pas le temps d'aller se coucher, là.
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0: Après ceci.
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0: Bienvenue à Il y a des affaires qui se passent à Baudelaire. Je reçois le directeur de la chaîne britannique Channel 4.
1: Comment allez-vous?
2: Ah, ça va pas pire, didn't do.
0: Vous avez diffusé au Royaume-Uni une émission qui s'inquiète sur l'utilisation de l'IA sur le marché du travail en diffusant une fausse chef d'antenne.
2: C'est
0: une présentatrice de nouvelles faite par l'intelligence artificielle.
2: C'est là où est rendu.
0: Mais ça marche pas,
2: ça marchait bien, tu vois pas la différence.
0: Mais c'est quoi l'avantage de ça?
2: Ils vont utiliser ça parce que ça coûte moins cher, puis on a pas besoin de télésouffleur.
0: Mais qui a besoin de télésouffleur?
2: Ben,
0: tu as déjà soufflé ta TV, toi? Ballons, quoi.
2: Il faut arrêter ça, sinon il n'y a plus de travail pour les lecteurs de nouvelles.
0: Mais non, les vrais lecteurs de nouvelles vont toujours exister.
2: Oui, bon. Mais vont-ils exister en tant que locataire de demi-sous-sol à Blainville à attendre que le téléphone sonne ou comme lecteur de nouvelles?
0: C'est une bonne question.
2: Bon, ben, ferme ta gueule.
0: Vous avez diffusé un exemple de lectrice de nouvelles artificielles que voici.
3: Ailleurs sur le globe, maintenant, en France, la situation économique ne s'améliore pas, même se détériore.
2: Bon, vous voyez, c'est parfait.
0: Mais justement, c'est trop parfait.
2: Faut qu'elle
0: se trompe un peu, c'est pas humain.
2: Oui, mais attendez, j'ai apporté une simulation d'erreur humaine de lectrice de nouvelles.
0: On regarde ça tout de suite.
3: Ailleurs, sur quel globe? Pardon. Sur le globe des deux. Voyons, il y a des culvettes dans mon frigidaire, ça sent. Voyons, je reprends. J'ai du poil en dessous des.
2: Ça a de l'air vrai.
0: Ah, mon Dieu, c'est troublant.

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3: 6h, presque 6 minutes dans le beau, c'est dans ta petite vie qu'on s'en va ce matin, et même dans celle de tes boys.
4: Ouais. Des fois, il y a des, tu sais, le hasard de la vie fait bien les choses pour certains, moins pour d'autres, donc moi. Les gars aiment bien Blue Jeans Bleu.
3: Oui.
4: Tu sais, ils aiment bien ça, puis j'aime ça aussi, moi j'adore ça. Moi, scotch and poche, là.
3: T'sais. Ben oui, c'est super bon.
4: Moi, j'adore ça, tu sais, ça reste dans la tête, c'est comme entraînant, la mélodie est bonne, les paroles sont bonnes. Tu sais, ce que j'aime de Blue Jeans Bleu, c'est qu'ils sont capables de faire des tunes qui sont très légères, tu sais, loufoques. Mais qui se tiennent. Puis musicalement parlant, les gars travaillent fort.
3: Oh, oui, c'est vrai. Mais c'est comme les trois accords, ouais, Blue Jeans Bleu. Ben, nous, on aime ça, mais les enfants, ça va les chercher aussi. Là, parce que là, c'est des paroles complètement...
4: Ben oui, fait que moi, ça me dérange pas. Moi, les gars, ils me demandent tout le temps, on peut-tu mettre Blue Jeans Bleu dans le
3: film?
4: Ça me dérange pas.
3: C'est Coton Ouaté qui te demande, dans le fond. Là,
4: ben, Coton Ouaté, aussi, tu sais, Parfum de Grill, tu sais, tout ça. Puis il y en a une couple, là, ils ont une couple de succès, là, Blue Jeans Bleu, tu sais, vulnérable comme un bébé chaud.
3: Oui,
4: fait que là, moi, je me dis, je vais mettre la liste de lecture, tu sais, fait que je demande à mon auto, écoute, peux-tu faire jouer Blue Jeans Bleu?
3: Ouais.
4: Fait qu'il met Blue Jeans Bleu, ça va bien, mais l'affaire qui arrive là-dedans, c'est que quand tu demandes ça, lui, il va aller dans la discographie au grand complet. Fait que là, tu te promènes dans les tunes, et là, un moment donné, je suis tombé sur une tune.
3: T'as fait une découverte.
4: Et dans mon cas, une triste découverte. Mais les gars sont partis à rire, là, puis j'ai même pas envie de vous dire le titre. Je vais la faire jouer, vous allez voir de quoi ça parle. C'est une tune de une minute, avec un sujet bien précis. Et le sujet, ça ressemble à ça.

0: Mais là,
1: ils ont fait une toune de même pour vrai, eux autres.
2: Oh, ouais.
1: Vous avez jamais entendu.
2: Moi non plus. Puis là, je suis comme pogné avec. Parce que, tu sais, c'est comme les autres tounes. C'est drôle, là. C'est correct, là. Je peux comprendre. C'est juste que les gars me l'emmènent à répétition.
1: C'est ça, dès qu'il y a un vague dans l'auto, papa, pète ça!
2: Tu sais, surtout, c'est
1: temps-ci. Les fenêtres ouvertes l'été, le toit ouvrant ouvert, c'est le fun.
2: C'est ça. Tu sais, ces temps-ci, il fait beau. Fait que là, tu sais, on fait un peu, on fait la route. Fait que là, t'as le toit ouvert, puis tu sais, un moment donné, c'est drôle parce que on était

0: Répétition, les oui. mêmes chansons, répétition. Oui. T'es chanceux, toi, c'est du Blue Jeans Bleu. Moi, il y a eu un trip à un moment donné que c'était Brimbelle, que tu connais peut-être pas.
1: Brimbelle?
0: Ouais, ça a été, il y a eu un petit buzz là-dessus. Là. Elle se promenait avec une espèce de cheval ou un cowboy, en tout cas en mascotte qui faisait un peu peur aux enfants. Puis ça les tonne. Non, mais Brimbelle! Brimbelle, je m'appelle Brimbelle. Puis là, c'est de la tonne un peu country, mais...
1: Oh boy!
0: Pas super...
1: Pas du grand country, mettons, là.
0: Que ça, non,
1: mais
0: non.
1: Semble, quand j'étais jeune, moi, c'était plus simple que ça. Tu sais, ma mère écoutait tu sais, mettons, les Spice Girls, elle écoutait Shania Twain, elle écoutait Britney Spears, elle écoutait, il y avait-tu un peu d'Abba, il y avait
0: ta
1: du Coyote Ugly. Oui, oui.
0: Ah,
1: fait
0: oui.
1: Moi, dans l'auto, tu sais, je demandais pas d'autre chose, malgré que, tu sais, à l'époque, c'était pas pareil, là. Tu sais, c'est pas comme les autos d'aujourd'hui que t'as accès à absolument toutes les tunes juste avec un bouton. Ben, tu sais, à l'époque, c'est, tu changes la cassette. Tu changes le CD.
0: Bon, oui.
1: Fait que les choix étaient assez limités. Mais moi, si je l'ai demandé à ma mère, moi, elle m'a fait écouter ça. Fait que moi, j'écoutais ça dans le char.
0: Elle avait des bons choix musicaux. Moi, c'était plus Herbert Léonard.
1: Eh, bon, boy.
0: Voyons, comment il s'appelle, la famille.
1: La famille Dion?
0: Non, ben oui, un peu, mais voyons, on en parlait hier, les Sweet People.
1: Oh, boy.
0: Oui, c'est ça.
1: Et toi, Sweet People, tu connais
0: fait
1: ça.
0: Fait que, comprends-tu que moi aussi, j'aurais demandé peut-être la chanson Pet Sauce si j'avais des plus jeune à cette oh, à la non. même époque que tes gars.
1: Moi, je connais Leon Rimes.
0: Oui.
1: On a une couple, là.
0: Ah oui.
1: Fait que, tu sais, hein, avec Coyote Ugly,
0: ben oui.
1: Ça aide beaucoup. Non, c'est ça que ma mère écoutait. Fait que moi, c'est ça que je demandais. Je demandais pas Pet Sauce.
0: Non. Mais vous autres, au 6-12-12, dans notre question inutile, on veut savoir, bon, là, c'est Blue Jeans Bleu.
1: Mm-hmm.
0: Avec Pet Sauce. Il y en a d'autres au Québec qui sont pas mal dans les tops pour les chansons absurdes. Après vous autres, les chums, c'est qui les maîtres des chansons absurdes au Québec au 6-12-12? On vous demande ça de même. On jase. C'est notre question inutile ce matin. 6-12-12 et micro iHeart pour nous répondre dans les prochaines minutes.
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0: Bon, s'il vous plaît, tout le monde. Bon, là, on est à Hollywood, là, puis il serait temps qu'on produise un autre film de super-héros, là. On pourrait faire un autre Spider-Man.
1: Ah, non, on a fait le tour Spider-Man, là. On a fait 12.
0: Non, non, on va prendre un acteur IA.
1: Non, non, pas un acteur IA.
0: Non, ça va être Spider-Man, ça va être un film super le fun.
1: Oui, on lequel des deux, tu veux? Spider-Man ou super le fun?
0: Non, ça va être Spider-Man, c'est le film qui va être super le fun.
1: Ce serait un bon nom de super-héros, super le fun.
0: En tout cas, il faut qu'on.
1: C'est le gars avec une cape qui joue tout seul à la cachette, qui rit comme un malade.
0: L'avantage d'un acteur de l'IA, c'est.
1: Non, pas l'IA.
0: Non, attends, c'est plus facile de faire des affaires de Spider-Man,
1: tu sais. On peut très bien.
0: Tu peux le faire voler partout puis coller ses murs.
1: Ouais, mais en passant, je peux faire ça avec une crotte de nez. Hein.
0: Ah ouais, ça revient-tu moins cher?
1: En tout cas, je suis pas d'accord.
0: Bon, OK, vous autres, le monde des effets spéciaux du Québec, là.
1: Ouais, mais c'est une question.
0: À cause de vous gagner des Oscars.
1: Oui, mais c'est juste une question.
0: Regarde, t'es du Québec, pas de Hollywood.
1: Ouais, mais presque. Hein? Je viens de Hall.
0: Ah, mais c'est quasiment ça.
1: Hey, j'ai une idée, moi, de nouveau super-héros, là.
0: Ah ouais, oui, donc.
1: Genre un top en cuisine asiatique avec une cape, là.
0: OK, un genre de Superman, là.
1: Ouais.
0: Ben.
1: Ça s'appellerait Soup Ramen.
0: Alors, tiens, ça, on en reparlera, OK.

0: vie.
1: Avertissement, le segment qui suit contient de la nudité, de la violence et des scènes de tabagisme. Toute ressemblance avec des personnages existants ou réels est complètement fortuite, à part pour Solange qui, elle, est dégueulasse pour vrai. Si vous êtes sensible à ce genre de propos, j'aimerais vous rappeler que je m'en compte.

0: Salut Lucien! Hey, qu'est-ce que tu nous as apporté?
1: Eh bien, Geneviève, je t'ai apporté mon nouveau jeu de société qui s'intitule « Qui caché dans le silo à grains? »
2: Oh, wow!
0: Attends, c'est à mon tour. Ouh! Ah oui, c'est quoi le principe?
1: Eh bien, c'est un jeu... C'est un jeu d'enquête. C'est un peu de mystère. C'est qu'il y a quelqu'un qui a chié dans le silo à grains. Le but, c'est pas de trouver c'est qui, c'est de prouver que c'est pas toi.
0: OK.
1: Okay. Mais là, c'est plus facile à jouer qu'à expliquer. Veux-tu faire une petite partie?
0: Certainement.
1: OK. Bon, choisis ton pion. Est-ce que t'aimerais mieux être le tracteur ou le bindon, le pis de vache?
0: Je vais prendre le tracteur.
1: OK. OK. Les dames d'abord lancent les dés. OK, 6, 1, 2, 3, 4, 5, 6, t'avances de 6 cases. 1, 2, 3, 4, 5, 6. Ah! T'as chié dans ça! T'as chié dans ça! T'as chié dans le silo à grain!
0: Mais non, c'est pas moi! C'est tellement bébé, là! Mais non, c'est pas moi qui ai chié dans le silo à grain!
1: OK, d'abord... Pige une carte.
0: OK, celle-là?
1: Oh, oui, c'est ça.
0: OK, j'en vais remettre.
1: Qu'est-ce qui est écrit?
0: OK. J'ai chié dans le silo à grains.
1: Ah! Je le savais! Je le savais, c'est à toi!
3: C'est toujours ça.
0: C'est tellement niaiseux. Ouh!
1: Oh, hey! OK! OK! Alors, ça. Oui, on va rester dans la thématique. On parle là-dessus.

0: Oui.
1: Hey, c'est bon, Casse-Grain. J'aime beaucoup tes yeah.
0: Merci beaucoup, merci beaucoup. C'était gentil. Alors, la prochaine chanson, est-ce que tu aimes les films de Disney?
1: Oui, bien sûr.
0: Alors, c'était ma reprise du film tiré de Le Roi Lion.
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0: C'est on sous-estime la recherche que tu mets dans ces chansons-là, Lucien.
1: On sous-estime
0: le travail, on sous-estime l'inspiration, on sous-estime beaucoup de choses, alors qu'on devrait pas. C'est vraiment des clips, là, c'est du génie.
1: Eh bien, merci, on va continuer de sous-estimer avec la prochaine chanson. Oui, parce qu'on manque de temps, Dieu, parce que j'ai niaisé pas mal dans l'intro. OK, à la dernière chanson, c'est un classique de chez nous. Je revisite le grand classique de Marchaud, intitulé « Les chats sauvages ».
2: On vient de le jouer.
1: Qu'est-ce qu'on a passé?
2: On est rendu à Queen.
1: OK, les sont 14 ans.
0: Oh mon Dieu, Lucien!
1: Un grand classique! Je revisite! Un grand classique de Queen!

0: Je suis.
1: Attends, laisse-moi finir.
2: Les jeunes drogués.
0: Laisse-moi finir. Faut que je close. Qui dit faut que je close mon segment? C'est.
3: Quel con.
0: Oh, ce jeu, c'est sûr que...
1: ce jeu de société doit exister. Hey, pour vrai.
0: C'est moi qui. Tu sais, j'ai chié dans le silo à grains.
1: C'est qui a chié dans le silo à grains? C'est tellement con. Je te dis, là, hier, j'écrivais ça, là, mourir de rire, pendant l'écriture. Tu sais, tu t'écris, écoute, t'es plus capable de contrôler ton corps toi-même.
0: Mais quand. C'est parce que t'atteins des niveaux de cave que j'ai rarement vu. Fait que, tu sais, tu peux dire que t'es unique en ce sens-là, là.
1: Tu t'entendrais bien avec mon ex, toi. C'est... T'es tellement calme, toi!
0: Mais trouvais-tu drôle? Parce que là, au 6-12-12, les gens vraiment te trouvent hilarant. Oh. OlivierMartineau.com, si oui. Vous voulez des billets.
1: Oui.
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0: bon, s'il vous plaît, tout le monde. Bon, là, on est à Hollywood, là, puis il serait temps qu'on produise un autre film de super-héros, là. On va faire un autre Spider-Man.
1: Ah, on a fait le tour Spider-Man, là. On a fait 12.
0: Non, non, on va prendre un acteur IA.
1: Non, non, pas un acteur IA.
0: Ah, non, ça va être Spider-Man, ça va être un film super le fun.
1: Oui, on lequel des deux, tu veux? Hein? Spider-Man ou Spider le fun?
0: Non, ça va être Spider-Man, c'est le film qui va être super le fun.
1: Ce serait un bon nom de super-héros, super le fun.
0: En tout cas, il faut
1: c'est
0: qu'on.
1: C'est le gars avec une cape qui joue tout seul à la cachette, qui rit comme un malade.
0: L'avantage d'un acteur de l'IA, c'est.
1: Non, non, pas l'IA.
0: Non, attends, c'est plus facile de faire des affaires de Spider-Man,
1: oui, mais on peut très bien.
0: Tu peux le faire voler partout puis coller ses murs.
1: Ouais, en passant, je peux faire ça avec une crotte de nez. Hein.
0: Ah oui, ça revient-tu moins cher?
1: En tout cas, je suis pas d'accord.
0: Bon, OK, vous autres, le monde des effets spéciaux du Québec, là.
1: Ouais, mais c'est une question.
0: À cause de vous gagner des Oscars.
1: Oui, mais c'est juste une question.
0: Regarde, t'es du Québec, pas de Hollywood.
1: Oui, mais presque. Hein? Je viens de Hall.
0: Ah, mais c'est quasiment ça.
1: Hey, j'ai une idée, moi, de nouveaux super-héros, là.
0: Ah oui, oui, donc.
1: Genre un top en cuisine asiatique avec une cape, là.
0: OK, un genre de Superman, là.
1: Ouais.
0: Ben.
1: Il s'appellerait Soup Ramen.
0: Alors, tiens, ça, on en reparlera, okay.

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3: 6h17 minutes en lien avec la chanson préférée des gars de PA ces temps-ci.
4: Pet
3: sauce de Bleu Jeans Bleu.
4: Là, je vous rassure, c'est pas la mienne. Okay?
3: Oui, non.
4: Ben, tu sais, sur le coup, ça m'a fait rire.
3: Oui.
4: Au bout de 15 fois dans le char.
3: C'est moins drôle. Comme une joke qu'on répète souvent, à un moment donné, c'est moins drôle.
4: C'est
3: mais tes gars triplent là-dessus, c'est normal. Ils sont jeunes, puis ça les fait rire, puis c'est bien normal. Puis on vous a posé la question, justement, dans notre question inutile ce matin. On veut savoir, selon vous, les chums du beau, c'est qui les maîtres de la chanson absurde, selon vous autres? Et là, tu sais, ce qui nous vient vite en tête, bien sûr, ça peut être, oui, Blue Jeans Bleu, les trois accords qui sont excellents aussi dans les paroles complètement absurdes. On peut pas passer à côté de notre François Pérusse aussi, qui en a une puis une autre.
4: Oui.

0: sais, il y en a plein de hits. Tu sais combien de fois j'ai écouté Snack Bar chez Raymond,
1: ben,
0: là, tu sais,
1: oui,
0: ça aussi,
1: ben,
0: c'est un gros
1: oui.
0: classique. Parce que quand je m'étais posé la question hier, tu sais, je me disais, ça pourrait être quoi la question d'étude demain? Je me disais, OK, je vais tomber là-dessus. Puis là, François Pérusse m'est venu à la seconde. T'sais, lui, ça a été un maître dans l'art.
1: Ah ouais, clairement. Là, Michael, il nous dit, François Pérusse, me semble qu'il en a fait pas mal les albums absurdes. Il en a fait pas mal dans le temps.
0: Le soleil.
1: Ouais.
0: Les tunes de Noël aussi.
1: Oui.
0: Les tunes de Noël.
1: Ouais.
0: Étonné, puis c'est drôle.
1: Fernand là, Gignac, aussi, je me souviens pas comment elle s'appelle précisément, mais ouais, donc, écoute, il y en a, là.
0: Mais oui, il y en a eu tellement.
1: Une puis une autre. Il y en a de toutes sortes aussi. Il y en a certaines qu'on peut pas nécessairement faire jouer en ondes, je vais vous le dire.
0: On va faire un petit tri tantôt.
1: Oui, on est allé écouter, c'est correct, tu sais, mais si vous voulez aller, vous autres, jeter une oreille là-dessus,
0: oui, oui.
1: Pas trop longtemps pour pas être traumatisé, mais quelques instants. Il y a Sylvain, entre autres, qui nous en envoie une suggestion.
2: Allô, la gang du Bouge. Moi, je pense que le groupe québécois qui a les chansons le plus absurdes, ça doit être WD-40. Allez juste écouter la chanson. Il n'y en aura pas de petites culottes. Allez juste écouter cette chanson-là. Je pense même pas que ça puisse jouer à la radio.
1: Non, confirme. Effectivement.
2: Passez une belle journée.
1: C'est trop vulgaire. Tu sais, il y a une coche que tu dis, bon, c'est vulgaire, drôle, mais il y a vulgaire, trop vulgaire, mais vous irez acheter une oreille, oui,
0: le
1: absurde.
0: Mot
1: oui, oui, ah.
0: C'est ça, puis
1: c'est pas pénis, là. C'est plus vulgaire.
0: OK, regarde, PL.
1: Ouais, ouais, c'est ça.
0: T'sais, là, vous voyez où c'est qu'on s'en va, là, c'est assez. Mais tu sais, quand on pense à ça aussi, parce que là, maintenant, tu sais, c'est le pain, sa suggestion est excellente. Ça nous en amène d'autres.
1: Ouais.
0: Mais qu'il faut quand même faire un tri des paroles. Puis
1: ouais.
0: Moi, j'ai pensé à Black Tabou. Black Tabou aussi, qui était de passage du côté de Jonquière en musique il y a quelques semaines, parce que les gars de Tactica les ont invités. Et moi, j'ai un bon ami là-dedans, c'est Richard Mangemarais. C'est son nom d'artiste, soit dit en passant.
1: Okay.
0: C'est pas son vrai nom, OK? Et Black Tabou, je vous ai sorti un bout qui est écoutable.
1: Richard Mangemarais, excuse, t'as passé vite, là, mais c'est quand même notable, là.
0: Je voulais pas trop passer de temps là-dessus, mais écoute, c'est son nom d'artiste.
1: Oui.
0: Puis je t'ai sorti un bout quand même pas
1: okay.
0: si mal, parce que tu sais, je voulais God Bless the Topless ou c'est pas présentable.
1: Faut que ça s'écoute, là. Tu sais, il est 6h20 le matin, on se réveille, là.
0: J'en ai sorti une autre, puis ça parle de la SPCA, puis
1: okay.
0: ça s'appelle Pas Tuable, OK?
1: Okay.
0: Ça sonne de même.

0: facture, là, c'est correct. Mais on peut pas aller trop loin dans
1: non,
0: le Black Tabou
1: c'est
0: parce que.
1: Ça.
0: Mais j'aime ça, tu sais, Black Tabou. Tu sais, moi, c'est que il y a des groupes qui sont absurdes. Il y a des gens comme ça qui ont décidé de faire des paroles qui sont assez osées, mais qui l'ont fait dans un cadre musical qui est intéressant.
1: Ouais.
0: Tu sais, parce que j'en ai des exemples, des mauvais exemples de on est grossier juste pour dire qu'on dit des affaires qui ont pas d'allure sur des montages puis des productions qui sont juste dégueulasses, là, tu sais. Comme il y en a certains qui vont peut-être me comprendre. Je pense que ça s'appelle Trunk 25 ou quelque chose de même sur YouTube. Allez pas écouter ça, c'est épouvantable.
1: Ouais.
0: Mais ça, c'est bien fait. J'aime ça quand c'est bien fait.
1: Parlant de bien fait, puis tu sais, vous allez l'entendre, c'est Ben qui nous la suggère, celle-là, puis c'est vrai qu'elle est brillamment faite. Au début, vous allez dire, hé, c'est vulgaire, puis là, non, on fait des jeux de mots, finalement, qui passent très bien. Lui, il nous dit, les experts en chansons absurdes, c'est Protège Tibia avec la chanson Culotte courte. Avez-vous déjà entendu ça?

0: C'est calculé.
1: Ah oui, c'est vraiment bon. Et écoute, il y en a plein d'autres qui rentrent. Oui. On nous parle de crampes en masse. C'est sûr que ça fait longtemps qu'on n'a pas entendu parler d'eux autres avec Mathieu Gratton, entre autres, Justin Dufresne aussi. C'est vrai que c'était excellent, ça, la chanson de la berceuse pour les pas fins.

0: sur une chanson bien classique.
1: Mathieu Graton qui est rendu parmi les membres du Boost. Là, je me rappelle plus dans quelle région. Là. Il fait de la radio pour nous autres à cette heure. Il y en a plusieurs qui ont mentionné aussi Horloge Chemard. Oui. Qui est notre exemple local. Écoute, moi, je me rappelle encore de l'époque où on recevait un peu un CD sur le side à la station, puis c'était Horloge Chemard. Et j'avais un collègue à l'époque, Jean-François, qui lui décide de prendre le CD et de se mettre à l'écouter dans les systèmes de son du bureau. Tabarouette, on a pogné de quoi. J'adore Horloge Chemard. Mais eux autres aussi, on peut pas vraiment les faire jouer. C'est assez dur. Surtout, quelqu'un nous propose Mireille. Et si t'as pas entendu Mireille, Mylène, je t'amènerai pas là, parce que... Le chemin inverse
0: non,
1: de la...
0: Non, c'est ça.
1: Je...
0: Déjà, du Black Tabou à Matin Radio, il y en a qui trippent là ce matin, qui nous adorent de jouer ça. On nous dit gang de malades. Kevin, qu'on salue, Étienne, il y en a plusieurs qui nous ont écrit également pour la question inutile ce matin. Ben merci. Vos suggestions sont...
1: C'est une playlist.
0: C'est ça, c'est tout bon.
1: Mylène va repartir avec sa maison.
0: Et puis là, attention, on n'a pas parlé de Rock et Belles Oreilles.
1: Il y a ça aussi.
0: Faut pas les oublier aussi dans les maîtres de la chanson absurde. Rock et Belles Oreilles embarque là-dedans à deux pieds joints, c'est clair.
1: Au Québec, tu sais, on a eu pas mal des groupes quand même qui ont fait de la toune comme ça humoristique. Il y en a encore. Ça se voit un peu moins, mais on dirait qu'il fut une époque, là, il y en avait plein. Il y en avait partout. C'est drôle. Des fois, c'est drôle.
0: Laurent Paquin en fait des fois des sympathiques.
1: C'est vrai.
0: Ouais.
1: Comme la vie expliquée aux enfants.
0: Oui, ça, c'est vraiment très bon. Ouais. Effectivement. Ben, merci beaucoup. 6:23, c'est la Marine Marchande avec les Cowboys fringants. Ici au 94.5 Énergie. Puis on va aller faire, j'allais dire le tour de l'actualité, mais c'est plus ce ton segment d'actualité qui va parler de quoi d'ailleurs ce matin.
1: On revient sur Marc-André Grenon encore ce matin. Pour ceux qui se rappellent du nom, là.
0: Ben, bien sûr.
1: On va s'en reparler tantôt.
0: C'est dur à oublier. Ouais. Merci beaucoup et on s'en reparle dans les prochaines minutes. Merci pour toutes vos nombreuses suggestions ce matin dans notre question inutile.
2: Aujourd'hui, j'ai signé.
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5: Bienvenue à Il y a des affaires qui se passent à Baudelaire. Je reçois le directeur de la chaîne britannique Channel 4. Comment allez-vous?
6: Ah, ça va pas pire, Dylan.
5: Vous avez diffusé au Royaume-Uni une émission qui s'inquiète sur l'utilisation de l'IA sur le marché du travail.
6: Yes.
5: En diffusant une fausse chef d'antenne.
6: C'est
5: une présentatrice de nouvelles faite par l'intelligence artificielle.
6: C'est là où est rendu.
5: Oui, mais ça marche pas.
6: Ça marche très bien, tu vois pas de différence.
5: Mais c'est quoi l'avantage de ça?
6: Ils vont utiliser ça parce que ça coûte moins cher, puis on a pas besoin de télésouffleur.
5: Mais qui a besoin de télésouffleur?
6: Ben,
5: tu as soufflé ta TV, toi? Jette-toi des ballons.
6: Il faut arrêter ça, sinon il n'y aura plus de travail pour les lecteurs de nouvelles.
5: Ben non, les vrais lecteurs de nouvelles vont toujours exister.
6: Oui, mais ils vont-ils exister en tant que locataire de demi-sous-sol à Blainville à attendre que le téléphone sonne?
5: Ouais.
6: Ou comme lecteur de nouvelles?
5: C'est une bonne question.
6: Bon, ben, ferme ta gueule.
5: Vous avez diffusé un exemple de lectrice de nouvelles artificielles que voici.
7: Ailleurs sur le globe, maintenant en France, la situation économique ne s'améliore pas, même se détériore.
6: Bon, vous voyez, c'est parfait.
5: Ouais, mais justement, c'est trop parfait.
6: Oui, mais
5: faut qu'elle se trompe un peu, c'est pas humain.
6: Oui, mais attendez, j'ai apporté une simulation d'erreur humaine de lectrice de nouvelles.
5: On regarde ça tout de suite.
7: Ailleurs, sur quel globe? Pardon. Sur le globe des deux. Voyons, il y a des culvettes dans mon frigidaire, ça sent. Voyons, je reprends. J'ai du poil en dessous des.
6: Ça a de l'air vrai.
5: Ah mon Dieu, c'est troublant.
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0: s'il vous plaît, tout le monde. Bon, là, on est à Hollywood, là, puis il serait temps qu'on produise un autre film de super-héros, là. On va faire un autre Spider-Man.
1: Ah, on a fait le tour Spider-Man, là. On a fait 12.
0: Non, non, on va prendre un acteur IA.
1: Non, non, pas un acteur IA.
0: Non, ça va être Spider-Man, ça va être un film super le fun.
1: Oui, lequel des deux tu veux? Spider-Man ou Spider le fun?
0: Non, ça va être Spider-Man, c'est le film qui va être super le fun.
1: Ce serait un bon nom de super-héros, super le fun.
0: En tout cas, il faut
1: qu'on. C'est le gars avec une cape qui joue tout seul à la cachette, qui rit comme un malade.
0: L'avantage d'un acteur de l'IA, c'est.
1: Non, pas l'IA.
0: Non, attends, c'est plus facile de faire des affaires de Spider-Man.
1: Oui, on peut très bien.
0: Tu peux le faire voler partout puis coller ses murs.
1: En passant, je peux faire ça avec une crotte de nez.
0: Ah oui, ça revient-tu moins cher?
1: En tout cas, je suis pas d'accord.
0: Bon, OK, vous autres, le monde des effets spéciaux du Québec, là.
1: Ouais, mais c'est une question.
0: À cause de vous gagner des Oscars.
1: Oui, mais c'est juste une question.
0: Regarde, t'es du Québec, pas de Hollywood.
1: Oui, mais presque. Hein? Je viens de Hall.
0: Ah, mais c'est quasiment ça.
1: Hey, j'ai une idée, moi, de nouveaux super-héros, là.
0: Ah, ouais, oui, donc.
1: Genre un top en cuisine asiatique avec une cape, là.
0: OK, un genre de Superman, là.
1: Ouais.
0: Ben.
1: Il s'appellerait Superman.
0: Alors, tiens, ça, on en reparlera, OK.

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2: 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Ça fait jaser pas mal. Je sais pas si tu as vu passer la tenue d'Arina Sabalenka pour le prochain US Open. Tu nous en parlais ce matin, là, justement, que ça s'en vient.
3: Ça s'en vient.
2: On prépare, évidemment, on prépare les athlètes, mais on prépare les tenues aussi.
3: Ben oui.
2: C'est bien important, ça aussi.
3: Puis elle, tu sais, on pense que c'est une des bonnes joueuses. Fait que, oui. Le kit qu'elle a présenté, elle devrait le porter longtemps.
2: Ben, normalement. Il y a bien des internautes qui espèrent qu'elle ne le mette pas trop souvent et pas trop longtemps parce que ça fait tellement réagir.
3: Et pourtant!
2: Et comment tu le trouves? C'est son kit Nike là, que
3: okay,
2: vous avez peut-être vu passer. Je vous écoute brièvement. Là, c'est comme si on voyait, mettons, un top de sport avec un short legging orange et par-dessus une espèce de robe Nike en genre de filet noir avec des lignes blanches là, pour faire comme le contour.
3: C'est ça.
2: Tu trouves-tu ça, là?
3: Il n'y a rien de choquant là-dedans.
2: Pas choquant.
3: Parce qu'à la limite, là, tu sais, mettons que tu... Je pense que c'est vraiment l'aspect filet qui a dérangé le monde. Tu sais, comme si on rattachait ça à, tu sais, des kits un peu, tu sais, 3X,
2: Sadomaso.
3: Là, ou ouais. Des affaires de même. Je pense que c'est ça, parce que, ouais. Tu sais, je regardais même, je me disais, c'est une bobette qu'elle a en dessous? Non, c'est des shorts, là, tu sais.
2: C'est des petits shorts.
3: Fait que je me suis dit, même si elle enlève le filet... À ce moment-là, il y a des joueurs qui ont déjà joué dans un kit qui ressemble à ça.
2: Oh oui.
3: Même qu'il y en a qui ont joué dans des kits qui sont pires que ça, tu sais, pendant des années. En même temps, là, tu sais, les gars, c'est rare qu'on le, tu sais, on regarde un peu de qu'est-ce qu'ils vont porter sur le
2: ouais.
3: Terrain. Les femmes, eux autres, sont scrutées, là, à la loupe.
2: Ils sont on the spot, vraiment, hey, là, ouais.
3: Serena Williams, pendant des années, a fait jaser avec ses kits. Des fois, c'était des kits qui avaient l'air d'être en jeans. Après ça, une jupe trop courte. Après ça, elle avait un One Piece, hyper serré. Avec la même compagnie.
2: Ouais.
3: Avec Nike.
2: Ouais.
3: Parce que des fois, Nike aime ça, tu sais, pas provoquer. Parce que je pense pas que c'est le but en bout de ligne, mais c'est d'avoir quelque chose qui sort un peu de l'ordinaire puis que la joueuse est à l'aise de porter aussi. Là,
2: ben moi, je trouve ça très beau. Là.
3: Mais c'est très beau.
2: Oh, je le porterais dessus, non, mais elle, ça lui va très bien. Puis
3: le filet est comme une jupe aussi.
2: Ouais,
3: oui, c'est ça, exactement.
2: C'est ça, robe courte de tennis. Là.
3: Et moi, ce que j'aime, c'est que c'est la description. T'sais, l'explication, parce que derrière ça, c'est pas juste de se dire, bon, on va porter un filet, un gars, ça va être
2: ouais,
3: beau, puis
2: ça
3: met le signe Nike là-dessus, ça va être bien, ça va bien aller. Non, c'est qu'on s'est dit, regarde, on veut démontrer la force de la joueuse.
2: Ouais.
3: Donc, on veut en dévoiler sans trop en dévoiler, parce qu'on s'entend, là, c'est une femme qui est en forme, c'est une femme qui est forte. Fait qu'on s'est dit, regarde, on va bien voir sa musculation, on va voir, tu sais, son ventre, on va voir le... Fait que, tu sais, on veut comme faire une démonstration.
2: Sa puissance
3: de
2: brute.
3: Exact.
2: Ouais, c'est ce qu'on voulait montrer avec ce design-là.
3: Expliquer de même, je suis comme, ben oui, c'est pas
2: ouais.
3: Correct, là.
2: Mais là, écoute, les réactions des fans, ça n'a pas de bon sens sur les réseaux sociaux. On dit que Nike a tout simplement perdu le fil en matière de mode sportif. Nike a officiellement perdu son sens de la mode, que la marque a tenté quelque chose de trop audacieux et qu'ils ont complètement raté leur coup. Nike est allé beaucoup trop loin dans l'autre direction. Hey, c'est pas à ce point-là, moi,
3: je trouve. Il n'y a même pas de décolleté. Il n'y a même pas de rien. Je vous le dis, mettons là, qu'elle enlève son filet et qu'elle s'entraîne avec ça. Là, tout est beau. Là.
2: Oui, il y en a même qui disent « qu'est-ce qu'elle a fait de mal à Nike?
3: »
2: Pour qu'il crée une tenue comme celle-là. Quelle horreur! On espère qu'elle ne soulèvera pas un trophée dans cette tenue affreuse-là. Imaginez!
3: Là, dites-vous qu'elle était dans un meeting, là.
2: Ben oui!
3: Quand ils ont voulu faire son kit, à donner son opinion aussi, là.
2: Puis elle a accepté de le porter, là. Je veux dire, elle se présentera pas là quelque chose qu'elle assume pas puis qui va la déconcentrer totalement, là. On s'entend qu'elle, elle aime ça, mais gars, ça fait jaser aussi.
3: Ben, elle a l'air de l'assumer, tu sais, parce que dans ce temps-là, ils font tout le temps des vidéos de présentation. Tu sais, la vois comme dans un salon, là, je sais pas trop où, dans un coin d'une pièce, là, puis là, elle se met comme, elle zoome sur l'écran, puis là, ta voix arrivée avec son kit, puis même, je vois que derrière, là, le filet, il est là aussi, mais il est comme, fait comme une vraie camisole Nike, là, tu sais, avec un dégradé, puis c'est beau, là, tu sais. Mais elle a l'air de l'assumer, là. Ouais. Ça n'a pas de l'air à déranger tant que
2: ça. On dit qui a conçu cette horreur. J'espère qu'ils vont le renvoyer chez Nike. Alors, écoute, si vous n'avez pas vu ça, vous irez jeter un coup d'œil. C'est la nouvelle tenue qu'on va voir au US Open pour la joueuse Arina Sabalenka.
3: Et c'est, tu sais quoi le pire? C'est que là, ce kit-là, il fait jaser, OK? Là, tout le monde en parle. Là, bientôt, on va le porter au US Open. Je regarde RDI en ce moment, puis ah, là, il parle de Sabalenka, mais pas de son kit.
2: Ouais.
3: OK, bon. C'est parce qu'à Toronto, on va passer au troisième tour. Mais c'est parce que le kit, là, je suis convaincu que là, tu vas le mettre en ligne pour la vente publique. Et je suis convaincu qu'ils se font dévaler.
2: Hein, ça va se vendre au bout.
3: Parlez-en bien, parlez-en mal. Dans ce cas-ci, je suis convaincu qu'ils vont faire des ventes extraordinaires. Convaincu.
2: Vous irez jeter un coup d'œil sur son kit qui, à notre avis, nous autres, en tout cas...
3: Moi, je l'achèterais.
2: Ben, mérite. Ah, tu le porterais, toi?
3: Ben à l'aise avec ça.
2: Par les soirs.
3: Ouais, par les soirs. Les samedis soirs, hein, je disais. Fait que moi...
2: Ouais, t'es drôle de samedi soir.
3: Ouais, c'est ça.
2: T'sais. Ah, ben en tout cas, nous autres, c'est approuvé par le Boost pour ce que ça vaut. Paradis City avec Jean Leloup, c'est celle qu'on vous offre à 6h54 minutes. Bon réveil, bon matin au Saguenay-Lac-Saint-Jean.
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0: Bienvenue à Il y a des affaires qui se passent à Baudelaire. Je reçois le directeur de la chaîne britannique Channel 4.
1: Comment allez-vous?
2: Ah, ça va pas pire, didn't do.
0: Vous avez diffusé au Royaume-Uni une émission qui s'inquiète sur l'utilisation de l'IA sur le marché du travail,
2: yes,
0: en diffusant une fausse chef d'antenne.
2: C'est
0: une
2: sûr.
0: Présentatrice de nouvelles faite par l'intelligence artificielle.
2: C'est là où est rendu.
0: Mais ça marche pas,
2: ça marche bien, tu vois pas différent.
0: Mais c'est quoi l'avantage de ça?
2: Mais utiliser ça parce que ça coûte moins cher, puis on a pas besoin de télésouffleur.
0: Qui a besoin de télésouffleur?
2: Ben,
0: tu veux souffler ta TV, toi?
2: Il faut
0: Il
2: faut arrêter ça, sinon il n'y aura plus de travail pour les lecteurs de nouvelles.
0: Mais non, les vrais lecteurs de nouvelles vont toujours exister.
2: Oui, bon. Mais vont-ils exister en tant que locataire de demi-sous-sol à Blainville à attendre que le téléphone sonne?
0: Ouais.
2: Ou comme lecteur de nouvelles?
0: C'est une bonne question.
2: Bon, ben, ferme ta gueule.
0: Vous avez diffusé un exemple de lectrice de nouvelles artificielles que voici.
3: Ailleurs sur le globe, maintenant en France, la situation économique ne s'améliore pas, même se détériore.
2: Bon, vous voyez, c'est parfait.
0: Ouais, mais justement, c'est trop parfait.
2: Oui, mais
0: faut qu'elle se trompe un peu, c'est pas humain.
2: Oui, mais attendez, j'ai apporté une simulation d'erreur humaine de lectrice de nouvelles.
0: On regarde ça tout de suite.
3: Ailleurs, sur quel globe? Pardon. Sur le globe des deux. Voyons, il y a des culvettes dans mon frigidaire, ça sent. Voyons, je reprends. J'ai du poil en dessous des.
2: Ça a de l'air vrai.
0: Ah, mon Dieu, c'est troublant.

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0: s'il vous plaît, tout le monde. Bon, là, on est à Hollywood, là, puis il serait temps qu'on produise un autre film de super-héros, là. On pourrait faire un autre Spider-Man.
1: Ah, non, on a fait le tour Spider-Man, là. On a fait 12.
0: Non, non, on va prendre un acteur IA.
1: Non, pas un acteur IA.
0: Non, ça va être Spider-Man, ça va être un film super le fun.
1: Oui, on lequel des deux, tu veux? Spider-Man ou Spider-Fun?
0: Non, ça va être Spider-Man, c'est le film qui va être super le fun.
1: Ce serait un bon nom de super-héros, super le fun.
0: En tout cas, il faut qu'on.
1: C'est le gars avec une cape qui joue tout seul à la cachette, qui rit comme un malade.
0: L'avantage d'un acteur de l'IA, c'est.
1: Non, pas l'IA.
0: Non, attends, c'est plus facile de faire des affaires de Spider-Man,
1: tu sais. Oui, on peut très bien.
0: Tu peux le faire voler partout puis coller ses murs.
1: Ouais, mais en passant, je peux faire ça avec une crotte de nez.
0: Ah oui, ça revient-tu moins cher?
1: En tout cas, je suis pas d'accord.
0: Bon, OK, vous autres, le monde des effets spéciaux du Québec, là.
1: Ouais, mais c'est une question.
0: À cause de vous gagner des Oscars.
1: Oui, mais c'est juste une question.
0: Regarde, t'es du Québec, pas de Hollywood.
1: Oui, mais presque. Hein? Je viens de Hall.
0: Ah, mais c'est quasiment ça.
1: Hey, j'ai une idée, moi, de nouveau super-héros, là.
0: Ah oui, oui, donc.
1: Genre un top en cuisine asiatique avec une cape, là.
0: OK, un genre de Superman, là.
1: Ouais.
0: Ben.
1: Ça s'appellerait Soup Ramen.
0: Alors, tiens, ça, on en reparlera. Okay.

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3: Oui, on pourrait vous sélectionner dans les prochaines minutes.
4: Dis quoi?
5: Hey, je suis tombé là-dessus hier. L'histoire du joueur de football Devante Adams, qui est un receveur éloigné des Rams. Puis, tu sais, des fois, je sais pas si t'es au courant de ça, Milan, mais s'il y a des joueurs connus, des joueurs, tu sais, de premier plan qui vont arriver dans des équipes, puis leur numéro, habituellement, qui porte, il y a déjà quelqu'un qui l'a. Fait que, tu sais, souvent, il y a comme une négociation qui va entrer en ligne de compte, puis, tu sais, ils vont offrir de l'argent, des fois, ils vont offrir un cadeau. Tu sais, des fois, on l'a vu, c'est des montres qui sont offertes aussi. J'ai l'exemple aussi qui me vient en tête de Juan Soto. Quand il est arrivé avec les Mets de New York, le numéro 22 était déjà utilisé. Mais lui, c'était son numéro 22, c'est un classique, tu sais, on l'associe, numéro 22, Juan Soto. Donc, lui, il avait offert un char neuf au joueur qui a donné le numéro, surtout quand c'est un joueur recru.
3: C'est ce que j'allais dire. Là. J'imagine que ça arrive pas ou peu souvent que ce soit des joueurs des anciens, là, des tops qui portent le même numéro parce que tu choisis pas le même numéro qu'un autre, mais...
5: Même des fois, des anciens, on dirait que, s'il y a des anciens qui vont accepter de le donner, puis tu sais, le cadeau va être moins gros, là. Okay. Mais des fois, on dirait qu'une recrue, tu te dis, regarde, on va le gâter un peu, tu sais, on sait pas quel genre de carrière il va avoir. Fait, ouais. Des fois, tu lui donnes un montant d'argent, puis il est bien content. Fait que Juan Soto, lui, c'est un charneux, tu sais, des fois, c'est... Mais Devante Adams, lui, il s'est fait recevoir chez les Jets de New York, OK? Parce que lui, normalement, là, le numéro qu'il porte, c'est le numéro 17. Mais celui chez les Jets qu'il avait, c'était un jeune joueur, écoute, qui s'appelle encore Malachi Carley. Et lui avait le numéro 17. Et là, à ce moment-là, ben regarde, il y a comme une négociation qui entre en ligne de compte, OK? Parce que Devante Adams lui dit, veux-tu me donner ton numéro? Et l'autre, il dit non. Il dit non. Il dit, moi, là, si tu veux mon numéro, là, 1 000 000.
3: Non.
5: Fait que là, Devante Adams, il dit, t'as peur, ça n'a pas de bon sens, ouais. Ça n'a pas rapport, là. Il dit, pourquoi, là, c'est quoi? C'est-tu parce que, mettons, les membres de ta famille auront plus le bon numéro sur ton chandail? Il dit, regarde, numéro 17, je te donne 17 000, puis regarde, si tu veux, j'achète un chandail, un nouveau chandail à toute ta famille, tous tes amis, puis avec le bon numéro dessus, OK? Fait que on s'entend-tu là-dessus? Non! Il dit, je te le dis, là, c'est 1 000 000 $, sinon je te le donne pas, puis regarde, je regarde là les numéros qui sont disponibles, là, ça, mais le 14, il est disponible, ça tirait bien ça, le numéro 14. Fait que là, Devante Adams, lui, il est comme, mais t'as un peu chier, c'est quoi ça, t'as peu, puis il est bien établi dans NFL à ce moment-là, c'est un gars qui est connu, c'est un gars qui est bon, puis pendant ce temps-là, tu sais, Carley, lui, c'est un jeune joueur qui même a fait des gaffes assez épouvantables là, dans les dernières années, là.
3: Mais qui comprenait comment ça marche aussi, oui. Là, tu sais, dans le sens où il veut vraiment son numéro, fait qu'il, je vais l'étirer jusqu'à temps qu'il me donne ce que je veux.
5: Mais il s'est fait couper l'herbe sur le pied. Parce que Devante Adams, lui, il a tout simplement décidé d'aller voir le gars d'équipement, puis il a dit, là, il veut pas me donner le numéro 17. Mais Christy, ils ont donné. Fait qu'ils l'ont enlevé à Carley. Ils ont dit, regarde, il veut le 17, on va lui donner le 17. Et sais-tu quel numéro a porté Carley après?
3: Non.
5: Le fameux 14 qu'il avait proposé à Devante Adams.
3: Ouais, c'est trop beau le 14, ouais, porte-le, toi.
5: C'est ça, tu sais. Ouais, regarde, je me sens que tu irais bien là-dedans. Ben, toi aussi, mon chum.
3: Ouais. Fait
5: qu'ils ont refait son chandail.
3: Fait que plus 17, pas une scène.
5: Non. Fait que
3: pas de char, pas de voyage, pas de chandail pour sa famille.
5: Et quelques temps après, les Jets l'ont laissé aller.
3: Ah.
5: Parce que finalement, on dirait qu'il y avait vraiment une attitude de schnoute, ouais. Le bonhomme. Mais puis quand je te dis erreur, là, c'est parce que ce gars-là, en plus, à un moment donné, il arrive dans son début avec le ballon. Et pour célébrer, il lâche le ballon. Il l'a lâché trop tôt. Fait qu'on s'est retrouvé à la ligne de 1 parce qu'il a droppé le ballon-là. En fait, c'est un fumble. Fait que, tu sais, c'est le genre de joueur, on dirait qu'il se prend pour un autre, ouais. Un peu, là. Tu sais, il se prend plus important que ce qui est en réalité. Fait que lui, jusqu'à négocier avec Devante Adams $1 million, ouais. Pour sa carrière. Puis visiblement, tu sais, je regardais hier, je me suis dit, t'as peu, regarde. Mais allez voir, il est rendu où, là, Malachi Carley, là. Tu sais, ouais. Il a-tu réussi à se faire une niche? Il est rendu avec les Browns de Cleveland, là. Puis, tu sais, c'est quoi son numéro aujourd'hui?
3: Non.
5: À cette heure, il porte le numéro 86. Non, 83.
3: En tout cas, c'est plus le 14, c'est pas le 17.
5: D'après moi, il s'est dit, oh, trop de mauvais souvenirs.
3: Ouais.
5: Tu sais, regarde, des fois, là, c'est bien beau d'essayer d'étirer l'élastique puis de te dire, regarde, je vais essayer d'aller chercher de quoi, là.
3: Ouais,
5: regarde,
3: le plus que je peux.
5: Mais tu sais, le gars de Devante Adams, il était pas mal intentionné, là. Il a offert déjà des montants d'argent. Toi, tu t'es dit, non, 1 000 000. Ben, zéro, mon chum. Puis, regarde, pire conséquence, tu te retrouves avec les Browns de Cleveland.
3: Ouais.
5: Ça, c'est quasiment pire que le reste. T'sais, parce qu'un $1 million, j'imagine qu'il a eu le temps de le faire aussi dans sa carrière, là, t'sais, peut-être, ouais. Mais jouer avec les Browns, il y a de quoi trouver le temps long, par exemple. Fait que je suis tombé là-dessus hier.
3: C'est bon.
5: Je me suis dit, ah, en parler, c'est drôle.
3: C'est très bon, c'est très bon. Merci beaucoup, mon cher PA. 7h10, on s'en va jouer dans quelques instants. Connais-tu bien les piscines? C'est des choix de réponse très faciles. 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Non, c'est bien ça. 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

0: tantôt dans l'émission, Oli, c'est qui s'en vient? Ah, je t'en prie, finis ta bouchée de pomme. OK, ben est-ce que c'est Mystoire? Est-ce que c'est le meilleur mélange entre mystère et histoire, puis tu nous ramènes dans le temps, puis tout?
1: Exact.
0: Super, manquez pas ça, 14h55, ça rentre pas, ça va être là.

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0: Bienvenue à Il y a des affaires qui se passent à Baudelaire. Je reçois le directeur de la chaîne britannique Channel 4.
1: Comment allez-vous?
2: Ah, ça va pas pire.
0: Vous avez diffusé au Royaume-Uni une émission qui s'inquiète sur l'utilisation de l'IA sur le marché du travail.
2: Yes.
0: En diffusant une fausse chef d'antenne.
2: C'est
0: une présentatrice de nouvelles faite par l'intelligence artificielle.
2: C'est là qu'on est rendu.
0: Oui, ça marche pas.
2: Ça marche très bien. Tu vois pas de différence.
0: Mais c'est quoi l'avantage de ça?
2: Ben, utiliser ça parce que ça coûte moins cher. Puis on a pas besoin de télésouffleur.
0: Mais qui a besoin de télésouffleur?
2: Ben,
0: tu as déjà soufflé ta TV, toi? Des ballons, quoi.
2: Il faut arrêter ça, sinon il n'y aura plus de travail pour les lecteurs de nouvelles.
0: Ben non, les vrais lecteurs de nouvelles vont toujours exister.
2: Oui, bon. Mais vont-ils exister en tant que locataire de demi-sous-sol à Blainville à attendre que le téléphone sonne?
0: Ouais.
2: Ou comme lecteur de nouvelles?
0: C'est une bonne question.
2: Bon, ben, ferme ta gueule.
0: Vous avez diffusé un exemple de lectrice de nouvelles artificielles que voici.
3: Ailleurs sur le globe, maintenant en France, la situation économique ne s'améliore pas, même se détériore.
2: Bon, vous voyez, c'est parfait.
0: Ouais, mais justement, c'est trop parfait.
2: Oui, mais
0: faut qu'elle se trompe un peu, c'est pas humain.
2: Oui, mais attendez, j'ai apporté une simulation d'erreur humaine de lectrice de nouvelles.
0: On regarde ça tout de suite.
3: Ailleurs, sur quel globe? Pardon. Sur le globe des deux. Voyons, il y a des culvettes dans mon frigidaire, ça sent. Voyons, je reprends. J'ai du poil en dessous des.
2: Ça a de l'air vrai.
0: Ah mon Dieu, c'est troublant.

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0: On s'occupe tout le monde. Bon, là, on est à Hollywood, là, puis il serait temps qu'on produise un autre film de super-héros, là. On va faire un autre Spider-Man.
1: Ah, non, on a fait le tour Spider-Man, là. On a fait 12.
0: Non, non, on va prendre un acteur IA.
1: Non, non, pas un acteur IA.
0: Non, ça va être Spider-Man, ça va être un film super le fun.
1: Oui, on lequel des deux, tu veux? Hein? Spider-Man ou super le fun?
0: Non, ça va être Spider-Man, c'est le film qui va être super le fun.
1: Ouais, ce serait un bon nom de super-héros, super le fun.
0: En tout cas, il faut
1: c'est
0: qu'on.
1: C'est le gars avec une cape qui joue tout seul à la cachette, qui rit comme un malade.
0: Puis l'avantage d'un acteur de l'IA, c'est.
1: Non, non, pas l'IA.
0: Non, attends,
1: pas d'accord.
0: C'est plus facile de faire des affaires de Spider-Man,
1: oui,
0: tu sais.
1: On peut très bien.
0: Tu peux le faire voler partout, puis coller ses murs.
1: Ouais, mais en passant, je peux faire ça avec une crotte de nez. Hein.
0: Ah oui, ça revient-tu moins cher?
1: En tout cas, je suis pas d'accord.
0: Bon, OK, vous autres, le monde des effets spéciaux du Québec, là.
1: Ouais, mais c'est une question.
0: À cause vous gagnez des Oscars.
1: Oui, mais c'est juste une question.
0: Regarde, t'es du Québec, pas de Hollywood.
1: Ouais, mais presque. Hein? Je viens de Hall.
0: Ah, mais c'est quasiment ça.
1: Hey, j'ai une idée, moi, de nouveau super-héros, là.
0: Ah ouais, oui, donc.
1: Genre top en cuisine asiatique avec une cape, là.
0: OK, un genre de Superman, là.
1: Ouais.
0: Ben.
1: Ça s'appellerait Soup Ramen.
0: Alors, tiens, ça, on en reparlera, okay.

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3: On se dose et sur le micro iHeart. On y revient dans quelques minutes.
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4: J'ai envie de reprendre une bonne vieille phrase de Ron Fournier qui disait « La force des jeunes, le meilleur est à venir ». Quand il parlait du Canadien à l'époque, ça c'était à l'époque des Galchenyuk. Fait que finalement, il s'était peut-être gouré un peu. Là. Il a fallu qu'on refasse une autre reconstruction, une vraie, là, mais en tout cas. Ouais, les jeunes, conseil jeunesse de ville de Saguenay. On nous a présenté hier les détails, tu sais, les tenants et aboutissants de ce que c'est. Parce que ça, ça avait été une promesse électorale de Luc Boivin quand il avait lancé sa campagne. Lui, il disait, il faut que les jeunes soient entendus. Parce que des fois, il dit, en tant qu'élu, on va essayer de prendre des décisions à leur place. Puis des fois, ça va être des bonnes, des fois, ça va être des mauvaises. Parce que rapidement, on est déconnecté un peu de ce qui est fait triper, de ce qu'ils ont besoin, de ce qu'ils ont... Fait que lui, il s'est dit, on va se faire un conseil jeunesse à Ville-de-Saguenay. Qui va se rencontrer vraiment comme le conseil de ville. Même affaire. Mais ils vont se rencontrer une fois ou deux mois. Tu sais, le conseil de ville, normalement, c'est une fois par mois, puis tout ça. Mais sinon, regarde, c'est une fois ou deux mois pour le côté jeunesse. Puis là, pour l'instant, ils n'ont pas été nommés encore. Et là, vraiment, ce qu'on a fait, c'est qu'on a mis sur la table un peu comment qu'on va fonctionner, c'est quoi les détails, c'est quoi cette affaire-là, à quoi ça va servir. Puis quand même, on parle de 15 jeunes entre 15 et 18 ans qui vont être là-dedans. Et ils ont quand même un budget intéressant. Ben, tu sais, budget intéressant, on s'entend, ils vont pas commencer à gérer des millions. Ils leur ont donné une enveloppe budgétaire de 25 000 $. Donc, ça veut dire qu'on a des jeunes à Saguenay qui vont s'asseoir ensemble, qui vont débattre d'idées et qui auront 25 000 $ pour être capables de mettre de l'avant des projets. Bon, on verra lesquels, parce que, tu sais, ils ont même pas commencé à se rencontrer. On sait même pas c'est qui est encore. Mais, tu sais, on se dit, c'est ça qui est intéressant. Tu sais, des fois, c'est comme une idée en l'air de se dire... On a envie que ces jeunes-là, tu sais, on a envie de les entendre, on a envie de savoir ce qu'ils pensent, on a envie de savoir ce qu'ils auraient envie de faire. Mais ça reste des idées en l'air, tu sais. Là, on leur donne vraiment une enveloppe budgétaire de 25 000 $ pour dire, regarde, vous avez l'idée? Faites-la. Puis c'est ça qui est trippant. Puis je me rappelle, il y a une couple d'années, moi, ça me rappelle aussi le souvenir du côté d'Alma. Quand il y avait des jeunes qui avaient voulu faire un skatepark, puis il y avait des gens qui s'en étaient mêlés, il y a des gens qui avaient mis beaucoup d'énergie là-dedans, et ils les avaient écoutés, puis ils l'avaient fait. Là, dans le cas de Saguenay, c'est que on va faire ça, mais on leur donne vraiment une enveloppe pour prendre des décisions. Par contre, on s'entend, ça reste des jeunes. Va falloir qu'un vote passe par le conseil municipal réel pour dire OK, ouais, ça c'est correct, on le fait. Tu sais, ça c'est quand même, on se garde un certain contrôle, on peut le comprendre. Mais je trouve l'idée excellente. Et à savoir comment qu'on va choisir ces gens-là. Parce que, tu sais, on veut pas prendre n'importe qui non plus. Tu sais, on commencera pas à aller dans la rue en disant, t'as quel âge, montre-moi tes cartes, ok, viens-t'en. Non, ça prend des gens qui ont quand même un certain intérêt politique. Puis on l'a vu dans les dernières années, hein, sur les pancartes électorales. Il y en a des gens de début vingtaine, mi-vingtaine, qui ont décidé de faire autant du fédéral que du provincial, que du municipal. Donc, il y a des jeunes qui sont intéressés par la politique. Et à savoir comment qu'on va les choisir, je vous laisse entendre François Fortin, qui est le conseiller municipal, qui, lui, va chapeauter, là, ce nouveau conseil jeunesse-là du côté de Saguenay.
5: On va faire d'abord le tirage au sort qui va nous désigner 8 jeunes choisis au hasard, mais qu'on sait qui ont la volonté de participer puis qui ont l'intérêt de faire le conseil. Il y a des critères au niveau du comité de sélection, mais rien de coulé dans le béton. On doit s'adapter à la première sélection qui a été faite par tirage au sort. C'est important. Faut y aller quand même avec l'intérêt des jeunes puis son désir de s'impliquer. Mais la sélection avec le comité va venir compléter en fonction du tirage au sort qu'on aurait effectué. De prendre tous les jeunes par un comité de sélection, la crainte qu'on aurait eue aussi, c'est d'avoir tendance à se diriger vers l'excellence.
4: Tu sais, on fera pas un choix de CV, là. Tu sais, le but, c'est pas d'avoir tout le même genre d'individus qui, tu sais, mettons, des bolets à l'école, puis tu sais, qui sont... Non, regarde, on veut des gens qui vont représenter des jeunes sportifs, des jeunes intellos, des jeunes, tu sais, qui représentent.
6: Qui ont des intérêts différents, ouais, c'est ça.
4: C'est ça qu'on veut, parce que sinon, tu sais, l'échange d'idées autour de la table va être assez, ouais, tu sais, unidimensionnel, là. Tu sais, regarde, on pense toute la même affaire, on va tous dans le même sens, puis c'est ça qu'on fait. C'est pas ça qu'on veut. Tu sais, on veut qu'il y ait un échange d'idées. Puis je trouve ça vraiment trippant. Tu sais, parce que je serais curieux, tu sais, Yannick Gagnon avait lancé l'idée aussi en tant que député de la CAQ, hein, du côté de Jonquière. Il y avait comme son petit comité jeunesse. Tu sais, on n'a pas rien entendu parler tant que ça. Fait que là, ces jeunes-là, pour Ville-de-Saguenay, ils ont vraiment une enveloppe budgétaire. Tu sais, ça pourrait les amener un peu plus loin. Puis ce que je trouve cool aussi, tu sais, on parle beaucoup de démographie, hein, dans les dernières années. Puis c'est les jeunes qui finalement décident de quitter la ville, s'en vont, mettons, à Québec, s'en vont à Montréal, s'en vont ailleurs. Tu sais, si les jeunes, on les écoute réellement comme ça, est-ce que ça pourrait les faire aimer un peu plus leur ville? puis d'avoir un désir qu'ils veulent rester puis contribuer aussi à cette ville-là, tu sais, parce qu'on veut qu'il y ait plus de monde à Saguenay. Pour l'économie, c'est bon, pour le développement, c'est bon, mais faut que tu gardes tes jeunes. Fait que si t'es jeune, tes écoles, là, ils seront pas beaucoup, ils sont 15 autour de la table. Ben, s'ils sont capables d'amener, justement, dans les négociations, dans les conversations, des idées qu'ils entendent des jeunes qui les entourent dans le cours d'école ou, tu sais, dans leur équipe sportive respective, tu sais, peu importe. Tu sais, ça peut devenir intéressant pis que les jeunes se disent, hey, c'est-tu quoi, Ville de Saguenay? J'ai vraiment l'impression d'être écouté pis c'est cool pis, tu sais, on met des affaires qui me touchent, que je peux comprendre, que j'ai l'impression d'avoir un impact. Tu sais, ça, il y a plein de dividendes à ça. Fait que là, l'idée est intéressante. Est-ce qu'ils vont être capables de vraiment que tout ça fonctionne, tout ça s'emboîte pis que tout aille bien? J'espère. Tu sais, fait qu'on verra parce que la première rencontre est prévue pour début 2027. Là, pour l'instant, les arrondissements vont faire des activités, ils vont voir qui a de l'intérêt pour le fameux tirage au sort. Puis après ça, il y aura le comité. Mais normalement, là, dans les premiers mois de 2027, c'est là qu'on va avoir la première rencontre et ce sera aux deux mois par la suite. Fait que c'est des mandats de deux ans. Fait qu'aux deux ans, on va changer ces jeunes-là. Fait qu'en mi-mandat de Luc Boivin, un moment donné, il va avoir un changement de jeunes pour ce fameux conseil-là.
6: Est-ce qu'ils sont plus assez jeunes pour être dans le conseil des jeunes?
4: Ben, il y a ça aussi, tu sais. Ceux qui ont 18 vont être rendus à 20, là. Fait que là, c'est comme pas d'ado. Et ils vont faire leur rencontre dans la salle du conseil.
6: OK.
4: Fait que ce sera pas, tu sais, au McDo à côté des jeux.
6: Ouais. Ben non.
4: Hey, wow. Non, on va le faire vraiment dans la salle du conseil. C'est bien, bien cool. Fait que, garde, surveillez ça. Si vous avez des jeunes qui ont de l'air allumés par la politique, qui ont de l'air d'avoir des idées pour Ville de Saguenay, ça se peut. Ben, parlez à vos élus, parlez au conseil d'arrondissement parce que les activités vont venir. Ça se pourrait que ce soit choisi. On sait pas. Fait que, surveillez ça. Mais je trouve ça le fun comme idée, moi.
6: Merci beaucoup, PA. Dans les prochaines minutes, on va aller ouvrir la machine à café et on va parler des affaires que vous lavez pas souvent. C'est ça qu'on veut savoir aujourd'hui. 6-12-12 pour nous répondre. Ça peut être via texto avec les messages vocaux sur le 6-12-12 sans problème. Sinon, la fonction micro sur la iHeart Radio et bien sûr au téléphone. Gênez-vous surtout pas au 690-9400. 690-9400. On va parler dans quelques minutes d'un T-shirt qui a été inventé et qui n'a pas besoin d'être lavé. On a le goût de dire « urk ». Avec raison, on va s'en reparler après Train et 50 Ways to Say Goodbye au 94.5 Énergie.
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0: bienvenue à Il y a des affaires qui se passent à Baudelaire. Je reçois le directeur de la chaîne britannique Channel 4.
1: Comment allez-vous?
2: Ah, ça va pas pire, Dylan.
0: Vous avez diffusé au Royaume-Uni une émission qui s'inquiète sur l'utilisation de l'IA sur le marché du travail en diffusant une fausse chef d'antenne.
2: C'est sûr.
0: Une présentatrice de nouvelles faite par l'intelligence artificielle.
2: C'est là où elle est
0: rendue. Ça marche pas,
2: ça marche très bien, tu vois pas de différence.
0: C'est quoi l'avantage de ça?
2: Ils vont utiliser ça parce que ça coûte moins cher, puis elle a pas besoin de télésouffleur.
0: Mais qui a besoin de télésouffleur? Tu veux souffler ta TV, toi? Toi des ballons, quoi.
2: Il faut arrêter ça, sinon il n'y aura plus de travail pour les lecteurs de nouvelles.
0: Ben non, les vrais lecteurs de nouvelles vont toujours exister.
2: Oui, mais ils vont-ils exister en tant que locataire de demi-sous-sol à Blainville à attendre que le téléphone sonne?
0: Ouais.
2: Ou comme lecteur de nouvelles?
0: C'est une bonne question.
2: Bon, ben, ferme ta gueule.
0: Vous avez diffusé un exemple de lectrice de nouvelles artificielles que voici.
3: Ailleurs sur le globe, maintenant, en France, la situation économique ne s'améliore pas, même se détériore.
2: Bon, vous voyez, c'est parfait.
0: Ouais, mais justement, c'est trop parfait.
2: Oui, mais
0: faut qu'elle se trompe un peu, c'est pas humain.
2: Oui, mais attendez, j'ai apporté une simulation d'erreur humaine de lectrice de nouvelles.
0: On regarde ça tout de suite.
3: Ailleurs, sur quel globe, pardon, sur le globe des deux... Voyons, il y a des culvettes dans mon frigidaire, ça sent... Voyons, je reprends. J'ai du poil en dessous des...
2: Ça a de l'air vrai, hein?
0: Ah, mon Dieu, c'est trop...

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Avec le segment qui suit contient de la nudité, de la violence et des scènes de tabagisme. Toute ressemblance avec des personnages existants ou réels est complètement fortuite, à part pour Solange qui, elle, est dégueulasse pour vrai. Si vous êtes sensible à ce genre de propos, j'aimerais vous rappeler que je m'en compte.

0: Salut Lucien! Hey, qu'est-ce que tu nous as apporté?
1: Eh bien, Geneviève, je t'ai apporté mon nouveau jeu de société qui s'intitule « Qui cachait dans le silo à grains? »
2: Oh, wow!
0: Attends, c'est à mon tour. Ouh! Ah oui, c'est quoi le principe?
1: Eh bien, c'est un jeu... C'est un jeu d'enquête. C'est un peu de mystère. C'est qu'il y a quelqu'un qui a chié dans le silo à grains. Le but, c'est pas de trouver c'est qui, c'est de prouver que c'est pas toi.
0: OK.
1: Mais là, c'est plus facile à jouer qu'à expliquer. Veux-tu faire une petite partie?
0: Certainement.
1: OK. Bon, choisis ton pion. Est-ce que t'aimerais mieux être le tracteur ou le bindon, le pis de vache?
0: Je vais prendre le tracteur.
1: OK, les dames d'abord, lance les dés. OK, 6, 1, 2, 3, 4, 5, 6, t'avances de 6 cases. 1, 2, 3, 4, 5, 6. Ah! T'as chié dans ça! T'as chié dans ça! T'as chié dans ça, l'engrais!
0: Mais non, c'est pas moi! C'est tellement bébé, là! Mais ben non, c'est pas moi qui ai chié dans le silo à grains!
1: OK, d'abord, pige une carte!
0: OK, celle-là?
1: Ah, oui, c'est ça!
0: OK, je vais
1: remettre. Qu'est-ce qui est écrit?
0: OK. J'ai chié dans le silo à grains!
1: Ah, je le savais! Je le savais, c'était toi!
3: C'est toujours ça!
0: C'est tellement niaiseux.
1: OK. Alors, ça. Oui, on va rester dans la thématique. À part la toune.

0: Oui.
1: Hey, c'est bon, Casse-Grain. J'aime beaucoup tes yeah, yeah.
0: Merci beaucoup, merci beaucoup. C'est tout gentil. Alors, la prochaine chanson, est-ce que tu aimes les films de Disney?
1: Oui, bien sûr.
0: C'est une reprise du film tiré de Le Roi Lion.

0: c'est...
1: Appelez
0: dans
1: la chaise sont ouvertes, les cols qui sont laides.
0: C'est oui. On sous-estime la recherche que tu mets dans ces chansons-là,
2: oui.
0: Lucien.
2: Oui,
0: on sous-estime
2: oui.
0: le travail, on sous-estime l'inspiration, on sous-estime beaucoup de choses, alors qu'on devrait pas. C'est vraiment des clips là, c'est du génie.
2: Eh bien, monsieur, on va continuer de sous-estimer avec la prochaine chanson. Oui, parce qu'on manque de temps, Dieu, parce que j'ai niaisé pas mal dans l'intro. OK, à la dernière chanson, c'est un classique de chez nous. Je revisite le grand classique de Marchaud, intitulé « Les chats sauvages ».
3: On vient de le jouer.
2: Qu'est-ce qu'on a passé?
3: On est rendu un Queen.
2: OK, les sont quatre.
0: Oh mon Dieu, Lucien!
2: Un grand classique! Je revisite! Un grand classique de Queen!

0: Je suis.
1: Attends, laisse-moi finir.
2: Les jeunes dragueurs.
0: Faut que je close. Qui dit faut que je close mon segment? C'est.
3: Quel con.
0: Oh,
1: ce jeu,
0: c'est sûr que.
1: Ce jeu de société doit exister.
0: Hey,
1: pour vrai.
0: C'est moi qui. Tu sais, j'ai chié dans le silo à graines.
1: C'est qui a chié dans le silo à graines?
0: C'est
1: tellement con. Je te dis, hier, j'écrivais ça, là, mourir de rire, pendant l'écriture. Tu sais, tu t'écris, puis tu écoutes, t'es plus capable de contrôler ton corps toi-même.
0: Mais quand. C'est parce que t'atteins des niveaux de cave que j'ai rarement vu. Fait que, tu sais, tu peux dire que t'es unique en ce sens-là, là.
1: Tu t'entendrais bien avec mon ex, toi. T'es tellement calme, toi!
0: Mais trouvais-tu drôle? Parce que là, au 6-12-12, les gens vraiment te trouvent hilarant.
1: Oh.
0: OlivierMartineau.com, si oui. Vous voulez des billets.
1: Oui.
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0: Bienvenue à Il y a des affaires qui se passent à Baudelaire. Je reçois le directeur de la chaîne britannique Channel 4. Comment allez-vous?
1: Ah, ça va pas pire.
0: Vous avez diffusé au Royaume-Uni une émission qui s'inquiète sur l'utilisation de l'IA sur le marché du travail.
1: Yes.
0: En diffusant une fausse chef d'antenne.
1: C'est
0: une présentatrice de nouvelles faite par l'intelligence artificielle.
1: C'est là qu'on est rendu.
0: Oui, mais ça marche pas.
1: Ça marche très bien. Tu vois pas de différence.
0: C'est quoi l'avantage de ça?
1: Ils vont utiliser ça parce que ça coûte moins cher. Elle a pas besoin de télésouffleur.
0: Mais qui a besoin de télésouffleur? Tu dois souffler ta TV, toi? Des ballons.
1: Donc, faut arrêter ça, sinon il n'y a plus de travail pour les lecteurs de nouvelles.
0: Ben non, les vrais lecteurs de nouvelles vont toujours exister.
1: Oui, bon. Mais ils vont-tu exister en tant que locataire de demi-sous-sol à Blainville à attendre que le téléphone sonne?
0: Ouais.
1: Ou comme lecteur de nouvelles?
0: C'est une bonne question.
1: Bon, ben, ferme ta gueule.
0: Vous avez diffusé un exemple de lectrice de nouvelles artificielles que voici.
2: Ailleurs sur le globe, maintenant, en France, la situation économique ne s'améliore pas, même se détériore.
1: Bon, vous voyez, c'est parfait.
0: Ben, mais justement, c'est trop parfait.
1: Oui, mais
0: faut qu'elle se trompe un peu, c'est pas humain.
1: Oui, mais attendez, j'ai apporté une simulation d'erreur humaine de lectrice de nouvelles.
0: On regarde ça tout de suite.
2: Ailleurs, sur quel globe? Pardon. Sur le globe des deux. Voyons, il y a des culvettes dans mon frigidaire, ça sent. Voyons, je reprends. J'ai du poil en dessous des.
1: Ça a de l'air vrai.
0: Ah mon Dieu, c'est troublant.

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1: 5h26 minutes sur Énergie 94.5. Déjà jeudi aujourd'hui.
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1: Toujours en duo avec mon ami Péa ce matin.
3: Bonjour.
1: Bon matin.
3: Ah, je fais mes vocalises.
1: Ah oui?
3: Important. Fais-tu ça, toi?
1: Non.
3: Moi, j'ai déjà vu qu'on a des collègues radiophoniques qui, tu sais, souvent dans l'auto, avant de venir à la station, ils commencent à faire des exercices vocaux.
1: Ouais.
3: Ben, vocaux.
1: Ouais.
3: Jamais fait ça, moi.
1: Se réveiller la voix.
3: Ouais.
1: Ouais.
3: Non, ça, c'est pas quelque chose que je fais, ça.
1: Parce que c'est vrai que quand on ouvre, tu sais, on se parle un peu avant de rentrer en onde, mais en même temps, on prépare nos affaires puis tout ça. Fait que
3: ça,
1: on se parle pas pendant une demi-heure. Fait que, tu sais, on n'a pas parlé beaucoup au moment où on ouvre le micro, c'est vrai.
3: Non. Puis, je te dirais même.
1: Pas de,
3: non.
1: Non, regarde, tu vois, ça vaudrait pas la peine, c'est pas beau.
3: Ou des fois, ce qui est bizarre, c'est quand tu fais les fins de semaine. Parce que souvent, quand tu fais les fins de semaine, t'es tout seul. Puis, tu sais, mettons, tu te lèves le matin, t'es tranquille à la maison, t'as parlé à personne, là, mettons, puis là, tu t'enlignes, tu sais, assez tôt à la station, tu sais. Ça veut dire que quand t'ouvres le micro pis tu parles au monde, c'est la première fois que tu utilises ta voix de la journée.
1: Ouais.
3: Ça, c'est weird. Fait que c'est là que t'es mieux d'être en forme, mon chum.
1: Ou d'en faire un petit peu.
3: C'est ça.
1: Des petites vocalises.
3: Ah, mais on chante pas en même temps, tu sais.
1: Non, c'est ça, là.
3: C'est pas pareil.
1: C'est pas la même affaire.
3: Je m'étire, là. Tu sais, je m'étire les bras, je m'étire les jambes.
1: Ouais,
3: on fait des. Tu sais, moi puis Mylène, on fait la split avant d'entrer. Tu sais, c'est important.
1: Ben, toujours, chaque matin.
3: Pas de blessure. Tu sais, une blessure à laine, tu sais, pendant qu'on fait de la radio, il n'y a rien de plus frustrant, tu sais, comprends-tu?
1: C'est très risqué en passant.
3: Exactement. Tu sais, la CNSST aimerait pas ça.
1: Fait que.
3: On s'étire.
1: C'est parti de nos contrats. Une petite split avant de commencer.
3: C'est ça. C'est dans le contrat.
1: Bon matin à vous autres, les chums. Déjà, on commence à recevoir des photos et une magnifique photo de la part de Maxime, qu'on salue, qui nous dit un beau lever de soleil ce matin sur la baie. Effectivement, c'est super beau. Ça va être encore très beau aujourd'hui. On est dans un avertissement de chaleur. D'ailleurs, on précise pour le Saguenay, là, mais du côté du lac, disons que vous gèlerez pas non plus. Là. On parle de 28 aujourd'hui au maximum avec humidex à 35 encore. Il y a un petit risque d'orage en après-midi et un petit 30% d'averse en après-midi, mais sinon généralement ensoleillé.
3: Dans après-midi.
1: Et c'est du soleil pour le Saguenay. On parle pas de précipitation ni d'orage pour l'instant, en tout cas selon Environnement Canada. Et c'est un max à 29 avec l'humidex à 35. Fait que, tu sais, la chaleur est pas mal pour tout le monde, mais l'avertissement pour l'instant est seulement précisé pour le Saguenay. Ça va être une autre journée chaude. On est dans le 29 jusqu'à au moins samedi où là, on commence à avoir un petit peu plus de possibilités, là, peut-être d'averse à 60% pour ce qui est de samedi. On verra bien. Non, ben à 29, c'est moins étonnant un peu.
3: Ça qui arrive, là. T'sais, de toute façon, on en profite cette semaine. C'est le fun parce que dès qu'on finit la journée de travail, on dirait que dès que le soleil commence à baisser, là on est bien et tout ça. Il n'y a pas trop de chaleur, pas trop d'humidité. Fait que même si on travaille, c'est pas grave. Dès que ça se termine, let's go, on va dehors, on en profite. Puis merci, bonsoir. C'est le fun d'être en vacances.
1: Ouais.
3: C'est le fun. C'est comme, moi, j'ai toujours aimé la mentalité de ton chum là-dessus.
1: Ouais.
3: Dès que la journée de travail est terminée, dès que t'arrives en fin de semaine, c'est comme si t'étais en vacances.
1: T'es en vacances jusqu'au lendemain.
3: C'est ça.
1: Ben, c'est ça. Fait que profite-en. C'est pas parce que t'as travaillé dans la journée que ta fin de journée est obligée d'être plate.
3: Ben non.
1: C'est ça.
3: Sortez, allez marcher, tabarouette, faites de la piscine ou, je sais pas, moi, allez courir, toi.
1: Mais pourquoi?
3: Mais t'es en forme.
1: Ben oui, c'est ça.
3: Cours-tu dans des journées de même, toi?
1: Oui, ben moi, je cours dans mon sous-sol maintenant.
3: Ah, okay, bon,
1: il fait trop chaud parce que moi, la chaleur, je trouve ça bien rough à aller courir dans la chaleur. J'en vois courir, j'ai trouvé vraiment, vraiment bon.

0: suis capable de courir l'été, là, mais comme des journées comme aujourd'hui, je trouve ça un peu too much. Là.
1: Oh oui, c'est,
0: j'ai un
1: c'est
0: tapis
1: lourd.
0: Roulant maintenant que j'apprécie vraiment beaucoup avec un petit fan intégré. C'est super.
1: Bon, tu vas bien.
0: C'est tu génial. Salut à Maxime qui nous souhaite un bon choix à tous les deux. Un autre Maxime. Roxane est là, elle nous dit coucou ce matin. Michael et Danny Dumais également. Salutations à vous autres les chums. Merci d'être là avec nous autres. N'hésitez pas à nous écrire et à nous signifier votre présence ce matin via le 6-12-12. Dare et Gorillaz, c'est avec celle-là qu'on débute 5h30 pile dans le beau. C'est un bon réveil à vous autres.

0: C'est un bon petit beat pour commencer la journée du jeudi, une journée qui sera encore très chaude, effectivement, comme nous dit Serge au 6-12-12, qu'on salue, qui est toujours là, présent avec nous autres à tous les matins. Un chum du beau, salutations à toi, mon cher, un bon jeudi. On va parler de quoi, P.A., dans l'actualité ce matin?
1: On va revenir sur l'incendie d'hier. Tu sais, on avait parlé pendant l'émission du côté de Métabetchouan, lac à la Croix, parce que, tu sais, il y a bien du monde qui l'ont aperçu, cet incendie-là, qui s'était déclaré pendant la nuit. Puis là, on a les détails, fait que ce sont de tristes détails, on va se le dire quand même, là. Donc, c'est une ferme de la route 169. On est dans le coin du Rang Caron. Donc, vers 3h30, c'est là que ça commence. Puis, tu sais, les dégâts sont importants, là. Tu sais, ouais. Même que les propriétaires hier ont dit, on a perdu des vaches là-dedans. Là.
0: Ah, puis, pas une affaire comme 150 oui. vaches, là.
1: À peu près, oh, ouais, tu sais. Fait que, vraiment, quand j'ai vu le nombre, là, j'ai fait OK. Parce que, ouais. Tu sais, en même temps, c'est ton gang-pain, là. Tu sais, au-delà, oui, c'est une vie aussi. Puis pour lui aussi, c'est un travail. Là, il vient de perdre pas mal tout ce qu'il y avait. Là, ouais. Fait qu'on a réussi finalement à contrôler l'incendie, mais les dégâts, ils étaient déjà beaucoup trop tard. Donc, on parle de 7 casernes qui ont répondu à l'appel pour finalement contrôler le brasier. Là, mais ce sera à voir c'est quoi la suite pour lui. T'sais, même si tu as des assurances, tout ça, c'est de remettre ça en place, ouais. C'est de rebâtir ça. C'est de te racheter aussi des vaches. Il faut que tu les trouves, il faut que tu les amènes. Ah non, c'est loin d'être évident. Fait que pour l'instant, là, c'est les détails que l'on a. Là, mais les images sont tristes. À regarder ce matin. À vous dire que dans la campagne fédérale, ben là, hier, on a commencé à jaser un petit peu. Là. On commence à avoir des points ouais. De presse des candidats, mais tu sais, c'est à quel point ça nous touche. C'est ça mon problème là-dedans. T'sais. Tu vois-tu, regarde, hier, Régis Godreau, celui qui va être candidat pour le Parti conservateur, il a fait une annonce, mais il dit « On réitère notre volonté de prolonger la suspension de la taxe d'assises et de cesser de prélever la TPS sur l'essence jusqu'en 2027. » Fait que dans le fond, c'est qu'ils disent « Bon, la décision du Parti libéral, nous autres, on la soutient, mais on le ferait jusqu'en 2027. » Parce que normalement, c'est le Parti libéral, la fameuse taxe sur l'essence qu'on a enlevée pour essayer de nous aider, le 8 septembre, c'est terminé. Fait que lui, il dit « Le Parti conservateur, nous, on veut que ce soit jusqu'en 2027. » En même temps, il y a deux affaires là-dedans qui moi personnellement font en sorte que tu sais ça reste quand même assez abstrait. Premièrement, t'es pas au gouvernement.
0: De ouais, toute façon, c'est ça là.
1: Tu le seras pas avant un bout. Fait que quand même bien que tu dirais que tu veux le garder jusqu'en 2027, c'est bien correct. Mais en plus, c'est une partielle là. On n'est pas dans une campagne à travers le Canada.
0: Ouais.
1: Qu'est-ce que tu peux faire pour Chicoutimi-le-Fjord, mettons? Parce que là, le monde, ils s'intéresseront pas à les enjeux de campagne nationale.
0: Ouais.
1: Tu sais, on le sait, c'est quoi le gouvernement? C'est libéral. Bon, fait que un coup que ça c'est déterminé, qu'est-ce que tu vas faire pour Chicoutimi-le-Fjord? Tu sais, surtout qu'on a quand même des enjeux, tu sais, qui sont fédéraux là, comme la base de Bagotville ou tu sais, il y a une couple d'affaires. Fait que tu sais, si tu veux intéresser le monde, parle au monde. C'est ce que je pense. Mais ouais. Tu sais, ça va être ça pour toutes les parties en fait là. Tu sais, j'ai hâte de voir pour les autres. C'est sûr que pour le Bloc québécois, c'est plus facile de cibler une région parce que tu sais, ils s'occupent juste du Québec. Mais pour l'instant, au niveau conservateur, hier, c'est sûr que ça nous a pas touché tant que ça, mettons qu'on veut dire la vérité. Hein? Triste réalité. Dans le monde du sport, Mylène.
0: Hey, sérieusement, on faisait des jokes là, avec ça hier en disant il va-tu jouer? Et finalement, il y avait un petit astérix pour l'heure de son match, mais.
1: Ils ont bien fait.
0: Il n'a pas joué. Il ne jouera pas.
1: Non, il est blessé. Fait que là, hier, j'ai même pris la peine de t'écrire. J'ai dit là, c'est sûr qu'il nous niaise.
0: Hey,
1: là, qu'est-ce qui se passe?
0: On parle de Félix Auger-Aliassime.
1: Exactement. Félix Auger-Aliassime, hier, qui était censé jouer son premier match à Montréal, puis, tu sais, tous les Canadiens étaient tombés, là. Tu sais, la seule qui reste, c'est Leila Fernandez ouais. À Toronto. Mais Félix Auger-Aliassime, lui, ben, en raison d'une blessure, s'est désisté. Donc, tu sais, j'imagine qu'il va essayer de se sentir prêt pour le US Open. C'est ça qui est plate. C'est qu'il y a bien des joueurs qui vont faire des sacrifices, comme je disais, pour être prêt pour le US Open.
0: Ouais. Lui, bon, j'entendais en entrevue, il disait que c'est lundi, il s'est blessé au dos, puis il dit ouais. J'étais même pas capable de faire un service, là.
1: Bon,
0: que,
1: ben, hein.
0: C'est sûr que.
1: Puis Valérie Tétrault, elle, qui gère le tournoi, disait ouais. On me l'avait dit qu'il y avait mal, qu'il y avait une blessure en début de semaine. Elle dit j'ai commencé à moins bien dormir.
0: Tu ben, comprends. Tu sais, tous les gars canadiens.
1: Il n'a plus, puis même ses têtes d'affiche, tu sais, commencent à être éliminées. Fait que là, elle dit c'est le pire scénario.
0: Ouais.
1: C'est simple, là, c'est le pire scénario qui est en train d'arriver pour Montréal. Puis du côté de Toronto, ben c'est ça, victoire de Leila Fernandez au moins sur Renata Zarazua, donc 6-2, 6-2. Fait que c'est la seule Canadienne, ce qui reste. Il n'y a plus d'autres.
0: Ouais.
1: C'est tout. Fait que, tu sais, même Félix aura même pas joué un match, même pas une balle. Fait qu'il s'entraînait un peu à Montréal, mais c'est à peu près tout ce qu'il a fait.
0: Ouais.
1: Fait que c'est génial, hein? Extraordinaire. Les Blue Jays hier, victoire de 5-4 sur les Astros de Houston. On a vu le petit nouveau Jameson Taillon, donc premier match dans son nouvel uniforme. Et ça a été une victoire en 10e manche, donc ça a été assez serré. Là, pour les Blue Jays, horaire très particulier. Aujourd'hui, on est à Chicago. Parce que c'est une reprise du 21 juin, il y avait eu de la pluie, on n'avait pas été capable de jouer. Donc, on est à Chicago pour un après-midi. Après ça, demain, on est à Philadelphie. Fait que pour trois matchs. Fait que c'est assez particulier. Ouais. Fait, on va revoir Kevin Gausman. Aujourd'hui, vous allez voir encore des accolades avec Kevin Gausman et ses anciens coéquipiers parce qu'il a été échangé il y a trois jours. Fait que quand même assez particulier, là. Et peut-être terminer en vous disant que justement, du côté des Blue Jays de Toronto, le Yes Savage, on en parlait hier. Lui qui avait eu une douleur au monticule, il avait dû se retirer finalement du match. On parle d'une blessure au genou. Il va être sur la liste des blessés pour une quinzaine de jours. Donc pour lui non plus, c'est pas des bonnes nouvelles. Fait que on va espérer que ça se règle vite. Mais regarde, il est encore blessé. C'est pas sa première blessure cette année, fait que c'est plate, mais c'est ça.
0: Ouais.
1: On va aller faire des petits becs et bobos sur le genou.
0: Ah, ben tu iras, je te laisse faire.
1: Il y a peut-être une conjointe, là, une concubine,
0: oui,
1: quelque chose. Là,
0: sûrement,
1: un soigneur d'équipe, là, ça. C'est son secret.
0: Oui, ça... Il fait des beaux petits becs et bobos. Là. C'est efficace.
1: C'est réglé.
0: Hey, voilà, 5h39 minutes. On vous souhaite un bon matin. Bienvenue dans le beau si vous venez de vous joindre à nous en ce jeudi 6 août dans quelques instants. Time Machine et Talk pour vous autres. Ça commence bien jeudi. On est là pour vous autres. On est ensemble jusqu'à 9h, les chums. Merci d'être là avec nous autres.
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0: Le beau soleil qui se lève sur le Saguenay-Lac-Saint-Jean. Les photos continuent de rentrer. Kevin, qui nous envoie encore ce matin un beau chef-d'œuvre. C'est très orangé, intense, là, ce matin.
1: OK, fait qu'on nourrit l'album encore.
0: On nourrit l'album, je vous le dis. On va s'en faire un.
1: Un autre chapitre.
0: On va s'en faire un. Vous avez des belles photos. C'est magnifique. C'est le fun. C'est beau de voir ça. À quel point c'est des beaux levées de soleil à travers le Saguenay-Lac-Saint-Jean. Ça vaut la peine de lever les yeux quelques instants puis de regarder ça. Ça, ça fait partie de profiter du moment présent.
1: Ah, c'est vrai.
0: Dont on parle souvent.
1: Allumer de l'encens ce matin.
0: Ah,
1: un petit,
0: pas obligé. Ça peut être juste de lever les yeux et de regarder le lever de soleil. C'est
1: une plus-value.
0: C'est pas obligé de compliquer.
1: Ou allumer une petite chandelle, là, tu sais, odorante.
0: Comme vous
1: là.
0: Voulez, c'est ça.
1: Avec une petite odeur de lavande le matin. Hein,
0: oui.
1: Non, mais on jase.
0: C'est du plus-value, ça.
1: Oh.
0: 18. OK, calme-toi.
1: J'aide le monde à profiter du moment présent.
0: OK, OK.
1: C'est du ASMR radiophonique.
0: Ah oui.
1: Ouais.
0: 18 et 19 en ce moment, là. 18 au Saguenay, 19 au lac, c'est ce qu'on a. Ça va se réchauffer pas mal plus. Je vous rappelle qu'on a un avertissement de chaleur en vigueur pour le Saguenay seulement, mais tu sais, la chaleur est prévue partout. 29 comme maximum, 35 ressentis aujourd'hui avec que du soleil pour le Saguenay, alors qu'au lac, il y a une petite possibilité d'averse là, de 30% en après-midi, avec un risque d'orage aussi prévu en après-midi. Si vous avez envie d'assister, de participer au festival Western du Boisdier à Chipcha, ça s'en vient du 13 au 15 août prochain, la 6e édition. On vous donne des passeports hein, dans l'émission en jouant avec nous à 7h15, 7h20 autour de ça, notre jeu là chaque matin. Et il vous reste aujourd'hui et demain pour mettre la main là-dessus. 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Dans les prochaines minutes, on va aller faire un tour complet de l'actualité. Il sera question de quoi là, pour ce qui est du Saguenay-Lac-Saint-Jean?
1: Ben, de l'incendie à Métabetchouane, à Kalakwa. Donc, ça a fait réagir hier. Puis, tu sais, on a les détails. Ça a brûlé pas mal.
0: Ouais, ça a brûlé pas mal, effectivement. On y revient dans les prochaines minutes avec tous les détails. Et Pérus, ce sera là. Benoît, avec Nouveau Info, qui se joint à nous également. Et est-ce que Félix Auger-Aliassime a joué hier?
1: La grande question.
0: On y répond aussi dans quelques minutes ici sur Énergie.
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15: Il est 5h53 minutes sur Énergie 94.5. Un excellent jeudi à vous autres, les chums. On est le 6 août aujourd'hui.
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15: En duo avec PA cette semaine et la semaine prochaine, on est sous un avertissement de chaleur en vigueur pour le Saguenay. Pour le Saguenay seulement pour l'instant, mais comme je vous le disais il y a quelques instants, la chaleur est prévue pas mal partout quand même, entre 17 et 19 là maintenant. Sur la région, on va réchauffer ça jusqu'à 29 au mercure et 35 ressentis, surtout du soleil au Saguenay. Soleil également au lac, mais il y a aussi un petit 30% d'averse prévue en après-midi avec un risque d'orage également prévu cet après-midi.
16: Et là, on est dans le concours photo.
15: Oui!
16: Non, mais ce matin, c'est très hot. C'est là qu'on voit que, tu sais, on a du monde craqué aussi, mais on reçoit tellement d'images, puis il y en a qui sont tellement, là, tu te dis, t'as peu, là, tu sais, c'est pas réel, là. Ça se peut pas, là. Le c'est soleil magnifique. Est magnifique.
15: Ouais, le ciel est orangé. Ouais. On dirait que tout est orangé, là, ce matin. En tout cas, des photos qu'on reçoit, c'est vraiment très beau. N'hésitez pas à nous en envoyer. Nous autres, on aime bien ça. Voir ça, ça nous le fait vivre en même temps que vous autres. On a moins de fenêtres qui donnent directement.
16: Nous autres,
15: sur
16: tout est
15: l'extérieur.
16: Bleu.
15: C'est
16: tout
15: ça.
16: Est bleu, flash. Nous autres, tout de suite. Parce que dans le fond, tu sais, on n'a pas de fenêtre sur l'extérieur. Ceux qui ne le savent pas encore, c'est qu'on a des fenêtres qui nous donnent sur une fenêtre, qui nous donnent sur une fenêtre, qui nous donnent sur une fenêtre.
15: C'est ça. Fait qu'on finit par, en s'étirant, pouvoir regarder un petit peu dehors, mais c'est pas comme si on l'avait direct. Fait que quand on reçoit ça, on fait « Ah oui, c'est vrai, c'est beau ». Puis des fois, on se lève, on s'en va en arrière ou la cuisine, puis là, on le voit, nous autres aussi.
16: Des fois, on
15: le
16: revient pas.
15: On revient jamais.
16: Il y en a un des trois qui parle pas, c'est parce qu'il est scotché sa fenêtre dans la cuisine.
15: Il y en a qui sont jamais revenus.
16: C'est ça. On les cherche encore, tu sais. À un moment donné, les blondes finissent par nous appeler, nous texter. Voyons, il est où? Ouais. Il est collé sa fenêtre. Ouais. Écoute, il s'en vient.
15: Il trippe.
16: Mais que ça donne. Il vit le moment présent.
15: C'est ça.
16: Avec de l'encens pis tout, là.
15: Ah ouais.
16: Et tu gagnes pis.
15: On va aller s'informer si ça te dérange pas.
16: Oui,
15: on...
16: avec plaisir, tantôt. Oh, oui.
15: Oh, oui, dans quelques instants. Et c'est Pérusse qui est là juste avant. Avec la radio parlée, un des meilleurs moments de la dernière saison de notre ami François Pérusse.
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17: Alors, on vous pose la question aujourd'hui, on prend les appels. Le retour au bureau après 2 ans de télétravail, est-ce que c'est une bonne chose? Est-ce que c'est dangereux? T'arrives au bureau, ça fait 2 ans que t'es pas allé. Tu te souviens plus ce que sont les toilettes, tu sais plus ce qu'elle est à la cafetière. Est-ce qu'il y a des risques de pisser dans la cafetière? Tu te connais pas la place, tu te perds dans le couloir, ils vont-tu te retrouver mort 6 mois plus tard avec ton verre de pisse dans les mains? On prend un premier appel.
18: Bonjour, madame Labouche.
17: Êtes-vous d'accord? Pas d'accord ou d'accord pas?
18: Je suis d'accord pas.
17: Ah, c'est un point de vue.
18: Oui.
17: Un point de vue, c'est un point de vue quand on a un point de vue.
18: Ah oui, j'ai un point de vue.
17: Mais c'est bon.
18: J'ai montré mon doigt à un autre automobiliste ce matin, il est descendu son char, venu me péter ailleurs.
17: Ah, tiens donc.
18: J'ai vu son point d'assez près.
17: Ah, c'est ça, donc vous avez déjà un point de vue.
18: C'est ça, oui.
17: Vous enverrez pas un deuxième.
18: Non, chez nous, là.
17: Mais est-ce qu'on peut obliger les gens à retourner au bureau?
18: Non, c'est fini ça, les bureaux. Le monde travaille chez eux, là.
17: Oui, mais qu'est-ce qu'on fait avec les bureaux?
18: Ben,
17: le magasin bureau, en gros, vous changez de nom pour plus de bureaux pantoute?
18: Parce que moi, je travaille à la maison, puis je suis bien de même. J'ai un petit gars d'un an et demi, puis je peux être là avec, puis parler, puis dire des choses comme hey, papa travaille, puis tu aller marcher tout croche plein de barres en te cognant partout ailleurs, s'il vous plaît.
17: Ah,
15: il est 5h56, en ce jeudi 6 au PA. On parle ce matin de cet incendie à Métabetchouin.
16: Oui, effectivement, qui a causé pas mal de dégâts hier. On est sur la route 169, c'est dans le coin du rang Caron. Donc, tu sais, un appel qui rentre au service d'urgence vers les 3h30 pour la ferme Flaubert. Donc, c'est triste parce que, tu sais, écoute, ça a pris 7 casernes. Ça en dit long déjà sur l'importance du brasier, puis même que tu sais ce matin entre autres sur le site de Radio-Canada, tu sais on voit des images, puis on le voit que tu sais les dégâts c'est important là, tu sais ça a vraiment brûlé et je pense que l'une des plus grosses pertes qu'on a aussi là-dedans, c'est les vaches. Plus d'une centaine de vaches qui sont décédées dans cet incendie-là. Donc même pour le propriétaire, ben pour lui c'est une perte de vaches, c'est une perte de matériel aussi pour ce qui est de la ferme. Fait que lui, son travail, c'est comme du jour au lendemain, c'est sans mauvais jeu de mots, c'est parti en fumée, là.
15: Ouais.
16: Fait que, tu sais, même si t'as des assurances, c'est de remettre ça en place, c'est de remettre ta business, tu sais, sur pied, tu sais, c'est loin d'être évident. Fait que, on a une pensée pour ces gens-là ce matin. Mais donc, ça s'est passé hier, ça s'est contrôlé au courant de la matinée. Donc, on va espérer que ça se replace assez vite.
15: Merci beaucoup, mon cher PA, avec Benoît et Nouveau Info. Ce matin, toute une histoire, là, une femme souffrant d'Alzheimer qui a été arrêtée dans une résidence pour aînés.
19: Voilà, la police de Québec a arrêté et détenu une dame malade de 76 ans en juin dernier. La septuagénaire a été menottée et conduite au poste où elle a été gardée en détention pendant une nuit. Elle est maintenant accusée de voie de fait pour une chicane entre deux résidents. La famille déplore l'intervention de la police de Québec dans le dossier. Le service de police soutient de son côté de ne pas avoir été informé de l'état de santé de la dame. En politique, le Parti québécois est toujours en tête dans les intentions de vote. Il obtient 31% d'appui contre 27% pour le Parti libéral et 19% pour la CAQ selon un nouveau sondage Palace Data l'actualité. Le Parti conservateur est à 14% contre 9% pour Québec solidaire. Le chef péquiste Paul Saint-Pierre Plamondon est le préféré des Québécois pour le poste de premier ministre. Il récolte 26% d'appui contre 19% pour Christine Fréchette. Maintenant, Donald Trump trouve que le Canada est méchant avec les Américains. C'est ce qu'il a affirmé dans un discours hier du côté de Las Vegas. Il parlait de son amour des tarifs lorsqu'il a fait cette mention.
20: We've been screwed by tariffs used against us for years by China, by South Korea, by Germany, by everybody, by Canada. Canada's nasty.
19: Le Canada sera frappé par une nouvelle taxe de 50% d'ici 2 semaines s'il ne trouve pas un nouvel accord avec Washington. Enfin, la saison du maïs bat son plein au Québec tandis qu'on assiste à des récoltes exceptionnelles dans plusieurs champs. L'abondance entraîne aussi une baisse des prix à l'épicerie. Le prix de la poche de 5 douzaines a chuté de plus de 20% depuis le début du mois d'août. Voilà, c'est complet pour tous les détails et autres nouvelles. Visitez lenouveau.info.
16: On va aller du côté des Marquis de Jonquière hier qui ont annoncé le retour de l'entraîneur-chef Alexandre Tremblay. Donc pour lui, ça va être une deuxième saison. Après un contexte assez particulier, rappelez-vous en fin d'année passée, là, on avait voulu le congédier. Finalement, les joueurs qui avaient fait en sorte qu'on voulait le garder, surtout pour entrer en séries éliminatoires, on l'aimait bien. Fait que il y avait eu comme de légères discussions. Et Alexandre Tremblay, ben regarde, finalement de retour pour une deuxième saison, ça a été annoncé officiellement hier. Vous dire que les Blue Jays, victoire de 5-4 sur les Astros en 10e manche. Ce qui est particulier, c'est qu'on a seulement frappé 5 coups sûrs. Donc, malgré ça, on a gagné. Tu sais, ça prend juste un bon coup sûr, là. Tu sais, un coup de circuit, puis merci, bonsoir. D'ailleurs, pour les Blue Jays, on a un horaire assez particulier parce que aujourd'hui, on est à Chicago contre les Cubs. On va revoir Kevin Gausman, déjà. Donc, lui qui est avec sa nouvelle équipe depuis quelques jours à peine. Parce que...
15: Avec
16: ses nouveaux amis. On sait pas si ce sont amis, là. J'imagine, là. Tu sais, un petit peu au resto, puis, tu sais, on jase un peu. Ouais, toi, c'est quoi ton nom? Ah, c'est Bobby. Moi, c'est Kevin. Bonjour.
15: C'est quoi ta couleur préférée?
16: Ah, le bleu. Ah, ça tombe bien. Les câbles sont bleus.
15: Wow.
16: Hein? Fait que bref, c'est parce que c'est la reprise du 21 juin. Fait que les gars vont jouer en après-midi au Wrigley Field, puis après ça, on reprend l'avion encore pour aller à Philadelphie pour débuter une série de 3 matchs. Fait que c'est un drôle d'horaire pour les jours à venir, là, mais on n'a pas le choix. Faut reprendre les games. Et peut-être vous dire en terminant que Félix Auger-Aliassime nous troll jusqu'au bout. Il a pas joué hier.
15: Hey, non, c'est ça.
16: Là, puis il jouera pas non plus.
15: Non, c'est fini,
16: en fait.
15: C'est terminé.
16: Il est blessé.
15: Ouais.
16: Donc hier, tu sais, il avait déjà dit en début de semaine, il y avait quand même certaines douleurs, il y avait des maux de dos. Puis tu sais, on espérait encore qu'elle allait être capable finalement de jouer, puis ça n'a pas été le cas. Donc tu sais, on perd tous nos Canadiens. La seule qui reste, c'est Leila Fernandez, la seule, qui a gagné hier 6-2 contre Renata Zarazua. Mais à part ça, là, tu sais, les Chapovalov, lui aussi était blessé. Les autres Canadiens ont perdu le match. Fait que c'est triste, hein? C'est l'onium canadien.
15: Ouais. Chez les hommes, c'est canadien.
16: Terminé. Fait que merci, bonsoir. Tu sais, il reste quand même des bonnes games. Tu sais, je sais qu'hier, Valérie Tétrault disait, tu sais, c'est le pire scénario. Oui, mais tu sais, il reste quand même des joueurs sur le terrain. T'sais, c'est sûr que on pourra pas aller encourager les Canadiens. On n'aura pas d'Mboko comme l'année passée chez les femmes qui avaient fait un parcours jusqu'en finale. T'sais, ça avait fait jaser. Mais regarde, il y a des années de même, fait que le tournoi continue. Mais pas de Canadiens.
15: Ouais.
16: Les becs et bobos, ça n'a pas fait dans le cas de Félix.
15: Non, ça n'a pas été assez, finalement.
16: Non, ça n'a pas été assez. Le gars des Blue Jays n'était pas disponible. Avec sa magie.
15: Ah, c'est ça.
16: Pour ceux qui l'ont manqué, là.
15: Ouais.
16: Il y en a qui ont le ref. Il y en a qui ont la ref.
15: La ref. Avez-vous la ref? On a la ref. Sébastien, salutations. Sylvie également, qui nous envoie, tiens, un autre angle de vue pour l'album photo des levées de soleil. Sébastien nous en envoie des magnifiques également. Et Mathieu aussi, qui ajoute son talent de photographe pour ce lever du jour sur le Saguenay-Lac-Saint-Jean. Belle journée qui sera chaude. Profitez-en bien. Si vous êtes en congé, puis sinon, bon, on se trouve quelques heures dans la journée pour en profiter assurément. 6h, presque 2 minutes dans la petite vie du boost dans quelques instants. J'ai fait une belle petite découverte très sympathique cette semaine. Je vous raconte ça dans quelques minutes. Après Joe Pinchot, faites-vous en pas sur Énergie dans le boost.

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1: Je vais aller faire un petit tour avant hier à la demande de ma plus jeune Léa qui a 10 ans qui trippe. Puis écoute, je me fais pas tordre un bras pour aller là, moi chez Alex et Jenny.
2: Ah, c'est
1: on aime ça aller là, c'est beau.
2: C'est comme les gars ils appellent ça.
1: Comment?
2: Je sais même pas pourquoi. Ils appellent ça la fête des légumes.
1: La fête des légumes.
2: Ouais, je sais pas pourquoi, je pense.
1: Ben, ça a l'air festif, c'est ça, avec les gros jeux gonflables qui sont là à l'été long, là.
2: Tu sais, quand on va là, c'est pour acheter des légumes, tu sais, pour aller manger aussi. Le sundae est excellent chez Alex et Jenny.
1: Le sundae aux fraises, parlons-en quelques-uns.
2: C'est au chocolat, moi.
1: Parce qu'ils font avec leurs fraises, comprends-tu? C'est pas un coulis de cheap, là. C'est bon en tabarouette.
2: Moi, j'aime bien le chocolat.
1: Moi, puis les slush, la slush aux fraises.
2: Ouais, puis la limonade est bonne aussi.
1: Oui, c'est vrai.
2: Bref,
1: non, on aime ça. Ça, puis les légumes, moi, j'adore. Oh, écoute, allez là choisir des légumes. Là, j'en ai plein dans mon frigo, des beaux légumes frais. Il n'y a rien de meilleur que ça. Moi, j'adore ça.
2: Ben, je pense que c'est pour ça que mes gars appellent ça la fête des légumes.
1: Ben oui, je trouve ça fin.
2: Jeux gonflables, labyrinthe, tout ça. Fait que les gars, ils appellent ça une fête.
1: Les bébés chats. Moi, Léa, souvent, elle demande d'y aller parce qu'elle va aller voir les bébés chats. Mais là, cet été, ça fait deux fois, trois fois qu'on y va.
2: Elle en a kidnappé combien?
1: Non, il n'y en a pas de bébés chats.
2: Non, j'en ai pas vu
1: cette année. Il y en a pas. Il y a des poules, des belles poules spéciales. Il y a des petites chèvres qui sont magnifiques. Les petits chevaux. Écoute, il y a plein d'affaires. Mais
2: en fait, les chats, c'est mes gars qui les ont kidnappés.
1: Oui, c'est ça.
2: Si tu veux venir les voir, viens chez nous tantôt
1: non,
2: vers
1: pas,
2: une heure.
1: Ils sont cachés dans le bas du garde-robe de mon gars.
2: Je leur ai fait une petite cabane. Ça miaule, mais c'est pas grave.
1: C'est cute. C'est tellement beau. Mais bref, donc, c'est ça, ils en ont pas encore cette année. C'est ça que j'ai posé la question parce que là, écoute, c'était la grande préoccupation de ma fille. Moi, là, elle veut voir les minous. Puis c'est...
2: Ils doivent s'en faire poser souvent pour
1: c'est
2: ça.
1: Clair, là. Je sais pas s'ils vont en avoir
2: des carottes, des oignons.
1: C'est parce que c'est ça, c'est quand t'arrives au kiosque de légumes que les petits minous sont la plupart du temps. Il y a comme un petit panier là. Puis écoute, c'est sûr que c'est beau. Puis ils savent quoi faire pour attirer là l'œil aussi. C'est tellement beau quand je suis allée cette semaine, les fleurs. Puis comment ils disposent leurs légumes dans leur kiosque. T'sais, ils se donnent en tabarouette.
2: Ben oui.
1: Moi, je trouve qu'ils l'ont vraiment l'affaire. Mais là, j'ai fait une découverte chez Alex et Jenny. Raison d'y aller. Quand tu es à côté justement de la crèmerie, quand tu t'es pris ton petit sundae ou ta slotch, il y a une espèce de petite porte en bois où c'est écrit la porcherie d'Alex et Jenny. Puis là, tu t'en vas comme si tu t'en allais un peu dans le labyrinthe des maïs. Là, tu sais.
2: Oui.
1: Là, tu dis, on a-tu le droit d'aller là?
2: En dessous de l'arche.
1: En dessous de l'arche. Et là, tu vois qu'il y a de la paille à terre qui trace un chemin. Tu dis, ben là, ils ont pas mis ça là pour rien. C'est sûr qu'on peut y aller, on peut aller voir. Puis écoute, tu marches pas une demi-heure, là, tu marches un peu. Là. Et tu arrives dans la porcherie d'Alex et Jenny. Ça, c'est la maison des trois petits cochons.
2: Okay.
1: Tu as trois mini-cochons qui sont là avec chacun leur petite cabane. Je dis chacun, mais ils ont l'air de suivre pas mal tout le temps les trois. Mais tu as la petite cabane en paille, en bois et en brique avec une image du grand méchant loup.
2: C'est bien hot,
1: le clin d'œil est super sympathique.
2: Pis, ils sont cute, les cochons. Peux-tu les flatter aussi? Ou ben,
1: tu peux les flatter, tu peux pas rentrer dans l'enclos. Okay. Les chèvres, tout ça, tu peux rentrer dans l'enclos.
2: Oh, ouais, c'est ça.
1: Là, tu peux pas rentrer, mais tu peux leur flatter. Si tu veux, tu fais attention à pas te faire croquer.
2: Mais quel concept le fun. T'sais, c'est parce que c'est le genre de place que, tu laisses aller les enfants, puis ils vont s'amuser. Là.
1: Vraiment, là.
2: Puis avec les petits cochons, ben, les enfants sont toujours là. Regarde, on a un collègue ici qui a un cochon.
1: Oui.
2: Dès qu'il sort avec le cochon, dès qu'il arrive dans un quartier avec son cochon, tout le monde cogne à la porte pour aller voir son cochon.
1: C'est sûr.
2: Ceux qui étaient là la semaine passée,
1: vous le savez. On parle de Thomas, là. Ouais.
2: Oui, il s'est ramassé avec tous les adolescents du quartier autour de sa piscine avec le cochon. Fait que dès qu'il y a des cochons, le monde aime bien ça. Fait que non, regarde, ils se donnent, puis ils se sont donné un look. T'sais, ils se sont donné même les petites tables à pique-nique, tout ça, c'est cute, c'est beau. Même le concept des toilettes, c'est comme rustique. Là, bon, là, je vous invite pas à aller visiter les toilettes chez Alex et Jenny.
1: C'est pas l'affaire la plus digne de mention. Mais non, mais tu sais, quand tu dis tout, tu sais, tout est. C'est ça, tout est sacoche.
2: Mais moi, il y a
1: vraiment...
2: quoi que je suis tanné.
1: Oui.
2: Les vélos à pédales, là.
1: Oui.
2: C'est parce que mes gars, ils me demandent tout le temps d'en faire.
1: Oui.
2: Mais tu verras leur grandeur. Ils sont pas bien, bien grands, là.
1: Ah,
2: qui c'est qui pédale ici, là, pour trois personnes? C'est Billy ici, là.
1: J'avoue que c'est plus
2: C'est moi qui prends ses petites pattes, puis là, après ça, je me fais demander, papa, va plus vite. Ben, va plus vite, man. C'est parce que là,
1: il n'y a pas de vitesse là-dessus, là.
2: Puis vous êtes lourd. Fait que là, t'es comme t'es chaud. Dans le fond, là, ce que je fais dans ce temps-là, c'est que je m'arrange pour mériter mon sundae.
1: Ouais.
2: C'est ça que je fais.
1: Tu pédales pour brûler ton sundae.
2: C'est ça. C'est pas pour faire plaisir à mes gars. C'est pour me dire après ça, si je vais me chercher un sundae, et peut-être un deuxième, on sait pas, là, tu sais, garde mon chance, là.
1: Ouais.
2: Ben, je vais avoir, brûler des calories.
1: Ouais.
2: Merci, bonsoir. Merci.
1: Ben, tu vois, tout est là.
2: Tout est dans tout.
1: Tout est là.
2: Tout ben, est dans tout. Et il y a les petits cochons.
1: Oui, ben, les trois petits cochons, tes enfants, ils connaissent-tu l'histoire des trois petits cochons? Oui, c'est ça.
2: C'est
1: un classique,
2: triper,
1: même pour les plus jeunes. Là. Je veux dire, ça.
2: Fait que là, dans le fond, t'as l'arche.
1: Ça traverse les générations, là.
2: Tu rentres, puis pas loin à côté.
1: Tu labyrinthe dans les maïs, là, puis t'arrives, là, tu vois, là. Tu sais, nous autres, on est assez grands, on peut spotter le dessus de la petite cabane, là, puis on le sait qu'on arrive dans pas long, là.
2: Si je me perds, j'appelle qui?
1: Non, tu cries. Quelqu'un vient te chercher, t'es pas loin, là. Inquiète-toi pas. On y va dans notre question inutile, dans quelques instants, puis on va rester là-dedans un peu. Je serais curieuse de savoir, puis toi aussi, P.A., je suis très curieuse de savoir c'était quoi ton histoire préférée. Avant d'aller te coucher, on parle des trois petits cochons, là. C'est une histoire qu'on s'est fait raconter souvent étant jeune.
2: Ben oui.
1: Moi, c'est pas celle-là qu'on me racontait souvent avant d'aller me coucher. Je m'en rappelle. J'ai l'image du livre. Je m'en rappelle très bien.
2: Ouais, c'est les loups de Wall Street, toi, hein?
1: Non, c'est pas les loups de Wall Street. T'es en lien avec les canards, moi, mon histoire préférée que je me suis fait raconter souvent. C'est ça qu'on veut savoir ce matin.
2: Jeu de puissance.
1: 6-12-12, non? Mighty Ducks, non, c'était pas ça. J'étais plus jeune un peu, c'était pas encore...
2: J'en finis par le trouver, là.
1: Oui,
2: regarde,
1: continue de réfléchir. Pense livre, surtout, ça va t'aider, là, tu penses film. 6-12-12 pour nous répondre, le micro iHeart également, ou encore le 690-9400. C'est notre question inutile ce matin. Enfant, c'était quoi l'histoire préférée que vous faisiez raconter avant d'aller vous coucher, c'est ça qu'on veut savoir. Dans les prochaines minutes, dans notre question inutile dans le Boost.
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0: 6h17 minutes dans le boost. Notre question inutile ce matin, c'est en lien avec la découverte que j'ai faite chez Alex et Jenny. Je vous en ai parlé il y a quelques instants dans la petite vie du boost. Il y a les trois petits cochons que vous pouvez découvrir dans un décor de l'histoire des trois petits cochons, c'est-à-dire une petite cabane en paille, une en bois, une en brique avec le grand méchant loup dessiné en arrière. J'ai trouvé ça génial. Je trouve ça très cool. Les petits cochons sont vraiment mignons et ça nous a inspiré notre question inutile ce matin en lien avec les contes pour enfants. Est-ce que vous étiez du genre à vous faire raconter des histoires avant de vous coucher, vous autres, quand vous étiez petits? Puis si oui, ben on veut savoir c'était laquelle que vous faisiez toujours raconter. Ça ressemblait à quoi pour toi?
1: Moi, je te dirais, une des histoires qui m'a marqué, c'est con, hein, mais c'est le petit chaperon rouge.
0: Oui.
1: Parce que moi, là, tu sais, je me rappelle quel livre c'était en plus, là, tu sais, avec des images, des belles images, puis là, tu sais, comment il s'appelait déjà? C'était pas la famille, en tout cas, peu importe. Mais tu sais, c'est, moi, je me disais tout le temps, mais le loup, il est donc ben méchant. C'est quoi cette affaire-là d'aller manger à grand-mère, puis ça? Puis, tu sais, je lisais souvent l'histoire, puis à chaque fois, je regardais les images en me posant la question, mais pourquoi le loup décide de faire ça? Il est ben pas fin, tabarouette. Puis, tu sais, là, pis, à un moment donné, je me rappelle que dans les images du livre, parce que, tu sais, tout dépendant des éditions, c'est jamais présenté de la même façon. Tu sais, l'essence même de l'histoire, c'est toujours la même, là. Tu peux pas vraiment la changer.
0: Ouais.
1: C'est le petit chaperon rouge, à quelques détails près.
0: C'est ça.
1: Mais à un moment donné, tu voyais une image de la grand-mère qui était comme bien vivante dans le ventre du loup. Fait que là, j'étais comme à un moment donné, wow, t'as peu, là.
0: Non, ça
1: marchait pas. Là. C'est quoi ça? Fait qu'à tous les soirs, je me reposais la question, c'est tout ce que j'ai vu hier? Mais...
0: Relis-moi le don pour être sûr.
1: Ouais, juste pour être. La grand-mère est où, là?
0: Ah, ouais.
1: Je suis pas sûr de comprendre.
0: Je me suis fait lire souvent aussi cette histoire-là, mais moi, chez nous, celle que je me souviens, je connaissais l'histoire par cœur pendant que ma mère me lisait. Et c'était l'histoire de la soupe aux boutons. La soupe aux boutons, c'est dans la collection des livres de Disney. Moi, c'était la couverture jaune avec Picsou, qui était l'oncle, évidemment, qui veut pas donner une scène à personne.
1: Non, ben
0: et là, Daisy, qui rend visite à son oncle, qui a faim, qui veut faire une soupe, lui dit qu'il y a rien, il y a rien, rien. Fait que, elle sait qu'il y a plein d'affaires cachées dans sa cave, puis tu sais, des beaux légumes, puis de la viande, puis tout ça, mais qu'il veut pas partager avec personne. Et, là, elle décide, OK, ben, je vais faire une soupe juste avec un bouton et de l'eau. Puis là, lui, il comprend pas. Puis là, à force de parler avec, puis tout ça, ben, elle finit pareil. Là, il va chercher un petit légume, il va chercher un petit bout de viande, puis il finit par faire une grosse soupe, finalement, qu'il partage avec tout le monde. C'est ça, là. C'est l'histoire.
1: L'as-tu à tes filles?
0: Non, je l'ai pas lu à mes filles.
1: Tu sais, des fois, tu te dis, tu sais, ça te marque, mais après ça, tu vas amener ça pour tes enfants aussi, tu sais.
0: On les a encore au sous-sol, cette collection de livres-là. Il y en avait plein, puis ils étaient super bons, ces livres-là.
1: T'as-tu une couverture pas loin? D'après moi, c'est peut-être la même série
0: jaune,
1: que moi, là.
0: OK,
1: c'est peut-être pas les mêmes. OK, c'est pas les mêmes. Moi, je me rappelle là que puis le pire c'est que ma mère m'a ordonné il y a pas longtemps là, c'est comme une série de livres de Disney justement.
0: Ouais.
1: Avec tous les personnages de Disney, t'as des histoires avec Mickey Mouse, t'as des histoires avec tu sais Name It, là, tu sais, il y en a plein là, Goofy puis c'est comme une série de livres blancs, ils sont tous blancs. Mais avec des histoires différentes puis pour vrai là, je pense que j'en ai une trentaine là dans la série là, tu sais. Fait que tout ça ma mère a gardé ça, c'était couvert avec le plastique, c'était, écoute, là, c'est pour ça qu'ils sont restés beaux.
0: Pis, nos mères couvraient nos livres de plastique, ma mère faisait ça au bout aussi.
1: Puis moi, c'était le gros plastique épais, là. C'est tellement épais que tu vois même plus c'est quel livre tu lis. T'es comme, c'est quoi ça?
0: Okay. Ben, qu'est-ce qui est écrit déjà?
1: Fait que moi, j'ai été bercé par ça aussi, toutes les histoires de Disney. Puis, mais ça, j'en ai pas une particulièrement qui m'a touché. T'sais, à toi, soir, tu prenais un livre différent, là.
0: Ouais.
1: Fait que moi, celui qui m'a. Chaperon rouge, c'est lui qui m'a vraiment le plus marqué avec ses photos et ses images. Mais...
0: On vous demande, vous autres, les chums du beau, c'était quoi votre histoire préférée quand vous étiez petit, celle que vous faisiez raconter le plus souvent, que vous connaissiez par cœur, l'histoire pour enfants, c'est ce qu'on veut savoir au 6-12-12. Et sur le micro iHeart également, si vous voulez nous le dire de vive voix, sinon par téléphone, gênez-vous pas, 690-9400, après Émile Bilodeau.

0: 6h24 minutes dans le boost. On vous souhaite un très bon matin. Aujourd'hui, on vous a posé la question dans notre question complètement inutile. C'était quoi l'histoire, vous autres, que vous faisiez raconter quand vous étiez jeune? Toi, tu nous as parlé de
1: le petit chaperon rouge.
0: J'allais dire le grand méchant loup, ouais, c'est ça.

0: coffret des contes et légendes. C'était comme des grosses enveloppes. Tu sais, t'avais comme le tome 1, tome 2. C'était comme une pochette.
1: C'était des livres blancs.
0: Ouais, non, il était coloré. Mettons, t'avais, comment je pourrais te l'expliquer? C'est comme, t'avais le premier tome qui était les contes et légendes des,
1: Non, moi, je me trompe avec toutes les livres.
0: Le coffret magique des contes et légendes. Okay, c'est vraiment ça.
1: C'est pas ça qu'il y avait Jean-Maurice Richard pis tout ça, non. Non, c'est ça. Ça, c'est un autre coffret de...
0: Là, sur le dessus, t'avais comme des petits, t'avais des dessins comme, tu sais, des petits oursons, t'avais une petite princesse, t'avais des petits canards, t'avais le chaboté, t'avais. Et là, quand t'ouvrais l'enveloppe, tu sais, comme le tome 1, c'est comme, c'était bleu. Fait que là, t'ouvrais l'enveloppe, il y avait plein de livres dedans. C'était comme des livres qui étaient assez gros, qui étaient assez hauts, qui étaient pas, tu sais, pis, écoute, t'en avais comme une série dedans. Puis t'en avais plus qu'une couleur. T'avais le tome 2 qui était rouge. T'as une enveloppe aussi. T'ouvrais l'enveloppe. Il y avait plein de livres dedans.
1: Mais tu veux dire une enveloppe qui était comme une boîte.
0: Ouais,
1: hein?
0: C'est ça.
1: Ouais, c'est ça. Okay.
0: Puis il y en avait plein de
1: en
0: couleurs.
1: En carton
0: puis...
1: rigide, là, assez épais, là. Puis là, t'avais les livres dedans, là, classés dedans, là.
0: Même que, je sais pas si mon souvenir est bon, là. Je pense que tu trouvais ça dans Irving ou quelque chose de même.
1: Ah,
0: ça se
1: peut
0: dessus, quelque chose. En tout cas, ça date, là, tu sais, selon la personne sur Marketplace, ça date de 1992. Et ça, il y a des comptes là-dedans, justement, quand j'étais jeune. Il y en a que j'ai lu là-dedans. Mais ça s'appelait comme ça, là, tu sais, le coffret magique des contes et légendes. Mmh. Allez écrire ça, d'après moi, vous allez vous rappeler des souvenirs. Je suis convaincu que vous savez c'est quoi.
1: Clairement.
0: Convaincu.
1: Sylvain, ce matin, nous partage que lui, c'était pas nécessairement les livres qu'il lisait avant d'aller se coucher.
2: Allô, la gang du Boost. Moi, personnellement, je me suis jamais fait conter d'histoire pour m'endormir. Par contre, quand j'ai eu l'âge de 7-8 ans, par contre, je me suis mis à écouter de la musique pour m'endormir. Et le CD que je l'ai le plus écouté en m'endormant va rester toujours le premier album d'Iron Maiden, qui d'ailleurs aujourd'hui, je l'écoute encore des fois pour me coucher. Fait que pour ma part, c'était de la musique pour m'endormir. Merci!
1: Iron Maiden pour faire dodo, tu sais, ça
0: dort bien.
1: Chacun nos besoins.
0: Ça dort bien.
1: C'est pas toi qui écoutes des petites musiques relaxantes là, pour t'endormir?
0: Ah, moi, j'écoute la pluie.
1: La pluie, c'est ça.
0: Pluie. Mais moi, mes gars, ils écoutent, tu sais, quand ils s'endorment, tu sais. Oui, Charlie, lui, c'est petit Papa Noël au piano.
1: Oui. Encore?
0: Oui, c'est encore ça.
1: Encore.
0: Malgré qu'il n'y a pas si longtemps, puis je l'ai compté dans Petite Vie du Boss la semaine passée, faut rajouter aussi Thriller de Michael Jackson.
1: Ah oui.
0: Après, c'est petit Papa Noël. C'est vraiment weird. Mais l'autre, écoute,
1: Morgan Wallen. Michael Jackson a tellement une recrue d'essence de popularité auprès des jeunes, là. C'est incroyable. Il y a eu les documentaires qui sont sortis, mais tes enfants n'ont pas écouté ça, clairement. Là. Mais il y a des tunes, probablement avec TikTok ou je sais pas, là, qui sont de retour. Et non, dans la playlist de ma fille, il y a des tunes. Il y a même des tunes de Michael Jackson que je connaissais même pas.
0: Moi, c'est à cause de Sing. Le film d'animation, parce qu'à un moment donné, ils ont fait un spécial Halloween, puis là, il y avait Thriller, fait que là, Charlie s'est mis à triper sur Thriller. Mais l'autre, il écoute Morgan Wallen, l'album, plus capable d'écouter. Tous les soirs, je l'écoute.
1: Ouais.
0: Comment ça être tanné, là? L'autre jour, ça joue dans le char. Hey, change de tune. J'adore Morgan Wallen, je l'aime d'amour.
1: Ouais.
0: Mais il y a un de ses albums, plus capable.
1: On se rappelle que Pet Sauce de Blue Jeans Bleu fait aussi partie de leur liste. Ils ont des goûts éclectiques.
0: Hein? Ouais, c'est ça qui arrive, là, tu sais. Non, c'est correct.
1: C'est beau de voir ça.
0: Faut s'ouvrir.
1: Mais moi, le petit Papa Noël, là, c'est...
0: Ouais, là...
1: Ça, à tout... Hey, petit Papa Noël à 35 degrés, là. C'est quelque chose, quand même. C'est tellement cute en même temps.
0: Je connais toutes les notes.
1: Ah oui.
0: Avec la... C'est Stéphane Mocchio qui joue petit Papa Noël. Ça prend sa version à lui.
1: Ouais. Ça le relaxe, ça le réconforte. C'est quelque chose qu'il connaît. C'est ça, dans le fond, tu sais. C'est pour ça que les enfants aiment ça réécouter puis réécouter.
0: Ben oui, puis surtout quand l'autre tourne part.
1: Ils savent bien, ils savent...
0: Ouais. La toune d'après, c'est une toune de Noël au piano aussi. Mais dès qu'elle part, il dit « Papa, petit Papa Noël, OK, fait que c'est correct, là, faut que je recule la toune. » Puis...
1: Ouais. Fais-toi une cassette avec petit Papa Noël back-to-back. Puis essaye de trouver une radio qui a le...
0: À l'époque, ça arrêtait tough.
1: Le stéréo cassette.
0: Rappelons, papa, il va mettre le crayon dans le petit cercle, là.
1: Rappelons, on va te l'enculer, voilà. Ah, j'ai passé tout droit. Attends, je vais l'avancer un peu. Ah, Caroline, j'ai passé tout droit. Attends, on va finir par tomber sur le début. Des beaux moments. C'est des beaux souvenirs, tout ça. 6h30, on en parlait du 35, c'est pas des blagues, c'est ce qu'on a encore aujourd'hui prévu. D'ailleurs, avertissement de chaleur en vigueur pour le Saguenay, mais on prévoit exactement la même chaleur du côté du lac Saint-Jean, même si Environnement Canada, pour l'instant, ne nous émet pas d'avertissement de chaleur de ce côté-là. On est entre 17 et 19 en ce moment, ça va se réchauffer au mercure jusqu'à 29, l'humidex à 35. Et c'est du soleil pour le Saguenay, soleil aussi au lac, mais il y a aussi un petit 30% pour le lac Saint-Jean de possibilité d'averse après-midi avec un risque d'orage également prévu en après-midi. On va aller décortiquer ça, cette actualité-là.
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0: Ah, c'est sexy, mon Dieu, qu'on aime ça, les campagnes électorales.
1: Hé, arrête.
0: Ah, moi, j'ai le poil dressé, là.
1: Ah oui.
0: Regarde, touche.

0: Regarde.
1: Je le vois.
0: C'est, tu le vois de ta place. Oui. Hein, faut qu'il soit raide anti-péché.
1: Tu vois le blond de même, ça se voit pas aussi bien. Là.
0: Non, c'est ça qui arrive. Hein. Des fois, ça prend une loupe. Non, mais sérieusement, c'est, tu sais, on l'oublie, là, mais il y a une campagne électorale, tu sais, oui, qui s'en vient pour le provincial, mais il y en a une qui est là pour les partiels dans le fédéral. C'est le 31 août qu'on va aller voter pour les gens de Chicoutimi-le-Fjord. Et toi aussi, Mylène, tu devras aller voter. T'es pas mal là-dedans, toi aussi. Sais-tu pour qui tu vas voter?
1: En fait, encore,
0: même je te pose la question sérieusement, à quel point ça t'intéresse sur 10, mettons? Tu sais, sois honnête, là, OK? Sois transparent.
1: Ai-je le droit de dire un 4-5?
0: Oh, même là, je trouve que t'es généreuse.
1: Généreuse.
0: Je te trouve généreuse.
1: Ouais.
0: Tu sais, puis à quelque part, on peut dire, c'est une stratégie politique.
1: Ouais.
0: Ça, c'est clair qu'il y a probablement une stratégie politique là-dedans des libéraux de se dire, regarde, on va le faire en été, tu sais, si le parti, ça va bien, les sondages, ça va bien, majoritaire, tu sais, OK, cool. Fait que, puis tu sais, ils ont nommé Richard Martel sénateur. Fait que, tu sais, dans ce temps-là, eux autres, ils se disent, regarde, on leur a donné un anane. Peut-être qu'éventuellement, ils vont voter pour nous autres puis faire passer un libéral. Tu sais, on sait pas. Mais là, hier, tu sais, vois-tu, regarde, on commence à voir certaines propositions d'idées, OK? Parce que, tu sais, normalement, là, tout le monde a ses candidats, même le NPD a son candidat qui a pas de bureau de campagne, mais tu sais, en même temps, le NPD est en restructuration, donc je pense pas qu'il allait avoir bien de l'énergie puis bien de l'argent qui allait être mis sur cette campagne électorale-là. Tu sais, c'est correct, mais regarde, il y en a qui sont là pour les idées du NPD, puis je suis bien d'accord avec ça. Bref, tout le monde est là. Et là, hier, on a eu droit à une première allocution pour ce qui est du candidat conservateur. Donc, conférence de presse qui a eu lieu hier devant une station-service hein, avec Régis Godreau. Régis Godreau qui a un CV bien intéressant, soit dit en passant. C'est un gars qui a été avocat pendant plus de 43 ans. C'est un gars qui, tu sais, impliqué dans son milieu, tout ça, tu sais. Puis j'imagine qu'il y a quelque chose à apporter en politique. Pourquoi pas? Donc, c'est lui le candidat conservateur. Et hier, ce qu'on a annoncé, c'est que on aimerait bien ça prolonger la suspension de la taxe d'assises et de cesser de prélever la TPS sur l'essence jusqu'en 2027. Qu'est-ce que ça veut dire, ça? Bref, là. Tu sais, là, l'essence, là, on nous a donné un break il n'y a pas longtemps. On nous a donné un break de 10 cents le litre pour l'essence. Y en a-tu qui sont diesel? 4 cents pour le diesel.
1: Ouais.
0: Fait que, tu sais, normalement, le gouvernement est censé arrêter ce petit break-là pour nous aider le 8 septembre prochain. Donc, ça s'en vient. C'est le mois prochain, normalement, qu'on est censé arrêter ça. Mais le Parti conservateur, lui, il aimerait ça le faire durer jusqu'en 2027. OK, fine. À quel point ça m'intéresse? Dans le sens, on le sait, c'est qui le gouvernement? Le gouvernement, c'est le Parti libéral. C'est lui qui va prendre les décisions. C'est lui qui a le gros bout du bâton. Mark Carney, qu'on l'aime ou qu'on l'aime pas, c'est lui qui tient les rênes. C'est lui qui, tu sais, va négocier avec Trump. C'est lui qui va décider qu'est-ce qu'on fait sur la taxe d'assises. C'est lui. On est dans Chicoutimi-le-Fjord. On peut-tu parler un peu de la circonscription? Quand même bien qu'on parlerait des enjeux qui sont nationaux. Déjà que le monde sont pas excités, là. Moi, pour vrai, là, tu sais, puis moi, j'aime ça, là, être dans le public, puis me promener, puis je parle avec du monde, puis tu sais, même des gens qui sont dans le milieu politique, tout ça. Y a personne qui me parle de cette campagne-là. Tout ce qu'on voit, c'est pancartes.
1: Ouais.
0: On voit les pancartes, on voit les noms, puis c'est plate pour eux autres, parce que moi, je l'ai toujours dit, j'ai énormément de respect pour les gens qui ont le courage, qui ont l'énergie de se dire, je vais faire une campagne électorale, mon visage va être une pancarte, tout le monde va me voir, puis surtout que là, dans une partielle, le spotlight est sur eux autres, là, il y a que eux ou presque qui sont en élection, là. Fait que c'est sûr qu'on va les entendre. Mais parlez-moi d'enjeux qui concernent Chicoutimi-le-Fjord, s'il vous plaît, déjà que le monde ne sont pas intéressés, j'ai hâte de voir le taux de participation.
1: Ça sera pas très élevé, j'ai l'impression.
0: Mettons, tu sais, moi, mettons qu'on n'a pas une personne sur deux. Moi, être plate, là, mais je serais pas surpris.
1: Ben, en taux de participation, mettons, des dernières élections, mettons, municipales qui touchent plus le monde directement, là.
0: Et ça, on était à combien?
1: C'est pas 44.
0: À peu près, là, tu sais, me semble, aux alentours d'une personne sur deux, là, tu sais, fait que, imagine, fédéral.
1: Ouais.
0: Avec des gens qui, tu sais, c'est plate pour eux, puis c'est pas contre eux, là, mais tu sais, il y a pas de nom non plus qui sont, tu sais, il y a pas de Richard Martel.
1: Ouais.
0: Dans cette campagne-là. Richard Martel, tu sais, t'allais aux hommes, puis tu le savais, là, tu sais, même si tu votais pas pour lui, tu savais très bien qui était Richard Martel, tu sais, fait que t'avais quand même un nom.
1: Ouais.
0: Là, tu l'as pas, ça. Fait que c'est pour ça aussi, je pense, ça va passer dans le beurre, puis surtout que quand va venir le temps du vote, on va être dans quoi? On va être encore dans les histoires de rentrée scolaire, on va être encore dans les histoires de, tu sais, les petits ajustements de OK, garderie, école, puis tout. Ah, pis c'est vrai, faut qu'on aille voter tantôt. Puis là, tu sais, 31 août, c'est encore l'été, pas pire, là, tu sais. Fait que ça veut dire qu'il va peut-être faire chaud, va peut-être faire beau. Fait que là, les gens, il va y avoir des gens en vacances le 31 août, là. J'ai hâte de voir le taux de participation, mais c'est bien beau la taxe d'assises puis la taxe sur l'essence, puis là, mais parlez-moi de Chicoutimi-le-Fjord. On a des enjeux qui sont fédéraux comme la base de Bagotville. Parlez-moi de ça. Tu sais, ce qu'on va faire avec les F-35, ça va-tu rapporter de l'argent pour, tu sais, notre communauté? Y a-tu des entreprises qui vont avoir des contrats pour faire les hangars du F-35? Parce que pour l'instant, on sait toujours pas quel nombre d'F-35 va être ici. On parle de Cold Lake, on parle de nous autres aussi qui vont recevoir des F-35, mais combien? Puis ça va-tu faire travailler notre monde? Ce serait le fun que oui. Fait que tu sais, on peut-tu parler de ça?
1: Ouais.
0: Ouais. Tu sais, je le demande gentiment, là. Tu sais, comment? S'il vous plaît. Hein?
1: Ben, qu'on salue, nous envoie un message en disant, puis là, il commence à nous appeler le soir. Bonjour, monsieur. Est-ce que le Parti libéral peut compter sur votre vote pour le jour des élections? Et il dit gaspillage de notre argent et pollution visuelle. Puis après, ça va être le provincial. Lâchez-nous. Sinon, bonne journée, les chums.
0: Ben, regarde.
1: Merci, Ben.
0: Tu sais, ils font rien pour rendre ça sexy, là. Faudrait y mettre une petite jartelle, quelque chose, là.
1: Ah ouais.
0: Un petit fouet, là.
1: Ça prend de la petite dentelle, quelque chose.
0: Prends du cuir.
1: Du cuir?
0: Rendu là, va falloir y aller jusqu'au cuir.
1: Ah, ça dépend.
0: Rendez-nous ça sexy, tabarouette.
1: Ça dépend des goûts.
0: Parce que moi, j'aime ça. Mais je comprends que toi, puis le monde qui m'écoute présentement, une partielle dans Chicoutimi-le-Fier avec un vote le 31 août, là, on l'a profond dans le... Rendez-nous ça sexy un peu, là. Tu sais, partez un peu de pour some sugar on me, quelque chose, là. Tu sais, un peu de... Tu sais, un petit peu de, je sais pas, moi, Scorpions, là, tu sais, puis let's go, là, on se déhanche. Parce que là, pour l'instant, t'es assez tranquille.
1: On verra bien. Ouais. Hey, ça va arriver vite. Écoute, on est le 6, là.
0: Ouais.
1: C'est pas grand temps d'ici le 31, effectivement. Merci, PA. Dans les prochaines minutes, c'est notre chum Oli Martineau qui sera avec nous autres. Lucien Casse-Grain, son personnage, qui vient lancer un nouveau jeu de société qui, semblerait-il, va faire fureur. Permettez-nous d'en douter. Vous allez entendre ça comme meilleur moment de Ça rentre au poste dans quelques instants. Après, Jay Scott et Buzzé qui s'en vient dans les prochaines minutes ici sur Énergie. 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

0: 6h43 dans le beau. J'espère que vous n'êtes pas trop buzzés, là. C'est de bonne heure un peu pour être.
1: Ouais, non, c'est ça.
0: Avec Jay Scott ce matin.
1: Le moment présent?
0: Oui.
1: Avec le soleil levant?
0: Oui, c'est beau ce que tu dis. C'est vrai qu'on a une belle journée qui commence sur le Saguenay-Lac-Saint-Jean, le soleil qui s'est levé. C'est beau, ça va être chaud, c'est ce qu'on a de prévu aujourd'hui.
1: On n'est pas dans le jugement.
0: Non.
1: Allez-y, gâtez-vous.
0: Oui.
1: Faites ce que vous voulez. Vas-y. C'est légal.
0: Je t'écoute. Je te laisse aller, t'as l'air d'avoir un élan de.
1: Même moi, j'ai de la bosse. C'est génial dans ce café-là. Ah, il y a quelqu'un qui a joué avec la Keurig de l'autre part. Il y a quelque chose qui n'a pas d'affaire, là.
0: Il y a quelque chose qui a passé dans ce Keurig-là qui n'était pas supposé de passer, là. Il reste des relents.
1: Ça.
0: Olivier Martineau, hier, dans Sa rentre au poste, est venu faire un tour avec son personnage, Lucien Cassegrain, qui a lancé un nouveau jeu de société qui, semblerait-il, va faire fureur. Écoutez ça.
2: Avertissement, le segment qui suit contient de la nudité et de la violence et des scènes de tabagisme. Toute ressemblance avec des personnages existants ou réels est complètement fortuite, à part pour Solange qui, elle, est dégueulasse pour vrai. Si vous êtes sensible à ce genre de propos, j'aimerais vous rappeler que je m'en compte. C'est une jambe!

0: Salut Lucien! Hey, qu'est-ce que tu nous as apporté?
1: Eh ben, Geneviève, je t'ai apporté mon nouveau jeu de société qui s'intitule « Qui caché dans le silo à grains? »
2: Oh, wow!
0: Attends, c'est à mon tour. Ouh! Ah oui, c'est quoi le principe?
1: Eh bien, c'est un jeu... C'est un jeu d'enquête. C'est un peu de mystère. C'est qu'il y a quelqu'un qui a chié dans le silo à grains. Il a vu, c'est pas de trouver c'est qui, c'est de prouver que c'est pas toi.
0: OK.
1: Okay. Mais là, c'est plus facile à jouer qu'à expliquer. Veux-tu faire une petite partie?
0: Ben, certainement.
1: OK. Bon, choisis ton pion. Est-ce que t'aimerais mieux être le tracteur ou le bindon, le pis de vache?
0: Je vais prendre le tracteur.
1: OK. OK. Les dames d'abord lancent les dés. OK, 6, 1, 2, 3, 4, 5, 6, ta base de 6 cases. 1, 2, 3, 4, 5, 6. Ah! T'as chié dans ça! T'as chié dans ça! T'as chié dans le silo à grain!
0: Mais non, c'est pas moi! C'est tellement bébé, là! Mais non, c'est pas moi qui ai chié dans le silo à grain!
1: OK, d'abord... Pige une carte!
0: OK, celle-là?
1: Oh, oui, c'est ça!
0: OK, je vais remettre.
1: Qu'est-ce qui est écrit?
0: OK. J'ai chié dans le silo à grains.
1: Ah, je le savais! Je le savais, c'était toi!
3: C'est toujours ça!
0: C'est tellement niaiseux!
1: Ouh! Oh, hey, OK! OK! Alors, ça. Oui, on va rester dans la thématique. Oh, barre la toune.

0: Oui.
1: Hey, c'est bon, Casse-Grain. J'aime beaucoup tes yeah, yeah.
0: Merci
1: c'est
0: beaucoup,
1: beau.
0: Merci beaucoup. C'est tout gentil. Alors, la prochaine chanson. Est-ce que tu aimes les films de Disney?
1: Oui, bien sûr.
0: Alors, c'est une ma reprise du film tiré de Le Roi Lion.

0: c'est c'est on sous-estime la recherche que tu mets dans ces chansons là, Lucien.
1: On sous-estime
0: le travail, on sous-estime l'inspiration, on sous-estime beaucoup de choses alors qu'on devrait pas. C'est vraiment des clips là, c'est du génie.
1: On va continuer de sous-estimer avec la prochaine chanson. Oui, parce qu'on manque de temps, Dieu, parce que j'ai niaisé pas mal dans l'intro. OK, à la dernière chanson, c'est un classique de chez nous. Je revisite le grand classique de Marceau intitulé Les Chats Sauvages.
2: Non, on vient de la jouer.
1: Qu'est-ce qu'on a passé?
2: On est rendu un Queen.
1: OK, les autres 14 ans.
0: Oh mon Dieu, Lucien!
1: Un grand classique! Je revisite! Un grand classique de Queen!

0: Oui.
1: Je suis.
2: Attends, laisse-moi finir.
3: C'est les jeunes dragues.
4: Oh là là, on a revisité tout que des classiques là. Hein? On en a pour des jours à s'en remettre.
5: Le jeu de cartes, je suis pas sûr.
4: Ouais, non, on dirait que je réfléchis encore si je vais l'acheter ou pas. Là,
5: c'est un brainstorm dans le fond. T'sais, c'est d'amener des idées. Après ça, on va faire le tri. Ça, c'est une bonne idée. Ça, c'est moins bon. C'est important de faire ça. T'sais.
4: La gang de Ça rentre au poste qui vous attend dès 14h55. Aujourd'hui, demain également, ils sont là du lundi au vendredi. C'est Geneviève et Olivier en duo cette semaine pour parmi les presque dernières semaines. Là, ça s'en vient. Là,
5: ouais, Seb est sur le bord de revenir.
4: Comptez que la semaine prochaine. On va avoir des choses qu'on va commencer à pouvoir vous dire pour l'automne aussi. Ça va être intéressant.
5: C'est vrai, on s'est fait dire ça cette semaine.
4: Oui, oui, oui. Il va y avoir des belles nouveautés. Okay. À surveiller. Restez branchés, comme ça vous êtes sûr de rien manquer. Je ne sais pas si notre prochain sujet est quelque chose aussi dans lequel vous aurez envie d'embarquer comme le nouveau jeu d'Olivier Martineau.
5: Totalement.
4: De Casse-Grain. Ou si vous aurez envie de partir en courant. Écoute, chacun ses goûts.
5: T'as l'air dit, Mylène. Moi, c'est un gros oui.
4: Toi, c'est un gros oui.
5: Ah
4: hein?
5: Oui.
4: Tu seras bien à l'aise, toi. Ça se passe en Floride et c'est un restaurant, un steakhouse d'Hollywood. Ça s'appelle comme ça, celui en Floride. On dit pas celui en Californie, on précise pour les connaisseurs. Qui offre un concept novateur. Des soupers où les clients ont le privilège, nous dit-on, de pouvoir manger complètement nu.
5: Yes! Parle-moi de ça.
4: Toi, manger un steak...
5: Génie!
4: Lâche à l'air.
5: Un T-bone à l'air. Oui, madame.
4: Oui.
5: Pourquoi pas?
4: Oui, ça
5: non, mais un peu de liberté.
4: Ben oui, j'imagine.
5: T'as pas d'intérêt.
4: Pas tant que ça.
5: Non, mais tu sais, faut l'essayer. Ça va qu'on aime pas ça. Non, mais imagine, là, tu sais, un soir, mettons. Puis, j'ai regardé les images du restaurant, OK?
4: Oui.
5: On va se le dire, le restaurant, il est pas grand. OK? Fait...
4: Donc, il n'y a pas beaucoup de monde.
5: Non.
4: En même temps, c'est ça.
5: Mais en même temps, ça veut dire aussi que t'es collé pas mal.
4: Ah,
5: si il y a des gens avec qui t'es moins à l'aise, ouais. Là, c'est sûr que ça peut causer problème.
4: C'est le premier lundi de chaque mois qu'on offre cette expérience gastronomique nue aux classes. Soirée Steakhouse, donc C-L-A-S-S avec des points entre chaque lettre. Là. Et on dit que c'est le propriétaire qui a eu cette idée-là, cherchait une façon originale de faire connaître son restaurant dans un marché où il y a beaucoup de concurrence. Et lui a décidé de choisir de proposer un souper complètement nu une fois par mois dans son restaurant.
5: C'est ça l'affaire, c'est de se démarquer.
4: Ouais.
5: Faut que tu fasses jaser de toi. Plus visiblement, ça marche. Je sais pas comment ça se passe du côté de la Floride, mais là, en ce moment, on est au Québec, on est au Saguenay, puis on parle de son restaurant.
4: Ouais.
5: C'est clair qu'il va avoir une clientèle qui va vouloir aller. Tu sais, là, je parle sérieusement, il y en a qui vont vouloir l'essayer, il y en a qui vont vouloir vivre une expérience, et tu sais, ils font ça quand même légalement.
4: Oui.
5: C'est ça qui est intéressant. C'est
4: tout à fait légal, ce qu'on dit.
5: C'est légal. Là, tu peux pas toucher le monde.
4: Non, c'est pas ça. C'est ça. Il peut pas avoir de contact sans consentement, c'est ce qu'on dit.
5: Ah, donc, s'il y a consentement, ça veut dire qu'on...
4: Ben, moi, c'est ce que je comprends. Il y a une porte ouverte s'il y a consentement.
5: C'est comme le dessert, c'est toi, clé.
4: Le dessert, on le mange de quelle façon?
5: On le mange avec qui?
4: C'est ça. Alors, lors de ces soirées privées-là, on dit que les clients peuvent choisir de retirer leurs vêtements dès leur arrivée. Les employés du resto, eux autres, sont habillés, mais ils ont reçu une formation, ça a l'air, pour interagir avec les participants de façon respectueuse et professionnelle. Par contre, l'hôtesse de cette soirée-là, elle, les accueille nus. Question de les mettre dans une atmosphère plus détendue dès le départ.
5: Elle fait son travail.
4: Ben, c'est ce que je comprends.
5: Mais dans le fond, la formation, c'est... Mettons que t'accroches un épaule, là.
4: Ouais.
5: Comment tu t'excuses?
4: C'est ça.
5: Tu sais, il y en a peut-être des
4: fois... Pardon, madame. Ben,
5: pardon, je vais... celle-là, je peux pas le dire. J'ai dit ça.
4: Le pardon, classique madame. Du déclin de l'Empire américain. Ouais, c'est ça. Pardon, madame, je vais jouer. Ouais,
5: là, ça, se pourrait
4: ça tu vois, plein. D'après moi, ça se disait pas dans la formation qu'ils ont appris.
5: Ça, c'était pas là. Ça, c'est... ne pas atteindre le coït avec la clientèle.
4: C'est ça.
5: Ah! OK!
4: OK.
5: Cool.
4: Je le surligne en rose pour être sûr de m'en rappeler.
5: OK.
4: Et là, chaque client qui arrive, qui décide de se dévêtir, chaque lundi du mois, on vous le rappelle, ça se passe en Floride, et on va vous donner un peignoir, on va vous donner une serviette douce et une protection pour recouvrir votre siège pendant le repas, parce que pensez à ça, c'est dégueulasse, là. Tout le monde est en foufoune, ses sièges, là. Moi, ça m'écœure un brin beaucoup, là.
5: J'espère que tu te laves avant d'y aller. C'est juste pour être sûr.
4: Il faut prendre une douche avant de rentrer dans un spa. Moi, je prendrais une douche avant de rentrer là. J'exigerais ça. Là.
5: C'est sûr que je vois le restaurateur avec un jet à pression. De, oh, c'est comme un peu avant d'aller t'asseoir. On va t'aider un petit peu. Non, mais tu sais, au moins, ce que je comprends, c'est que si t'es pas 100% à l'aise en arrivant là, tu sais, t'as un peignoir. Fait que tu peux te cacher là. Tu sais, ça cache pas tout. c'est pas le 100% habillé, là, mais tu sais.
4: Ça te laisse l'option de pouvoir l'enlever à un moment donné pendant le souper. Quand,
5: après l'entrée, mettons, là,
4: tu okay, deviens plus à l'aise.
5: Ou après deux coupes de vin, t'es comme, ouais. OK, ouais, finalement, hein, on va enlever ça, le panneau.
4: Fait chaud, hein?
5: Ben ouais. Ils ont monté le chauffage, mais ça, ils diront pas, hein. C'est sûr qu'il y a plus de peignoir.
4: Là, les billets se vendent, puis je comprends pas pourquoi le prix pour les hommes et pour les femmes est vraiment différent. Les billets pour ces soirées-là, c'est 250 $ pour les hommes et 150 pour les femmes.
5: Je te le dis, enlever les petits cochons. C'est clair que c'est ça.
4: Ah,
5: tu sais, les gars vont vouloir aller les yeux. Regarde, l'être humain
4: c'est
5: est ce qu'il est,
4: pour
5: OK?
4: Ça, ben oui.
5: Les hommes vont être attirés par ça en se disant « Ah, voici un buffet, hein, sans mauvais jeu de mots. »
4: On va y aller en boys!
5: C'est ça! Non, mais c'est vrai. Moi, je suis convaincu. Quand j'ai vu le prix au début, moi aussi, je me suis dit « Bon, c'est quoi, ils veulent être sûrs d'avoir des femmes ou... Hey, non, c'est pour enlever les petits cochons qui veulent aller les yeux. »
4: Je viens d'avoir un flash de notre Dicky qui est pas capable de faire un souper fondu avec son chum de gars.
5: Fait qu'un souper fondu tout nu.
4: Fait que souper fondu à ce restaurant-là, tout nu, c'est ça, c'est non, là. Je comprends bien, là. J'ai pas besoin de l'appeler pour avoir la réponse, là. Je comprends bien.
5: Faut bien gérer sa baguette.
4: En tout cas, si jamais vous avez des plans de vacances, allez en Floride prochainement, vous dites, Caroline, je vais aller vivre une expérience. Il y a les soupers dans le noir à Montréal et il y a les soupers nus en Floride. Cherchez classe, C-L-A-S-S avec un point entre chaque lettre. C'est des soirées steakhouse et il faut être là le lundi de chaque mois. Il faut avoir 18 ans et plus, bien sûr.
5: Ben oui, c'est un minimum, là.
4: Pour aller profiter
5: les snowbirds.
4: De ces,
5: Allez là, cet hiver.
4: Après une petite game de pickleball.
5: Oh yeah!
4: Il n'y a rien de mieux. Est-ce que vous iriez, vous autres, les chums du Beauz? Dites-nous ça, c'est Zozo's, Micro High Art. Un souper nu dans un steakhouse, ça vous allume ou pas?
0: Juste un...

0: Ah, écoute, il y a des choses à dire sur ce sujet-là du restaurant où on peut aller souper nu dans un steakhouse.
1: Je veux juste suivre la formation.
0: Patate garnie, là, nue, là.
1: Ah, yeah. Non, mais tu sais, des fois, c'est comme des formations avec, tu sais, des PowerPoint, tout ça, là. Fait que s'il y en a qui ont des contacts, j'aimerais ça qu'on m'envoie la formation qui est donnée.
0: Oui.
1: Aux gens qui travaillent, là.
0: Au restaurant Classe.
1: Ouais.
0: En Floride. C-L-A-S-S avec des petits points entre chaque pour ceux qui veulent aller chez un coup d'œil ou faire une réservation. Et Michael au 6-12-12 qui nous écrit. Comme première date, ça casse la glace en sacrament.
1: Oh que oui, tu sais comment ça se termine. Madame, imagine que tu vas porter ton CV. Moi, je veux travailler juste les premiers lundis du mois.
0: Oui.
1: Ah.
0: Oui, pourquoi? J'aime ça être libre.
1: De même.
0: Oui, de même. J'aime ça les lundis.
1: C'est là que je suis libre.
0: Dans le temps avec Sarah Dufour et le tour de table, ça en vient dans les prochaines minutes sur Énergie.

0: 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Bon jeudi à tous nos chums du boss qui viennent de se joindre à nous aujourd'hui.
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0: Et c'est l'anniversaire de quelqu'un aujourd'hui. C'est Étienne qui nous envoie un micro. Là-dessus, on va l'écouter tout de suite.
2: Hey, salut mes animateurs sexy.
3: Oh oui.
2: Je voudrais vous souhaiter un bon matin. Puis je voudrais souhaiter un bon anniversaire à mon ami Yannick Lavoie, qui aujourd'hui fête sa 46e année, je pense. Puis il va falloir encore se mettre 6 sous. Ouais, ah! On est 6 sous. Petit jeu de mots. Hey, bon matin. Salut.
0: Alors, se mettre 6 sous.
3: On n'est pas regardant, là.
0: T'sais, un petit jeu de mots sympathique, Étienne, et surtout, bonne fête à Yannick Lavoie, partout à travers le Saguenay-Lac-Saint-Jean. Tout le monde te souhaite bonne fête, Yannick.
3: C'est vrai qu'on est sexy. Hein?
0: Passe une belle journée. Ah,
3: on n'est pas pire sexy.
0: Mais parle pour toi.
3: Tu sais, on l'a toujours dit, hein, la radio, le théâtre de l'imagination. Mylène, c'est bien important de le mettre en guillemets parce que, en ce moment, tu sais, suite à notre sujet, j'anime nu.
0: Oui, c'est ça, on l'essaye.
3: C'est ça.
0: Hein?
3: C'est ça.
0: Si on l'essaye pas, on le sait pas.
3: Théâtre de l'imagination.
0: Moi, je suis content parce que comment que c'est fait en studio, les écrans sont là, je te vois juste la tête, la casquette. Fait que nu, pas nu, moi, je peux pas le savoir.
3: Sauf taper Mylène. Wow! Oh!
0: Il s'est levé. Reste assis, reste assis.
3: Puis?
0: Puis va surtout pas, lève-toi pas pour aller à l'imprimante, OK?
3: Non, OK. Passe-moi mes feuilles. On va être sûr comme ça.
0: On se rappelle que pour aller à l'imprimante, faut que tu passes derrière moi.
3: Oui.
0: Et je ne veux pas que tu passes derrière moi.
3: Regarde ailleurs.
0: OK. Avertissement de chaleur en vigueur, justement, au Saguenay-Lac-Saint-Jean aujourd'hui.
3: Il fait chaud,
0: ouais,
3: coup,
0: commence à faire chaud. Entre 17 et 20 degrés. C'est ce qu'on a en ce moment. C'est qu'il y a dans l'air un matin. Hein? On dirait qu'on est niaiseux depuis 5h30. 29 degrés au mercure, c'est ce qu'on prévoit. 35 ressentis, surtout du soleil au Saguenay. Petite probabilité, oui, à 30% de possibilité d'averse cet après-midi pour le lac, avec un petit risque d'orage aussi pour le lac Saint-Jean. Une autre très, très belle journée. On va écouter la radio parler. Reste assis, j'ai dit assis.
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5: Alors, on vous pose la question aujourd'hui, on prend les appels. Le retour au bureau après 2 ans de télétravail, est-ce que c'est une bonne chose? Est-ce que c'est dangereux? T'arrives au bureau, ça fait 2 ans que t'es pas allé. Tu te souviens plus ce que sont les toilettes, c'est plus ce qu'elle est à la cafetière. Est-ce qu'il y a des risques de pisser dans la cafetière? Tu connais pas la place, tu te perds dans le couloir, ils vont te retrouver mort 6 mois plus tard avec ton verre de pisse dans les mains. On prend un premier appel.
6: Bonjour, madame Labouche.
5: Êtes-vous d'accord, pas d'accord ou d'accord pas?
6: Je suis d'accord pas.
5: Ah, c'est un point de vue.
6: Oui.
5: Un point de vue, c'est un point de vue quand on a un point de vue.
6: Ah oui, j'ai un point de vue.
5: Ben, c'est bon.
6: J'ai montré mon doigt à un autre automobiliste ce matin, il est descendu son char, venu me péter ailleurs.
5: Ah, tiens donc.
6: J'ai vu son point d'assez près.
5: Ah, c'est ça, donc vous avez déjà un point de vue.
6: C'est ça, oui.
5: Vous en verrez pas un deuxième.
6: Non, chez nous, là.
5: Mais est-ce qu'on peut obliger les gens à retourner au bureau?
6: Non, c'est fini ça, les bureaux. Le monde travaille chez eux, là.
5: Oui, mais qu'est-ce qu'on fait avec les bureaux?
6: Ben,
5: le magasin bureau, en gros, vous changez de nom pour plus de bureau partout.
6: Parce que moi, je travaille à la maison, puis je suis bien de même. J'ai un petit gars d'un an et demi, puis je peux être là avec, puis parler, puis dire des choses comme hey, papa travaille, puis tu aller marcher tout croche plein de barres en te cognant partout ailleurs, s'il vous plaît.
5: Ah, c'est donc ben ça.
0: 7h05 minutes en ce jeudi 6 août. PA, il est question de quoi dans l'actualité ce matin?
3: Bon, des bonnes nouvelles pour l'entreprise First Phosphate qui a obtenu quand même un beau chèque du gouvernement canadien, donc le gouvernement fédéral, pour le gisement de Bégin-Lamarche au Saguenay-Lac-Saint-Jean. Donc, on sait qu'eux, éventuellement, veulent exporter à partir du Saguenay-Lac-Saint-Jean. Ils ont même déjà, tu sais, ciblé des installations dans lesquelles ils aimeraient ça s'installer. Parce que, tu sais, pour, tu sais, le domaine de la batterie, un peu partout dans le monde, le phosphate, on a de besoin. Et visiblement, dans la région, on a des gisements qui sont intéressants. Ça fait longtemps qu'on parle de First Phosphate. Mais tu sais, ils ont quand même des ententes déjà qui sont là, tout ça. On est en train de s'installer tranquillement, mais sûrement. Et là, ben, le gouvernement qui nous aide d'un 5 millions de dollars. Donc, ça a été annoncé, là, officiellement, là. Même, je pense, c'est hier ou ce matin. En tout cas, ça a été annoncé, là, très, très, très, très, très récemment, cette semaine. Donc, des bonnes nouvelles pour l'entreprise.
0: Comment tu te sens faire les nouvelles nues? C'est-tu spécial ou...
3: Ouais, non, c'est bizarre. C'est bizarre. C'est comme un petit courant d'air. Je sais pas d'où il vient, le courant d'air.
0: Ouais, c'est l'air climatisé qui vient de décoller.
3: Ah non, c'est vrai, faut pas que tu me vois. Un peu. Regarde ailleurs, Mylène. Faut que j'aille voir si le courant d'air vient de là.
0: C'est bon.
3: Ah, ouais, je pense, OK, je l'ai trouvé.
0: OK.
3: OK.
0: Avec Nouveau Info. Ce matin, notre ami Benoît qui est là, on parle d'une femme souffrant d'Alzheimer qui a été arrêtée, là, dans une résidence pour aînés, Benoît.
7: Voilà, la police de Québec a arrêté et détenu une dame malade de 76 ans en juin dernier. La septuagénaire a été menottée et conduite au poste où elle a été gardée en détention pendant une nuit. Elle est maintenant accusée de voie de fait pour une chicane entre deux résidents. La famille déplore l'intervention de la police de Québec dans le dossier. Le service de police soutient de son côté de ne pas avoir été informé de l'état de santé de la dame. En politique, le Parti québécois est toujours en tête dans les intentions de vote. Il obtient 31% d'appui contre 27% pour le Parti libéral et 19% pour la CAQ, selon un nouveau sondage Palace Data l'actualité. Le Parti conservateur est à 14% contre 9% pour Québec solidaire. Le chef péquiste Paul Saint-Pierre Plamondon est le préféré des Québécois pour le poste de premier ministre. Il récolte 26% d'appui contre 19% pour Christine Fréchette. Maintenant, Donald Trump trouve que le Canada est méchant avec les Américains. C'est ce qu'il a affirmé dans un discours hier du côté de Las Vegas. Il parlait de son amour des tarifs lorsqu'il a fait cette mention.
8: We've been screwed by tariffs used against us for years by China, by South Korea, by Germany, by everybody, by Canada. Canada's nasty.
7: Le Canada sera frappé par une nouvelle taxe de 50% d'ici deux semaines s'il ne trouve pas un nouvel accord avec Washington. Enfin, la saison du maïs bat son plein au Québec tandis qu'on assiste à des récoltes exceptionnelles dans plusieurs champs. L'abondance entraîne aussi une baisse des prix à l'épicerie. Le prix de la poche de 5 douzaines a chuté de plus de 20% depuis le début du mois d'août. Voilà, c'est complet pour tous les détails et autres nouvelles. Visitez lenouveau.info.
3: Une belle victoire des Blue Jays hier, une victoire en 10e manche. Donc, il a fallu se rendre loin, surtout que les Blue Jays ont frappé seulement 5 coups sûrs. Donc, dans ce temps-là, on s'aide pas non plus. Mais hier, on a vu un des nouveaux venus, Jameson Taillon, qui était sur le monticule. Et là, pour l'horaire à venir des Blue Jays, c'est assez particulier. Parce qu'aujourd'hui, on a pris l'avion pour aller à Chicago pour affronter les Cubs. Et on reste là quelques heures avant d'aller du côté de Philadelphie pour une série de 3 matchs. Chez Cole, tu sais, aujourd'hui, on a vu qu'il y avait un trou dans l'horaire, puis le 21 juin dernier, on n'a pas pu jouer contre les Cubs à cause de la pluie. Donc, on s'est dit, c'est là qu'on va le placer. Donc, on joue à 14h cet après-midi. On joue à la game, on s'en va à Philadelphie. Merci, bonsoir. Blue Jays, je vous rappelle, toujours mathématiquement possible de faire les séries éliminatoires. Pendant ce temps-là, ben, on a des nouvelles de Trey Savage qui s'est blessé hier, juste avant une manche, et tu sais, on savait qu'il y avait une douleur à quelque part. Et la douleur, c'était au genou. Donc, il va être sur la liste des blessés pour une quinzaine de jours, si tout va bien. T'sais, il pourrait revenir là, t'sais, assez rapidement, mais on va espérer qu'il n'y ait pas d'autres blessures parce que Trey Savage est abonné aux blessures cette saison. C'est ce qui est loin d'être drôle, là, parce qu'on en a besoin de nos lanceurs partants. Puis lui, ben, il est blessé plus souvent qu'à son tour. Et peut-être vous dire aussi, en terminant, que du côté des Marquis, Alexandre Tremblay de retour derrière le banc pour une deuxième saison. Suite à le vote de confiance des joueurs, on peut le dire comme ça, la saison dernière, tu sais, lui, on avait voulu le congédier, les joueurs avaient dit non, on l'aime bien nous autres, puis tu sais, en plus, tu sais, les séries, tout ça, fait que non, ramenez-le derrière le banc. On l'a ramené, ça a vraiment bien été en séries éliminatoires, sans dire qu'on a gagné, tu sais, c'est pas le cas, là, tu sais, mais n'empêche que pour une deuxième saison, regarde, on y a parlé, on s'est entendu, donc autre contrat pour Alexandre Tremblay.
0: Merci beaucoup, PA. 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
9: 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Quoi?
3: Une vraie blague. Félix Auger alias.
0: Ah oui?
3: Je veux pas rire de lui, là, c'est pas de sa faute. Pas vrai. C'est juste que depuis lundi, on parle de son match, puis on est prêt, puis on se dit à Montréal, hey, ça va nous prendre Félix Auger-Aliassime, parce que, tu sais, c'est plate, mais nos Canadiens, ça a pas performé, Chapovalov s'est blessé, c'est... Et là, hier, finalement, on apprend que Félix Auger-Aliassime, il est out.
0: Il jouera pas, pantoute.
3: Pantoute. Parce qu'il a mal au dos. Et même depuis le début de la semaine, tu sais, j'écoutais les commentaires hier de Valérie Tétrault. Valérie Tétrault, ça, c'est une ancienne joueuse de tennis qui a été analyste à TVA Sport aussi pendant un certain moment, qui maintenant gère le tournoi du côté de Montréal, gère l'Onium canadien. Et elle a dit, oh, c'est le pire scénario. Tu sais, supposons qu'il y avait le tournoi, là, tu sais, avant le tournoi, tu nous avais dit, OK, Valérie, selon toi, quel est le pire scénario? OK, celui qui est catastrophe, là, celui-là, c'est l'apocalypse. Non. Ben, c'est celui-là. Il n'y en a pas un qui est là. Fait que Félix, lui, lundi, il a commencé à s'entraîner. Il a eu des douleurs au dos, il a eu des raideurs. Donc, à ce moment-là, on avait déjà des craintes. T'sais, Valérie Tétrault avait été mis au courant en disant « Ça se pourrait que Félix, il puisse pas jouer. » Elle dit « J'ai commencé à pas dormir, moi, là. Ouais, » Parce que là, je voyais le match arriver. Là, en plus, on a eu des retards avec la pluie. Là, ça nous prenait, tu sais, mettons, une tête d'affiche pour attirer du monde un petit peu. Ouais. Et là, finalement, hier, la nouvelle est tombée. pas capable d'aller sur le cours. Félix Auger Aliassime, annulé.
0: Il s'est essayé, puis il est même pas capable de faire un service, là. Fait que ça, c'est sûr que...
3: C'est la base. Tu peux pas vraiment faire plus ou moins.
0: Tu peux pas y aller mollo, tu sais, au tennis. Tu y vas à fond, là.
3: Exactement. Puis là, quand on regarde un peu, tu sais, depuis le début de la semaine, j'en parlais. Pourquoi elle dit aussi scénario catastrophe? On est arrivé samedi, on a juste été capable de jouer deux matchs à cause de la pluie. La pluie, c'était pas seulement au Saguenay-Lac-Saint-Jean. Fait que dans ce temps-là, qu'est-ce que ça a fait? Ça a retardé les matchs. Puis peut-être qu'à une certaine limite, on était peut-être content pour Félix Auger-Aliassime en se disant, si on est capable de retarder les games, peut-être qu'il va être capable de se remettre et de jouer.
0: Ouais, on devait espérer, c'est sûr.
3: Mais on n'a pas voulu prendre de risques. Parce que pendant ce temps-là, si on regarde toujours dans ce fameux scénario catastrophe, faut pas oublier non plus qu'on avait un Québécois qui était là. Gabriel Diallo, qui affrontait l'Italien Luciano Darderi. Et lui aussi, il s'est blessé. Genou gauche. Donc, lui non plus, il n'a pas été capable de poursuivre le tournoi. Merci, bonsoir. Chapovalov, il s'est blessé. Chapovalov, donc lui aussi, il a dû se retirer du tournoi.
0: Diallo, c'était pendant une game, ça se peut. C'est celui qu'on a vu partir.
3: Ouais,
0: qui a,
3: lui, il
0: y
3: a eu le temps.
0: Pleurait,
3: là,
0: c'est sûr, t'es déçu. Tu mets tout.
3: T'es devant ton monde. Puis, tu le voyais sur son banc, la face, le visage d'un homme.
0: Dans
3: la
0: serviette.
3: Fait qu'à un moment donné, regarde, c'est plate. Surtout que c'est quand même des points qui sont importants pour eux aussi. T'sais, tant qu'à jouer à domicile, tu vas essayer d'aller faire des points pour ton classement de l'ATP. Tu regardes un Diallo qui est 108e raquette mondiale. Il y avait peut-être des chances de rentrer dans le top 100. Puis là, t'es chez vous. Fait que tu te dis, regarde, je suis motivé. Ma famille, mes amis sont. Finalement, garde, t'es blessé. Fait que, garde, la seule Canadienne qui reste présentement en liste, c'est Leila Fernandez. C'est la seule. Hier, qui a gagné 6-2, 6-2 contre Renata Raza-Zoua. Et là, ce qui arrive aussi, c'est que j'ai regardé l'horaire. Pourquoi il y a des joueurs qui... Parce qu'en plus, à Montréal, il faut pas oublier que Djokovic s'est désisté. Il y a des têtes d'affiche qui, finalement, ont été éliminées. Tu sais, même un Gaël Monfils qui pourrait attirer du monde. Gaël Monfils a été éliminé aussi. Puis Gaël Monfils, c'était son dernier passage du côté de Montréal. J'ai regardé l'horaire. Il y a le Masters de Cincinnati qui s'en vient. Ça débute le 15 août. Et ça, pour les joueurs, c'est l'un des gros tournois aussi. Sans dire que c'est pas un majeur, on s'entend. Mais à Cincinnati, pour plusieurs d'entre eux, il y a bien des points à aller chercher là. T'sais, c'est un Masters, tout ça. Donc, il y en a qui vont préférer se dire, regarde, déjà que le US Open qui s'en vient à New York, je veux jouer Cincinnati pour aller faire des points. Puis je vais aller me préparer là vraiment une bonne fois pour toutes. Puis, tu sais, essayer de gagner tant qu'à ça, tu sais. Fait que Cincinnati s'en vient. Et le US Open, lui, débute le 23 août. Fait que t'as comme deux tournois vraiment intéressants qui sont juste après Montréal. Fait que souvent, tu ressors d'une grosse saison, tu sais, t'as déjà joué trois Masters, tu sais, t'as joué trois majeurs, là. T'as joué l'Australie, t'as joué Wimbledon, t'as joué Roland-Garros, t'as joué... Fait que Montréal, là, on est comme dans un... Je trouve un timing de chenoute un peu pour la saison. C'est plate, hein? Mais à chaque année, nos têtes d'affiche, là, tu sais, les Serena Williams, c'est arrivé des fois que se sont désistés. Djokovic est désisté cette année. Je pense qu'on est vraiment dans un mauvais timing de saison de calendrier. Ils vont aller à Cincinnati, ils vont aller au US Open. Montréal, c'est si je suis en forme, si j'ai le temps.
0: Ouais.
3: T'sais, surtout qu'on a comme rallongé le tournoi aussi. Ça aussi, cette année, ça fait en sorte qu'il y en a certains qui se sont dit « Ouais, je vais passer mon tour. J'ai peut-être pas tant que ça à mettre du côté de Montréal. C'est pas que je vous aime pas, mais c'est parce que maintenant, un calendrier de joueurs de tennis, là, c'est assez chargé, là, avec les entraînements, les déplacements. Fait que je pense que c'est plate pour Montréal. Mais regarde, il y a du gros tennis qui s'en vient pareil. Il y a encore des bons joueurs qui sont à l'horaire. Donc, on va espérer une belle histoire à quelque part. T'sais, j'aime beaucoup l'année passée, ça avait fait jaser. Cette année, il n'y aura pas de Canadiens, pas de Québécois encore moins. On va espérer une petite étincelle à quelque part, là, mais il reste des bons matchs de tennis. Fait que, si tu veux.
0: On va suivre les Lally à Annie Fernandez.
3: Ben oui, à Toronto, mais regarde.
0: Ouais.
3: Bon, c'est ça qui est intéressant à Toronto, c'est dans le site, là.
0: Ouais.
3: Il y a au moins ça.
0: Ça, puis la tour de Céane.
3: Oui.
0: Là, avec le plancher de verre.
3: Tu serais-tu capable de monter en haut, toi?
0: Je suis allée, moi.
3: Ah, t'es allée?
0: Moi, la 4. Je suis allée avec un voyage scolaire.
3: Hey, moi, tu me montes pas, là. Moi.
0: Ah oui.
3: Non. D'ailleurs, je me rappelle quand j'étais jeune, mon voisin d'en arrière, il est allé dedans. Il a demandé de redescendre tout de suite.
0: Ah oui.
3: Non, non, non, vous me laissez pas ici. Vous me redescendez tout de suite.
0: La vue est magnifique, ça vaut la peine.
3: Moi, je me rends pas là, moi.
0: C'est sûr que c'est le vertige, c'est pas une place pour toi.
3: Tu t'accrocherais-tu aussi sur le bord, là?
0: Es-tu fou?
3: Il y en a qui font ça, hein. Comment ils l'appellent? C'est le sky quelque chose.
0: Ouais.
3: Tu t'accroches chez les câbles, là. Puis là, tu peux te pendre dans le vide.
0: Non, ça, non.
3: C'est quelque chose.
0: Ouais.
3: Ça, tu me fais pas faire ça.
0: Non, non.
3: Même
0: non.
3: Pour un million.
0: Non.
3: Vous me dites, on donne 10 millions pour la petite randonnée du gros ski. Non!
0: Ah oui?
3: Non,
0: 10 millions, moi, je serais parlable. 10 millions, je serais parlable pour bien des affaires.
3: Ça peut être le cancer, on remarque bien.
0: Ben oui, hey, 10 millions.
3: On va réfléchir.
0: On va y repenser. L'offre n'est pas encore sur la table.
3: C'est ça.
0: On joue au Marketplace du Beauce dans quelques instants. Vous voulez jouer encore quelques minutes pour tenter votre chance pour gagner les passeports du Festival Western du Boisé de Choupichon 6-12-12. C'est Good Charlotte ce matin. The Rivers sur Énergie. Bon jeu.

0: Juste avant d'aller jouer, 7h19, salutations à Nathalie qui nous a écrit au 6-12-12. On parlait de la tour, c'est de la tour du CN, que ça s'appelle, là, à Toronto. Ouais. Tu disais, tu me ferais pas monter là, avec le trip qu'il offre aux gens.
1: Le plancher transparent.
0: Le plancher de verre, mais t'as aussi la chance de t'accrocher dans le vide. Chose que tu ne ferais pas, et moi non plus, m'accrocher dans le vide, ça m'intéresse moins. Elle dit, à Las Vegas, il y a une tour qui s'appelle Stratosphere Tower. Il y a un manège au top. Et le manège sort de la tour. Ils ont fait ça, eux autres, en 2007. Ils ont essayé ce manège-là.
1: Ah, je pense que c'est l'affaire. C'est comme... comment je pourrais l'expliquer? C'est comme en ronde un peu. C'est comme l'orbite. T'sais, c'est-à-dire que t'es assis, puis le manège, ça décolle dans les airs. Pouh!
0: Ah,
1: mais t'es en haut du building, là. Fait que si t'as le vertige, là. Ah non, OK, c'est pas ça. Elle vient nous envoyer une photo. Je l'ai vu, ça. Hey, c'est comme si tu tombais dans le vide. Ça n'a aucun maudit bon sens.
0: T'es assis, il y a comme quatre rangées en arrière de l'autre. J'imagine qu'il y a plusieurs petits vaisseaux du genre, là, tu sais, tout autour du manège.
1: Là, ça drop.
0: Ça te drop et là, c'est comme si t'étais dans le vide. Oh my God, oh, Nathalie, non, ça devait être quelque chose. Ça non plus, tu ferais pas ça.
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0: Marketplace du Boost aujourd'hui, c'est notre jeu et à gagner depuis le début de la semaine. Deux passeports chaque jour pour le festival Western du Boisé de Chipcha qui s'en vient du 13 au 16 août prochain. RodeoChipcha.com pour tous les détails. Mais écoute, il y a du stock, on le sait. Là, tu sais, les rodéos très impressionnants, le Gymkhana aussi, la danse en ligne qui est bien populaire, la zone familiale, les spectacles, le Milo Land aussi, c'est le spectacle de motocross acrobatique. Il y a du stock là. C'est trippant, tout le monde va être là. Il y en a qui ont passé, ça fait plusieurs fois qu'on reçoit ce genre de texto-là depuis le début de la semaine, qui ont passé la fin de semaine à Chambord, en fin de semaine passée, pour le Festival du Cowboy.
1: Ouais.
0: Et là, ils ont le goût de transférer du 13 au 16 là, du côté de Chipcha pour le Festival Western du Boisé. On va aller jouer d'ailleurs ce matin avec Mathieu qui est là. Allô? Allô Mathieu?
3: Bonjour.
0: Comment ça va?
3: Oh, très bien.
0: Oui, ben écoute, on joue au Marketplace du Boost. Ouais. Dans le fond, tu dois tenter de découvrir le prix des articles qui sont en vente actuellement.
1: Au Saguenay-Lac-Saint-Jean.
0: Ouais, sur le Marketplace du Saguenay-Lac-Saint-Jean.
1: Donc, le plus près du prix sans défoncer comme The Price is Right. Ça prend deux bonnes réponses pour gagner. Et c'est pas mal toi, Mylène, qui va jouer.
0: Ben, je pense que c'est moi qui joue.
1: Ça va être toi, la concurrente.
0: On joue un contre l'autre, Mathieu. Je te souhaite bonne chance.
1: Ah, OK, donc allons-y. Donc, tout le monde est prêt?
0: On est
1: Mathieu,
0: prêt.
1: Mathieu, t'es prêt?
3: Oui.
1: Allons-y. Là, ne me jugez pas, OK? C'est vraiment sur Marketplace. C'est pas moi qui ai décidé que je mettais ça en vente à matin, OK? Il y a quelqu'un qui vend des déodorants.
0: Ah, hein?
1: Jamais utilisé.
0: Alors?
1: Combien la personne vend un déo? Et s'il y en a qui veulent la marque, j'ai même la marque pour vous autres, c'est Old Spice.
0: Puis il y en a combien, mettons? C'est un lot?
1: Oui, c'est un lot, mais tu sais, le prix est pour chaque.
0: Ah, pour chacun?
1: Chacun des déodorants.
0: Tu revends des déodorants. Je suis pas sûr, Mathieu, achèterais-tu ça?
3: Ben non, j'en achèterai pas sur Marketplace.
0: Moi non plus, mais mettons qu'on joue là.
1: Combien ça vaut selon toi, Mathieu, un déodorant sur Marketplace?
3: Je dirais 2$.
1: Toi, Mylène?
0: Faut pas que ce soit plus que 2$, sinon ça vaut pas la peine. 1,50$.
1: Le point va à Mathieu.
0: Ah oui!
1: 5$!
0: Oh!
1: Pour le déo sur Marketplace.
0: Ça doit se vendre ça en magasin.
3: Ben, je fais un point, mais lui, il en vendra pas.
0: Ouais!
1: Et ben, si vous voulez, j'ai le nom de la personne qui le vend. Non, je le dirais pas.
0: Non.
1: C'est une femme.
0: Non,
1: OK!
0: Non, c'est ça. Vous irez chercher, ça va se trouver. Old Spice au Saguenay-Lac-Saint-Jean. J'imagine qu'il y en a pas 12 qui vendent ça, là.
1: OK, le prochain élément, il est très cool, OK? C'est pour les collectionneurs. C'est une vieille boîte à lunch de Hulk Hogan.
0: Ah oui, en plastique.
1: Oui, oui, de 1986. Et on nous dit que ça vient avec le thermos. Donc, le thermos,
0: j'allais
1: c'est dedans.
0: J'allais te poser la question, y a-tu le thermos qui va avec?
1: Le thermos, c'est dedans. Oui. Là, le problème, c'est que l'image qui est sur la boîte, il manque un coin, OK?
0: Okay.
1: Pas parfaite, là. L'image est loin d'être parfaite, là. Mais sinon, on dit que c'est en bonne condition pour son âge. Très bel objet de collection et paiement en argent. Eric, il veut ça en argent. Pour pas nommer celui qui a fait l'annonce, là. Mais Eric, il vend ça. Donc, Mathieu, une boîte à lunch de collection d'Hulk Hogan de 1986, comprenant le thermos, combien ça coûte?
3: Vu que l'image n'est pas parfaite, je dirais 75.
1: Toi, Mylène?
0: Moi, j'irais plus dans le genre de 25$.
1: On aura une troisième question. C'est 50$. Mylène, fais le point!
0: Oh!
1: 50$!
0: Une grosse égalité, là, ce matin.
1: Oh, que oui! Dernier élément, je suis bien content, vous allez voir, je peux pas croire que quelqu'un vend ça sur Marketplace. J'ai pour vous, Mathieu, donc, troisième élément, une ancienne caisse de Laurentide vide.
0: Hein? Juste
1: la
0: boîte.
1: Mais elle est en bon état et les séparateurs sont à l'intérieur.
0: Oh!
1: combien qu'on vend ça sur Marketplace? Mathieu, selon toi, une caisse de Laurentide, c'est une vieille caisse de Laurentide, comment qu'on vend ça?
3: Je dirais 60$.
0: 60$?
1: C'est...
0: Pour une caisse, il n'y a rien dedans. Hey, je t'ai embêté. Je vais y aller pour... J'y vais-tu pour genre 40$?
1: Tu y allais aux 40$?
0: Ouais.
1: Ah, c'est toi quel point.
0: Ah, c'est moi quel point.
1: Ouais, c'est toi quel point. C'est 45$.
0: Je suis déçu.
1: Mathieu a perdu. T'as battu Mathieu.
0: Le jeu où on espère perdre, oh, hein, c'est ça. Quand on lit Mathieu,
1: c'est 45$ pour une caisse de bouteilles. Yep. Il n'y a pas de bouteille, en fait. Il y a juste le bout du carton avec les séparateurs.
0: Ah, ben Mathieu.
3: Il n'y a pas de bouteille dedans.
0: Non, c'est ça.
1: Il n'y a pas de bouteille dedans.
0: C'est vide. Une caisse de carton.
3: Le but. C'est les bouteilles.
0: Non, c'est ça. Hey, ça nous a fait

0: ça vaut, ça? On parle d'une paire de jambières qui a été utilisée deux fois par semaine dans une ligue de bonhommes. C'est ce qui est écrit dans la
1: Pendant combien d'années?
0: 4 mois d'usure.
1: Ah, OK, c'est possible.
0: Fait que son flambe en œuvre. Ouais. Tu sais, un bel ensemble, True. L95, les pads, le bloqueur, puis la mitaine, c'est flambant neuf, c'est bleu flash. Combien ça vaut, selon vous, ce beau kit de jambière-là?
1: Ça doit pas être donné, ça.
0: Non.
1: 6-12-12 pour la réponse et surtout pour avoir une chance de mettre la main sur les deux passeports pour le Festival Western du Boisé de Chipcha, My Only Angel. Pendant que vous réfléchissez à tout ça, envoyez-nous vos réponses au 6-12-12, Aerosmith, Youngblood, ton été, tes chums, ton fun, au 94.5 Énergie. Bon jeudi!

0: Salutations à Pete, un chum du boss qui est en vacances encore cette semaine, le chanceux qui peut profiter de la belle chaleur et qui s'en allait même faire un petit tour au village des sports.
1: Oh, ouais.
0: C'est le fun, c'est des belles journées.

0: Il fait chaud de même, là.
1: Puis surtout, tu sais, on n'est pas dans les semaines de la construction. Fait que ça se pourrait que, tu sais, il n'y ait pas trop de line-up. Ouais, ça va bien aller.
0: Y a-tu des fois pas de line-up au Village des Sports? C'est une question qu'on peut se poser.
1: Quand c'est gris, c'est pas si pire.
0: Quand c'est gris, effectivement. Chaud de même, d'après moi, il risque d'avoir quand même du monde un peu. Hey, petite précision rapidement avant de vous dire qui gagne ce matin les passeports pour le Festival Western du Boisé. Tantôt, Nathalie nous a parlé d'une tour à Las Vegas, là, qui s'appelle Stratosphere Tower. Il y a un manège au top et le manège sort de la tour. Elle nous a envoyé une photo même et il y a quelqu'un qui nous a précisé que ce manège neige-là, quand t'es assis dedans, le train descend à 90 degrés dans le vide. Nathalie a dit quand ça glisse dans le vide, le monde arrête de parler d'un coup. Je comprends. Ça te...
1: Ouais, là...
0: Le trip doit être... Ça doit être quelque chose.
1: Allez-y tout seul.
0: Non, ça
1: t'intéresse
0: pas.
1: C'est pas moi qui va y aller. Imagine, on se fait un trip, là, on fait que des activités qui sont épeurantes.
0: Ouais.
1: Fait qu'on commence notre trip à Toronto dans Tour du CN. Après ça, on s'en va à Vegas faire ça. Qu'est-ce qu'on pourrait faire d'autre, là?
0: Écoute,
1: du bungee, c'est quoi la pire place pour faire du bungee, ouais. Là, la plus épeurante. Là.
0: J'irais dans des places, c'est pas trop sécuritaire. Là, que tu sais pas trop si la corde va être attachée.
1: Je suis attaché, moi, là. Je suppose. C'est pas de la job.
0: Hey, on revient sur le marketplace du Boost. Tu nous as parlé d'un kit à vendre pour les joueurs de hockey.
1: Ouais. Des belles jambières. C'est des belles jambières True. Et ça vaut 2 500. Et le gagnant, Zachary Paré. C'est lui notre gagnant.
0: Il vend ça 2 500.
1: Mais sincèrement, c'est ça que ça vaut. Et je vais te dire aussi qu'il y a bien des parents, quand leur enfant leur dit « Hey, j'ai envie de devenir goaler, moi. »
0: Ouais.
1: T'es sûr que t'as envie de devenir gardien de but? Parce que ça coûte cher,
0: ça
1: pas
0: coûte
1: mal.
0: Cher, mais goaler, hein?
1: Okay?
0: Zachary Paré, donc,
1: ouais,
0: qui gagne.
1: Zachary Paré,
0: c'est
1: notre
0: deux passeports pour le Festival Western du Boisé de Chipchat du 13 au 15 au prochain.
1: Première fois qu'il est un gagnant chez nous, Tabarouette.
0: Ben, bienvenue, Caroline. On aime ça, Zachary.
1: Chum du Boost ou je demande pour un ami?
0: Ouais. Parfait. Il va nous répondre dans les prochaines secondes et il vous reste une chance demain de gagner vos passeports avec notre jeu, là, toujours autour de 7h15. 7h20 dans ce coin-là. On s'en va, ben, on est dans le tour de table, c'est drette là. Le 7h33, ce 6 août, jeudi, avertissement de chaleur en vigueur sur le Saguenay-Lac-Saint-Jean. Je vous le répète, là, Environnement Canada a émis l'avertissement de chaleur pour le Saguenay seulement. Je sais pas pourquoi, parce que les températures attendues sont les mêmes, là, comme maximum aujourd'hui. On est dans le 28-29. Humidex à 35. Au Saguenay, on parle que de soleil. Au lac, on ajoute un petit 30% d'averse cet après-midi avec risque d'un orage. Et ça continue de se réchauffer tranquillement. Pas de stress entre 17 et 20 là, en ce moment. Puis on a eu encore une fois un magnifique lever de soleil sur le Saguenay-Lac-Saint-Jean aujourd'hui. C'est beau, beau, beau. Dans les prochaines minutes, on va parler de on va ouvrir notre machine à café là, dans à peu près une dizaine de minutes. Et il sera question de peut-être une peur que vous avez avec la nouvelle passion peut-être de vos enfants. Moi, chez nous, c'est extrêmement populaire. C'est la fête de ma fille le 28 juillet.
1: Mm-hmm.
0: Ma plus jeune, elle a reçu énormément de ce qu'on appelle les squishies. Si vous êtes, peut-être vous n'avez pas d'enfants ou ils sont plus vieux, vous dites, oh, je veux quoi ça par là? On appelle ça comme les antistress, mais il y a toutes sortes de textures à l'intérieur qui fait triper bien gros les enfants. C'est hyper populaire. Il y a une maman française qui a fait une publication Facebook qui peut peut-être vous faire peur ce matin. On va y revenir dans quelques instants, mais ça va être en lien avec des accidents que vous avez peut-être eu étant enfant, que vous avez déjà vécu. C'est ça qu'on va avoir envie d'entendre là, dans vos histoires ce matin. Alors, vous pouvez commencer déjà à nous raconter vos accidents d'enfance au 6-12-12, au micro iHeart également, ou encore réserver la ligne au 690-9400, parce que pour tout de suite...
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1: Ouais, ben ça continue de mal aller pour Good Food.
0: J'ai vu ça passer, mais tu sais quoi, moi, dans les derniers mois, on dirait qu'on sentait qu'il y avait quelque chose qui allait pas bien, là.
1: Ouais, puis tu sais, en même temps, c'est pas contre eux, là.
0: Non.
1: Mais tu sais, c'est pas surprenant non plus avec l'inflation, c'est qu'à un moment donné, tu prends des décisions, puis tu te dis, tu sais, l'épicerie, ça coûte déjà assez cher de même. Fait quand même bien qu'ils m'enverraient tous les ingrédients, puis après ça, je cuisine ça chez nous, puis après ça, ça va se faire. C'est parce que tout coûte cher, là. Fait qu'à un moment donné, là, tu sais, je vais aller moi-même à l'épicerie, je vais essayer de me faire des... Parce que le problème, puis j'en avais discuté avec, je pense, c'était il y a deux semaines. Quand tu fais des good food, t'as pas nécessairement de lunch pour le lendemain. Tu sais, tu calcules tes portions, tout ça, puis après ça, tu te dis, OK, je nourris ma famille, mais mettons qu'il y a de l'école demain, tu sais, j'irai pas plus loin. Il n'y a pas de lunch pour demain.
0: Il n'y a pas de reste.
1: Fait que c'est pas nécessairement la première option que tu vas prendre quand tu as une famille. Peut-être un jeune professionnel, jeune couple, tu sais, qui n'a pas envie nécessairement de faire l'épicerie, puis, tu sais, ils ont les moyens, tu sais, ça va bien.
0: Ouais, moi, je l'ai déjà essayé, écoute, à quelques reprises, là. C'est super bon, là.
1: Oui.
0: Mais dans les dernières années, je trouvais que, puis probablement parce que, comme tu dis, tout coûte cher aussi, puis pour ce genre d'entreprise-là également, il y avait peut-être moins de choix aussi. Je sais pas si c'est peut-être aussi dans le calcul.
1: Ouais, parce que d'après moi, eux,
0: de ces temps durs-là,
1: là, ils se sont dit, si on va vers tel mets, telle affaire, même pour nous autres, ça va nous coûter plus cher. Puis là, de rentrer dans l'argent, il faudrait peut-être qu'on augmente les coûts d'une façon trop élevée. Fait que le monde, ça va les stopper. Fait que, tu sais, il y a des décisions, tu sais, c'est de la business. Ouais. C'est du marketing, tu sais. Puis même moi, comme tu dis, je l'ai déjà essayé aussi. Puis tu sais, ça faisait bien, là. Tu les étapes, puis après ça, ben, ça te fait un bon repas. Puis pour vrai, j'ai tout le temps été satisfait.
0: Ouais, moi aussi.
1: Mais là, par exemple, depuis hier, là, on a demandé vraiment, là, un processus officiel de sollicitation de vente et d'investissement. Et ça, c'est en vertu de la loi sur les arrangements avec les créanciers des compagnies. Ouf. Bref, on cherche du cash.
0: Ouais.
1: Là, c'est ce que je voulais faire un peu. Ça veut dire quoi? Ça, souvent, on l'entend aussi dans l'actualité, des entreprises comme celle-là qui vont se mettre dans des sollicitations de vente d'investissement. Est-ce que ça veut dire qu'on est en faillite? Est-ce que ça veut dire que pas nécessairement? Là, actuellement, ce qu'ils veulent faire, c'est on met ça dans les mains du tribunal. Okay? C'est la Cour supérieure qui pourrait s'en occuper. Et ou encore, ce qu'on va faire, c'est qu'on va charger un syndic ou un contrôleur de faire une restructuration. Puis de regarder, là, bon, qu'est-ce qu'on peut faire concernant les créanciers, qu'est-ce qu'on peut faire pour la suite, OK? Donc, ce qu'on fait, c'est que publiquement, on dit, on a besoin d'investisseurs, on a besoin d'argent. C'est ce qu'on fait. Fait qu'en ce moment, là, on pourrait encore sauver Goodfood. Si quelqu'un, mettons, voulait dire, c'est-tu quoi, moi, j'ai envie d'investir là-dedans, j'y crois pour l'avenir, je pense que ça pourrait créer du, tu sais, regarde, je vais investir, regarde, voilà de l'argent, on pourrait sauver Goodfood. Ou ce qu'on peut aussi, c'est l'acheter au grand complet. Donc, soit tu deviens investisseur, soit tu deviens propriétaire. Et le processus là-dedans, là, quand on rentre dans ce fameux processus-là, là, c'est de céder des actifs. Parce que les entreprises, souvent, ont des actifs, donc tu peux vendre des actifs. Que tu sois majoritaire ou minoritaire, n'empêche que c'est de la nouvelle argent qui rentre pour la compagnie. Et c'est un comité indépendant qui va regarder les différentes propositions qui vont être sur la table. Parce que quand publiquement, tu annonces justement que, regarde, je cherche des investisseurs, je cherche de l'argent, ben ça se pourrait qu'il y ait plus qu'une proposition sur la table. Et à partir de ce moment-là, tu as un comité indépendant qui va dire, bon, selon nos calculs, selon le montage financier, on est mieux d'y aller avec telle proposition plutôt que celle-là, puis let's go, on accepte, puis on va regarder qu'est-ce que ça va donner. Parce que ça veut pas dire non plus qu'en bout de ligne, même si t'as du nouveau cash, ça veut pas dire que tu vas subsister non plus. Parce qu'en ce moment, c'est un risque quand même d'investir dans une entreprise comme celle-là. Puis comme je vous dis, c'est pas contre eux, là. C'est juste que c'est un marché qui est loin d'être évident. Et l'un des chiffres qu'on nous donne concernant Goodfood, c'est que si on prend par exemple le mois de juin, dans une caisse, il y avait 4,7 millions de dollars. Bon, vous allez me dire, c'est quand même pas si mal. Ouais. 4,7 millions de dollars, ça va bien. Ouais, mais c'est parce qu'à pareille date, l'année passée, il était à 12,3.
0: Ouf.
1: Fait que ça a diminué, là. Plus le temps avance, ça veut dire qu'on est à perte. On avance dans le temps en espérant que ça se relève, puis on voit que la courbe continue de descendre. Fait que maintenant, en tant qu'entrepreneur, c'est comme on disait à la boutique Marie-Josée cette semaine, c'est que maintenant, tu luttes contre un marché qui est intense, qui est féroce. Eux sont en ligne, mais quand même, tu sais, il faut que tu fasses, tu sais, ta niche. Mais là, Mané, tu vois la courbe descendre. C'est plate, là. Mais faut que tu prennes une décision d'entrepreneur pour arrêter de caler de l'argent. Fait que c'est ce que Goodfood fait. Fait que si vous êtes abonné présentement, on nous dit que le service va rouler quand même. OK? Il n'y a pas de problème, les recettes vont commencer, tu sais, vont continuer à arriver. Pour l'instant, tous ceux et celles qui travaillent pour la compagnie sont encore à leur bureau, vont encore avoir leur paye. Il n'y a pas de problème concernant ça. Mais là, on a besoin de cash. Là, on a besoin d'investisseurs. Donc, c'est ce qu'on a annoncé officiellement hier. Donc, ce n'est pas la faillite, mais on a fait un petit pas de plus vers ça en espérant d'être capable de redresser là, tout ça. Fait que ça prend des abonnés. Mais tu sais, à ce temps, il y a tellement de marché pour tout, là. Hey, tantôt, on parlait du restaurant Spet tout nu, là.
0: Ah oui, faire jaser, en Floride,
1: Faut toujours que tu trouves une façon de te démarquer, puis c'est ça qui est loin d'être évident, même si t'es en ligne.
0: Peut-être que les livreurs de Goodfood pourraient livrer nu, peut-être. Je sais pas, je dis ça, je lance une idée, on brainstorm, là.
1: Tu sais, c'est ça. Pis tu veux-tu un autre chiffre, là, que je vois dans l'article?
0: Ouais?
1: Parce que la presse, là, l'a bien détaillé la problématique de Goodfood, là. Ils ont 48 000 abonnés en juin dernier, OK? En 2021, ils étaient combien? Ils étaient 321 000. Donc, t'as passé en quelques années à 321 000 abonnements à 48 000. C'est là que tu perds du cash. Tu feras pas de miracle, là.
0: C'est énorme.
1: Tu sais, pis c'est pas contre eux, comme je vous dis, mais la business est tough. C'est tough.
0: Absolument. Merci beaucoup. Très intéressant ce matin, PA. 7:40, on nous dit au 6-12-12, plusieurs personnes là, qui nous l'ont mentionné dans les dernières minutes, boulevard du Saguenay, avec les travaux, c'est peut-être pas une bonne idée de passer par là. On nous dit dans un autre texto, boulevard Saguenay-Ouest, oubliez ça ce matin, circulation en alternance. D'après moi, ils ont oublié les signaleurs. Oui, ça avance pas pantoute, alors ça a l'air d'être assez difficile sur le boulevard du Saguenay ce matin. Soyez patients, prudents et empruntez peut-être une autre avenue si jamais vous c'est possible pour vous de le faire. Vous allez vous sauver sûrement quelques minutes pour pas arriver en retard ce matin. Merci pour vos textos. N'hésitez pas à continuer de le faire au 6-12-12. On s'en va dans la machine à café. Une histoire d'horreur avec un jouet très populaire chez les enfants ces temps-ci. C'est une maman française qui a fait une publication Facebook qui fait le tour là en ce moment et on s'en parle dans quelques instants. On s'en va à Londres pour tout de suite. Je les aime tellement. Florence and the Machine. Dog Days Are Over en ce jeudi matin chaud sur Énergie 94.5.

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1: Tu me niaises.
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4: Juste avant de se lancer officiellement dans la machine à café, on parlait du boulevard Saguenay où c'est pas facile. On dit avec les travaux, c'est peut-être pas une bonne idée de passer par là, la circulation en alternance qui se fait, mais on dirait qu'elle se fait pas, selon certains. Là, c'est un peu ça le point. On nous a dit dans les dernières secondes qu'il y avait un bon 30 minutes d'attente là, sur le boulevard du Saguenay en ce moment. Alors, peut-être un secteur à éviter là ce matin, assurément. Merci beaucoup pour vos textos. Machine à café aujourd'hui qui concerne les fameux jouets, les squishies là, que les enfants aiment beaucoup, les antistress. Ça peut avoir plusieurs textures. Là. Des fois, c'est des petites billes, des fois, c'est du genre de gel, des fois, c'est quelque chose d'un peu plus genre de mousse. Il y a vraiment toutes sortes d'affaires à l'intérieur de ça. Mes enfants trippent là-dessus, particulièrement ma plus jeune. C'était sa fête dernièrement. Elle en a reçu encore plein. Il y a les fameux dumplings qu'on appelle.
5: Oui, parce qu'il y en a qui sont plus rares, là, tu sais.
4: Oui, là, tu sais pas lequel tu vas avoir dedans.
5: C'est ça.
4: Puis écoute, elle en a eu plein aussi à sa fête. Je pense que dans les magasins de jouets en ce moment, c'est la patente la plus vendue, là.
5: Tu peux les collectionner toutes, là.
4: Ouais. Okay. Oh oui, absolument. Il y en a différentes couleurs. Il y en a qui illuminent dans le noir. Il y en a qui sont brillants. Il y en a qui sont pas brillants. Mais c'est pas juste ceux-là. Il y a toutes sortes de squishies, les fameux antistress. Et il y a une maman française qui a fait une publication au Facebook qui arrache le cœur. Là, je vous le dis, quand vous voyez les photos, c'est même, il y en a même une qui est pas facile à voir, là. Son garçon, un jeune garçon qui avait reçu justement la veille un antistress avec une espèce de gel à l'intérieur. Et ça lui a explosé au visage.
5: Ouch.
4: Et il a été brûlé gravement au deuxième degré profond, qu'on dit, là, sur le visage et sur son torse. On l'a amené à l'hôpital des grands brûlés en France. On dit même qu'il y a une greffe de peau qui est prévue.
5: À ce point-là, OK.
4: Oh, oui,
5: parce
4: vraiment,
5: qu'il y a des produits
4: là.
5: Chimiques là-dedans, on se le cachera pas. Là,
4: ouais.
5: Parce que dans le fond, comment il s'est brûlé? C'est parce que.
4: Ben, c'est ça. Le magasin
5: j'ai vu qu'il
4: protégé.
5: L'avait fait chauffer, je pense. Ça se peut-tu?
4: On le sait pas, c'est ça. Là. Dans la publication, c'est pas précisé si c'est juste le produit chimique qui l'a brûlé à ce point-là ou s'il a fait une petite expérience en voulant le chauffer en plus au micro-ondes. Ça, c'est le détail qui manque parce que la revue Protégez-vous en avait parlé de ce genre de squishy-là il y a pas longtemps. Puis, c'est ça. On disait que ça pouvait, il y avait des risques reliés à ces genres de jeux-là. Puis oui, tu sais, c'est soit avec juste le produit ou s'il y en a qui faisait des expériences de le chauffer. Il y en a qui voient des trucs sur les réseaux, pas sur les réseaux sociaux, mais en tout cas.
5: Fait que là, tu veux le copier, tu sais, mais en même temps, ça reste un jouet, là, tu sais, ça prend pas grand chose pour le percer ou,
4: c'est clair.
5: Parce que là-dedans, c'est pas des produits naturels.
4: C'est pas de l'eau, là.
5: C'est pour que ce soit gélatineux, que ce soit mou de même, puis, tu sais, j'imagine que c'est quoi, c'est comme un gel?
4: Lui, c'est comme un gel, là. Il y en a qui peut être comme de la mousse, il y a de toutes sortes, là. Mais lui, c'est vraiment ça. Puis pas petit, il a été brûlé pas mal. Et là, la maman fait une publication en disant, tu sais, si je peux, éviter un autre drame du genre, faites attention. Les squishies, un danger. Puis les enfants, ils manipulent le trip, c'est justement de l'écraser puis de faire sortir une espèce de bulle. Puis des fois, mais je disais, hey, tu vas péter ça, fais attention, fais pas ça proche de tes yeux. T'sais. Peu importe ce qu'il y a là-dedans, même si ça boule pas au deuxième degré, ça doit pas être très bon de recevoir ça dans les yeux. Fait que bref, les parents qui ont des enfants avec ces jouets-là à la maison, vous comprenez très bien, ça circule beaucoup, là, entre autres le sac de chips, là, si vous voulez aller voir les images, mais t'sais, partout, je pense que vous allez être capable de trouver ça assez facilement. Et ça nous a amené notre question justement autour de la machine à café. Et vous êtes tous arrivés assurément. Quelques petits accidents étant enfant, on le dit, là, ce petit gars-là, il a-tu essayé de chauffer ça au micro-ondes, faire une expérience? Moi, les enfants, ça fait des expériences. Ça, ça veut essayer.
5: Enfant,
4: ben oui, puis tu connais pas toutes les conséquences de ce que tu vas essayer. Est-ce que ça vous est déjà arrivé, vous autres, d'avoir un petit accident d'enfance? Et tu disais que t'avais toute une histoire. Si vous en avez, d'ailleurs, 6-12-12 micro ailleurs, allez-y. Là, on veut avoir vos réponses. Et on nous dit, d'ailleurs, oublie-le pas dans l'auto, jusqu'au chien, à la chaleur, ça peut éclater.
5: Hey,
4: fait que, tu sais, des fois, ça joue dans l'auto, puis
5: ça doit beurrer le char, ça.
4: L'enfer.
5: Ça doit être l'enfer. Mais moi, la liste est longue.
4: Ouais.
5: Mais une des niaiseries que j'ai faites, écoute, je me rappelle, c'était le chalet de... C'est un ami à mon père, OK? Fait qu'il nous dit, venez faire un tour en fin de semaine au chalet, tu sais, il y a un lac à côté, on peut pêcher, tout ça. Puis lui, il avait un tracteur à gazon.
4: Ouais.
5: Ça part bien, hein? Fait que là, moi, je me dis, étant petit, ben, tu sais, j'ai demandé quand même la permission, tu sais, puis il s'appelle Dominique, OK? Fait que je dis à Dominique, je peux-tu prendre ton tracteur à gazon, tu sais, je vais faire le tour. Il dit, ouais, nous autres, on s'amuse à faire le tour des fois. Regarde, tu vois, là, il y a un petit lac là, fais le tour, amuse-toi là-dessus, puis tu sais, il marche de même, tout ça. Sauf que moi, l'affaire qui arrive, c'est qu'un tracteur à gazon, pour ceux qui n'ont jamais essayé un, là, c'est le genre de tracteur à gazon que il avance tout le temps.
4: Ah,
5: c'est pas
4: ouais.
5: Toi qui le fais avancer, c'est-à-dire que toi, tu peux le breaker. Mais lui, il va avancer.
4: Il avance.
5: C'est pas le contraire. Pas comme un char que tu pèses pour avancer puis tu peux le breaker. Là, il avance tout seul. Fait que moi, je pars avec ça, tu sais, mais je jamais conduit de char non plus. Moi,
4: ouais.
5: Là, fait que, tu sais, c'est comme de l'apprentissage en temps réel.
4: T'as pas ton permis, toi, là?
5: Non, j'ai pas mon permis. Fait que là, je fais le tour du dit lac. Sauf qu'à un moment donné, sans faire exprès, je tourne le volant et je m'enligne vers le lac. Et là, pris de panique, écoute, je sais plus quoi faire, comment arrêter. Écoute, je me mets à crier là, venez m'aider. J'ai foncé dans le lac. J'ai jamais braqué le tracteur à gaz.
4: Puis t'as pas pensé sauter puis le laisser aller tout seul dans le lac.
5: Ben il était pas profond. Okay. Fait que tu sais, j'ai été capable de me sortir de là, puis tu sais, finalement ils ont réussi à tirer le tracteur aussi puis à le ramener sur le bord là.
4: L'as-tu brisé?
5: Je sais pas. Écoute, Dominique, il est venu le chercher. De souvenir, on l'a accroché sur un pick-up. Après ça, ils l'ont tiré jusque sur le bord. Puis tu sais, il avait même pas de l'air d'être fru, même pas
4: c'est
5: de l'air
4: choqué. C'est ça que j'allais dire. Il était fâché.
5: Non, mais moi j'avais de l'air colon. Je te dirais que pour le restant, tu sais, je suis jeune là, j'ai peut-être 9-10 ans là, tu sais.
4: D'avoir peur certain.
5: J'ai eu peur, puis pour tu sais, tu te sens mal après, fait
4: mais
5: que j'étais petit dans mes shorts, j'ai hâte de partir moi là. Et moi, j'avais plus comment breaker la machine, là. Mmh. Fait que je vois le lac arriver, toute chose. Puis on dirait que.
4: Panique, là. Y a plus rien qui se passe après ça.
5: Ça allait quand même vite. Fait qu'à cet âge-là, je pense pas, tu sais, de donner un bon coup sur le volant pour me dire, je vais me tasser. Puis, non, je vois le lac, puis je fonce dans le lac. Fait que j'ai tombé dans le lac avec le tracteur à gazon comme un innocent.
4: Mike Bouchard nous raconte, lui aussi, quel petit accident il a déjà eu en étant enfant.
0: Moi, l'accident là, qui m'est arrivé étant jeunesse, le plus bizarre, c'est quand j'avais 3 ou 4 ans, je courais avec mon 12 en plastique en montant le bout, puis je me le suis rentré dans le fond de la gorge en me plantant sur une chaise. Je me suis arraché un amygdale au passage. Alors, ne courez rien avec rien dans la bouche, c'est très important.
4: Avec son dos, j'ai bien compris.
5: Ouais, comme un jouet, là, un fusil jouet.
4: Ah, c'est un fusil jouet.
5: Puis après ça, pas. Et tu sais, moi, juste
4: s'arracher une amygdale, P.A.
5: Non,
4: ça doit pas faire du bien en tabarouette.
5: Ah non, c'est juste quand les enfants...
4: C'est ça, courez pas avec un pop, quelque chose avec un bâton, un son ou un pop dans la bouche. Là.
5: Encore moins, tu sais, juste que même mes enfants, quand il y a un couteau qui coupe pas, là, fais attention, parce que des histoires comme celle-là, il n'est pas le premier que j'entends ça, là, tu sais. Valérie, elle, sur Facebook.
4: Ouais.
5: Très bonne histoire. Elle dit, j'ai avalé 2,25 cents puis 1,10 cents en jouant dans la piscine. Elle dit, on les lançait dans le fond, puis pour aller les chercher, ben, tu sais, on fait tout ça, hein, tu sais, maintenant, on l'a tout fait. Elle dit, à un moment donné, j'ai eu l'idée de m'y cacher dans la bouche. Elle dit, je les ai avalés en remontant du fond de l'eau.
4: Oh.
5: Elle dit, Maxime, t'en rappelles-tu, l'attaque quelqu'un? Ouais. Elle dit, j'ai été un mois à courir les hôpitaux et pour faire des radios et à fouiller dans mes entre guillemets, caca, parce que 25 cents étaient coincés dans mes intestins.
4: Hey,
5: elle dit,
4: drôle,
5: on m'appelait 60 cents.
4: Elle est bonne.
5: On m'appelait 60 cents. Et là, Fanny, qui connaît pas Valérie, probablement, a dit, 60 cents, j'ai ri fort. Ah, puis Claudie aussi l'a trouvé bien bonne. Fait qu'elle, ses chums l'appelaient 60 cents, parce qu'elle avait avalé 60 cents.
4: Elle avait avalé 60 cents. Elle avait ça en elle.
5: Hey, 25 cents quand même, ça, tu le sens passer, là?
4: Hey, je comprends donc! C'est une bonne histoire, ça. Merci beaucoup. On nous dit au 6-12-12, revenant au fameux squishy, là, on dit qu'à la grosse chaleur, tu laisses ça dehors, ça chauffe et ça a éclaté dans le visage des enfants. Facile. Vicky a dit qu'il y en avait un qui traînait dans son auto depuis plusieurs jours. Sa fille a embarqué dans l'auto, elle l'a pris dans ses mains et elle l'a à peine serré puis ça lui a explosé dessus dans son auto. Bon, là, on parle pas, évidemment, de brûlure dans ce cas-là. C'est pas tout... T'sais, ça brûle pas tout ce qu'il y a là-dedans. Là. C'est pas tout du produit chimique qui peut brûler, mais il y a, pour certains, un risque de ça. Fait que c'est quand même être prudent avec ça. Danny a bien aimé la blague de 60 cents en passant.
5: C'est excellent.
4: Oh, c'est dodo. On s'en va se casser le bicycle. Merci pour vos histoires. C'est U2 et Vertigo dans le Boost. Bon jeudi matin.

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1: 7h57, c'est le moment de se casser le bicyc dans le boost. Et avec quoi on va se casser le bicyc ce matin?
2: Une petite devinette, simple et efficace, mais il va falloir se creuser ménage, OK? Vous êtes prêts?
1: Vraiment.
2: Mylène, tu l'as pas entendu encore.
1: Non, je t'écoute.
2: Voilà. Plus tu me frottes, plus je deviens chaud. Je dirais même que je brûle. Qui suis-je?
1: Je te l'ai mimé, pas mimé, je te l'ai...
2: Et t'as la bonne réponse. Plus tu me frottes, et plus je deviens chaud. Je dirais même que je brûle.
1: Il y a quand même un bon indice là-dedans.
2: Qui suis-je?
1: 16-12-12 pour nous répondre ce matin à notre devinette de « On se casse le bicyc », 7h57 minutes. On vous donne la bonne réponse dans quelques instants dans le boost.
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17: On s'est cassé le bessic avec une petite devinette sympathique.
18: Oh, vous êtes allumés.
17: Oh, c'est bien dit. Ah, oh, c'est bien dit. C'était quoi? Répète-nous okay. Ça.
18: Ça va comme suit. Et non, la réponse, ce n'est pas pénis. Plus tu me frottes. Quelqu'un l'a écrit.
17: Oui, c'est bien de le préciser. C'est pas juste une personne.
18: Moi, on serait pas surpris que je donne ça comme réponse. Mais là, c'est pas moi, OK? Plus tu me frottes, plus je deviens chaud. Je dirais même que je brûle.
17: Et là, il y en a qui suivent le beau, c'est qu'ils nous ont dit les squishies dont on vient de parler, mm-hmm. qui peuvent exploser quand tu les manipules.
18: C'est pas ça.
17: C'est pas ce qu'on cherche. Du bois sur du bois. C'est pas ce qu'on cherche, mais on s'y approche.
18: Une allumette. Yes, c'était une allumette.
17: Bravo!
18: Allez y penser.
17: Ah ouais, vous êtes solide. Vous êtes vraiment très,
18: toi,
17: très
18: bon. Toi, tu l'as eu tout de suite.
17: Oui, j'ai pas.
18: T'es bonne, toi.
17: J'ai allumé.
18: Oh. C'est très allumé.
17: Merci. 8h03. Ah, des fois, j'allume pas vite.
18: Chaud comme la braise.
17: Ah oui. Dans les prochaines minutes, on va aller faire le tour complet de l'actualité. Et après ça, on va continuer à raconter vos histoires d'enfance, des petits accidents qui vous sont arrivés quand vous étiez enfant, quand vous étiez jeune, parce qu'il y en a plein qui continuent de rentrer. Il y en a qui sont arrivés également sur la messagerie texte, sur le micro iHeart, continuez de le faire, sur Facebook également. On veut avoir vos histoires. On poursuit un petit peu la machine à café dans quelques minutes avec vos histoires de petits accidents arrivé pendant la jeunesse. Lorsque vous étiez enfant, on va revenir là-dessus là, dans quelques minutes. On parle d'un 30 minutes d'attente sur le boulevard Saguenay ce matin à cause des travaux, circulation en alternance qui se fait difficilement. Soyez patients, prudents ce matin. Merci pour les infos. Et après Green Day et Holiday, on s'en va dans

0: Il est 8h08 minutes sur Énergie 94.5. Soyez patients sur le boulevard Saguenay. On parle d'un bon 30 minutes d'attente là, dans la dernière demi-heure.
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0: Avec PA cette semaine et la semaine prochaine, ça nous fait bien plaisir de vous accompagner le matin. On est ensemble jusqu'à 9h, entre autres aujourd'hui. Et il y a un avertissement de chaleur en vigueur pour le Saguenay. On parle de maximum à 29-35 ressentis avec du soleil. Alors qu'au lac Saint-Jean, officiellement, il n'y a pas cet avertissement de chaleur, mais on prévoit pas mal les mêmes températures avec un petit ajout de 30% d'averse peut-être cet après-midi et risque d'orage également. Mais il y a aussi du soleil de prévu entre 17 et 20 degrés actuellement sur le Saguenay-Lac-Saint-Jean. Ça va écouter un des meilleurs moments de la saison avec la radio parlée avec François Pérus dans les prochaines secondes et on s'informe ici sur Énergie dans le Boost.
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3: Alors, on vous pose la question aujourd'hui, on prend les appels. Le retour au bureau après 2 ans de télétravail, est-ce que c'est une bonne chose? Est-ce que c'est dangereux? T'arrives au bureau, ça fait 2 ans que t'es pas allé. Tu souviens plus ce qu'ils sont aux toilettes, tu sais plus ce qu'il y a à la cafetière. Est-ce qu'il y a des risques de pisser dans la cafetière? Tu connais pas la place, tu te perds dans le couloir, ils vont-tu te retrouver mort 6 mois plus tard avec ton verre de pisse dans les mains? On prend un premier appel.
4: Bonjour, madame Labouche.
3: Êtes-vous d'accord, pas d'accord ou d'accord pas?
4: Je suis d'accord pas.
3: Ah, c'est un point de vue.
4: Oui.
3: Un point de vue, c'est un point de vue quand on a un point de vue.
4: Ah oui, j'ai un point de vue.
3: Ben, c'est bon.
4: J'ai montré mon doigt à un autre automobiliste ce matin, il est descendu son char, venu me péter ailleurs.
3: Ah, tiens donc.
4: J'ai vu son point d'assez près.
3: Ah, c'est ça, donc vous avez déjà un point de vue.
4: C'est ça, oui.
3: Vous en verrez pas un deuxième.
4: Non, chez nous, là.
3: Mais est-ce qu'on peut obliger les gens à retourner au bureau?
4: Non, c'est fini ça, les bureaux. Le monde travaille chez eux, là.
3: Oui, mais qu'est-ce qu'on fait avec les bureaux?
4: Ben,
3: le magasin bureau, en gros, vous changez de nom pour plus de bureau pantoute?
4: Parce que moi, je travaille à la maison, puis je suis bien de même. J'ai un petit gars d'un an et demi, puis je peux être là avec, puis parler, puis dire des choses comme hey, papa travaille, puis tu aller marcher tout croche plein de barres en te cognant partout ailleurs, s'il vous plaît.
3: Ah, c'est donc ben ça.
0: En ce jeudi 6 août, on s'informe avec PA.
5: Ouais, puis vous dire que malheureusement hier, c'était un incendie d'importance là du côté tu sais de Métabetchouan, la Calacroix. On en avait parlé pendant l'émission parce qu'il y en a certains qui nous l'avaient souligné. Donc ça s'est passé dans une ferme de la route 169, c'est dans le rang Caron et un appel tu sais au service d'urgence vers les 3h30 durant la nuit et malheureusement écoute garde, on parle du plus d'une centaine de vaches qui sont décédées dans l'incendie. Tu sais, pour les propriétaires, donc, ça veut dire que l'édifice, il y en a plus. Puis des vaches, il y en a plus. C'est son gang-pain, là. Comme je disais, tu sais, il y a beau avoir des assurances, tu sais, c'est de remettre ça sur pied. Tu sais, je vois qu'il y a quand même certains éléments qui n'ont pas été touchés dans l'incendie, mais est-ce que c'est perte totale quand même? On verra, là. Mais c'est des tristes nouvelles, donc, hier, du côté de Métabetchouan à Calacroix.
0: Ça avait perturbé beaucoup la circulation également hier matin. Là, c'est pour ça qu'entre autres aussi, on vous en avait parlé pas mal dans le Boost. Avec Benoît, maintenant, et nouveau info, on parle d'une femme qui souffre d'Alzheimer qui a été arrêtée dans une résidence pour personnes âgées.
6: Voilà, la police de Québec a arrêté et détenu une dame malade de 76 ans en juin dernier. La septuagénaire a été menottée et conduite au poste où elle a été gardée en détention pendant une nuit. Elle est maintenant accusée de voie de fait pour une chicane entre deux résidents. La famille déplore l'intervention de la police de Québec dans le dossier. Le service de police soutient de son côté de ne pas avoir été informé de l'état de santé de la dame. En politique, le Parti québécois est toujours en tête dans les intentions de vote. Il obtient 31% d'appui contre 27% pour le Parti libéral et 19% pour la CAQ selon un nouveau sondage Palace Data l'actualité. Le Parti conservateur est à 14% contre 9% pour Québec solidaire. Le chef péquiste Paul Saint-Pierre Plamondon est le préféré des Québécois pour le poste de premier ministre. Il récolte 26% d'appui contre 19% pour Christine Fréchette. Maintenant, Donald Trump trouve que le Canada est méchant avec les Américains. C'est ce qu'il a affirmé dans un discours hier du côté de Las Vegas. Il parlait de son amour des tarifs lorsqu'il a fait cette mention.
7: We've been screwed by tariffs used against us for years by China, by South Korea, by Germany, by everybody, by Canada. Canada's nasty.
6: Le Canada sera frappé par une nouvelle taxe de 50% d'ici 2 semaines s'il ne trouve pas un nouvel accord avec Washington. Enfin, la saison du maïs bat son plein au Québec tandis qu'on assiste à des récoltes exceptionnelles dans plusieurs champs. L'abondance entraîne aussi une baisse des prix à l'épicerie. Le prix de la poche de 5 douzaines a chuté de plus de 20% depuis le début du mois d'août. Voilà, c'est complet pour tous les détails et autres nouvelles. Visitez lenouveau.info.
5: Ouais, mais là, Félix, il nous en doit une. Hier, Félix Auger-Aliassime a pas joué finalement. C'est de sa faute à lui. Ben, c'est de sa faute. Il s'est blessé. Fait que, tu sais, il a été blessé au dos en début de semaine. On pensait qu'il allait être capable de jouer son match d'hier. Finalement, ça a pas été le cas. Donc, c'est désisté de l'Union Banque Nationale du côté de Montréal. C'est triste, là. Mais là, des Canadiens, Canadiennes, il en reste une. Et c'est Leila Fernandez qui a gagné hier 6-2, 6-2 sur Renata Zarazua. Donc, pour les organisateurs, c'est sûr que c'est pas ce qui est préférable, là. Tu sais, même des chapeaux Valov et compagnie, tout ça, c'est blessé aussi. Beaucoup de blessures. On est vraiment dans un timing de la saison qui est pas facile. Avec Cincinnati, le US Open qui s'amène aussi. Fait que, regarde, Félix va aller se reposer. On va y espérer un retour assez rapide. Vous dire que les Blue Jays ont gagné 5-4 sur les Astros hier. Ça s'est déroulé jusqu'en 10e manche. Et là, l'horaire particulier. Aujourd'hui, 14h environ, là, du côté de Chicago, au Wrigley Field. C'est un match qu'on reprend du 21 juin dernier. Mais là, l'avion reste là. Reste en bout de piste. On revient, il sera pas long parce qu'on rembarque pour aller à Philadelphie pour une série de 3 matchs qui débute demain. Donc, c'est comme juste un court passage à Chicago. Je suis même pas sûr qu'ils vont mettre les pieds à l'hôtel. Tu comprends-tu? Là, d'après moi, ils ont peut-être dormi hier là à Houston, en tout cas. Rendu là, je suis pas le booker, hein? Et peut-être vous dire en terminant que du côté des Marquis, de Jonquière dans la Ligue nord-américaine de hockey, Alexandre Tremblay qui sera de retour derrière le banc pour une deuxième saison. Donc, ça s'est quand même bien terminé en série l'année passée pour les Marquis, même si on n'a pas gagné. On a quand même, tu sais, démontré du caractère. On a quand même réussi à gagner des matchs. Donc, il sera de retour. Dans la région, on dit Alexandre Tremblay, ça peut être bien du monde. Hein? On s'entend, là? C'est assez général comme nom.
8: Mais ça, Alex,
5: celui que vous avez vu derrière le banc l'année passée, c'est lui.
8: OK.
5: C'est celui-là. Et il va être de retour. Parce qu'Alexandre Tremblay, d'après moi, je sais pas comment il y en a hein, dans la région.
8: Quelques-uns.
5: D'après moi.
8: En effet. Merci beaucoup. On parle d'occupation double aussi ce matin parce que on connaît maintenant la date à laquelle on va présenter les nouveaux candidats d'occupation double Panama pour cette 20e saison qui va débuter. Ah, ben là, je sais pas, on le verra. De un, t'es-tu célibataire? Ça part mal.
5: Moi, c'est l'âge. Ça fait longtemps que je suis bien trop vieux. Moi, je me considère, tu sais, je suis jeune,
8: entre
5: là, j'ai 37 ans.
8: Ouais, 18 et 35,
5: je pense. Ça fait un bout que je suis trop vieux pour rôder. Ouais. Dans ce temps-là, tu te dis, hey, OK, je suis rendu là dans ma vie, je suis trop vieux pour rôder. C'est une étape, non, mais c'est important.
8: Ah, c'est ça, ben oui, t'as bien raison.
5: Ah ouais.
8: Alors, on va présenter officiellement le 11 août prochain, c'est-à-dire mardi de la semaine prochaine, sur Crave. Cette fois, on présente pas les vidéos en direct sur les réseaux sociaux comme on l'a fait dans les dernières années. C'est sur Crave que vous pourrez, dès 8h, mardi matin, le 11 août, vous pourrez aller zioter les nouveaux candidats, les nouvelles candidates également. Il faut avoir un compte Crave, mais c'est gratuit, alors peut-être vous préparer à l'avance. Et oui, c'est encore Alicia et Frédéric et Fred qu'on appelle, qui sont les animateurs, même s'ils ne sont plus un couple dont on a appris ça dans les dernières semaines. Ils sont de retour, voyons, pour une 4e année consécutive.
5: Ils vont peut-être revenir ensemble pendant l'aventure.
8: Ah, qui sait?
5: Tant qu'avoir les autres dates puis les autres friendships.
8: Peut-être. Ça va peut-être les inspirer.
5: On se donne une chance.
8: L'épisode pré-OD, les préparatifs, va arriver le 30 août sur Crave et la grande première pour Occupation Double. C'est le 6 septembre. Dimanche 6 septembre à 18h30. Il reste à voir si le tapis rouge fera son retour. On l'avait enlevé l'année passée. Moi, je trouve que c'est une excellente idée. C'était juste des malaises, ces tapis rouges-là. Il y en a qui trouvaient que ça faisait donc partie de l'aventure puis que ça manquait. Alors, on verra cette année si on le ramènera pour l'instant. C'est un mystère, mais retenez ça mardi matin prochain, 8h, pour la présentation des candidats sur Crave. Fever Dream, Alex Warren, c'est celui qu'on s'offre à l'instant sur Énergie 94.5. On revient dans quelques minutes avec vos histoires là, de petits accidents qui vous sont arrivés quand vous étiez jeunes.

0: En lien avec un pauvre garçon, un jeune Français qui jouait avec son squishy, qui lui a éclaté au visage et qui s'est fait brûler là au visage et à la poitrine, est à l'hôpital en ce moment. On parle vraiment de brûlure au deuxième degré là avec ça. On ne sait pas si c'est à cause du produit chimique à l'intérieur seulement ou s'il a fait une petite expérience de le chauffer. On dirait que on pose la question là parce que c'est une maman qui a fait une publication Facebook avec ça qui circule pas mal avec des photos aussi pauvre petit. On voit à quel point c'est des grosses brûlures là qu'il a subies. On parle de greffe.
1: C'est pas manqué là.
0: Non, on parle de greffe de peau puis tout ça. Et ça nous a un petit peu inspiré notre question de machine à café ce matin. On voulait savoir, vous autres, si vous êtes déjà arrivé des drôles de petits accidents quand vous étiez jeune. Toi, tu t'es retrouvé dans un lac avec un tracteur à gazon parce que tu savais plus comment freiner. C'est ce que tu nous racontais un petit peu plus tôt.
1: Ça, puis je me suis retrouvé dans le plâtre en faisant du rodéo sur le bord du divan.
0: Ah oui.
1: Ça, je l'ai compté souvent, celle-là.
0: Ah oui, mais ça a
1: quel arrivé. Souvenir.
0: Hey.
1: Ma mère a encore le plâtre à quelque part.
0: Oui, ouais. Un petit souvenir.
1: Ah, il était tout petit.
0: Et on a plein. Ah oui, c'est pas gros, hein?
1: Non, c'est pas gros.
0: On a plein d'histoires, entre autres, sur Facebook, là. Hey, on n'a pas eu le temps de vous lire, ben oui.
1: Elle dit, en jouant au parc, elle dit, ma sœur m'a lancé du sable. Elle dit, j'en ai eu dans les yeux, puis en me relevant, je me suis pris un clou dans le dos.
0: Hein?
1: Elle dit, ça m'a déchiré la peau sur une longueur d'environ un pouce. Elle dit, j'ai perdu connaissance.
0: Voyons
1: donc. Ils m'ont fait des points de suture. Fait que la petite pelletée de sable, là, c'est loin d'être drôle.
0: Je comprends.
1: Puis encore là, elle a dû être irritée des yeux pendant une couple d'heures. Là.
0: C'est sûr.
1: Fait que, tu sais, quand tout va mal, là.
0: Ouais.
1: Éric Gauthier aussi qui nous dit, je me suis fendu le derrière de la tête sur une bonne fontaine. Je suis en train de réparer ma chaîne de vélo. Puis écoute, regarde, il en est tombé, il s'est fendu la tête sur la bonne fontaine.
0: Tabarouette.
1: Fait que, mais ça pardonne pas une bonne fontaine, hein?
0: Hey, moi, tu me fais penser, quand j'avais à peu près 3-4 ans, il y avait une balançoire en l'air de chez nous pour enfants, là, tu sais, de toutes sortes de balançoires, dont la petite balançoire que tu peux t'asseoir face à face, elle est en métal, celle-là, là. Puis ma sœur se balançait dedans avec son amie.
1: Mm-hmm.
0: Puis, tu sais, comme on dit tout le temps à nos enfants, approche-toi pas trop quand quelqu'un se balance, fais attention, va pas trop proche, mais tu sais, à 3-4 ans, des fois, t'oublies ces notions-là. Et je l'ai reçu dans le front, j'ai eu une commotion, j'ai vu tellement de photos, on l'a tellement raconté. Qu'on dirait que je me souviens, mais à 3-4 ans, c'est quasiment impossible que je m'en rappelle, mais des photos de ça avec la grosse poc, la grosse prune dans le front, là, puis... Ah oui, c'est...
1: Ah non, ça fait mal, ça.
0: Pas le fun,
1: ça. Tu parlais de balançoire, là, Dave. Ayons mal en gang, OK? Il dit, je me suis écrasé un doigt dans une balançoire à roulettes avec 4 adultes assis.
0: Oh
1: dedans.
0: My God! Hey, ça a dû écraser, c'est un moyen temps, là, écoute, quand ça roule, cela, là.
1: Il nous a envoyé une photo de son doigt. Il y a encore des séquelles de ça aujourd'hui.
0: Ah oui, il y a encore des traces.
1: Oui. Fait que, tu sais, ça fait longtemps, Dave, il est adulte, là. Et ça s'est passé quand il était enfant. Ouch!
0: Mais, Sylvain nous a envoyé un micro sur une histoire qui est arrivée quand il était jeune aussi.
2: Encore un bonjour, la gang du bout.
0: Salut!
2: Ouais, il m'est arrivé un accident quand j'étais jeune. On jouait avec des bâtons, puis on lançait des bâtons dans les airs, puis on les claquait. Puis mon ami a claqué un bâton, puis il m'a piqué direct dans l'œil. Fait que j'ai été opéré deux fois pour mon œil. J'avais une cataracte. À l'âge de 7 ans, j'avais une cataracte. Puis finalement, j'ai perdu mon œil.
0: Voyons donc.
2: Ça fait que les enfants, ne jouez pas avec des bâtons, puis tirez pas des bâtons, c'est dangereux pour les yeux. Sur ça, passez une belle journée.
0: Combien de fois on répète ça à nos enfants? En camping, ils ont tout le temps une branche dans les mains, quelque chose. T'sais, c'est vrai que c'est le fun de jouer avec ça, mais gars, ça peut avoir des conséquences. Hey, Sylvain, c'est tout qu'un affaire. On connaissait pas cette histoire-là. Hey, rapidement, au 6-12-12, il y a des nouvelles histoires qui rentrent aussi. Le Maxime qui dit, je m'amusais à marcher sur les arbres, qui était couché. J'avais les pieds mouillés. Ouf! Et je me suis rentré une branche du genou à la mi-cuisse.
1: Aïe!
0: Ça n'a pas dû faire du bien.
1: Amen.
0: Quelqu'un d'autre qui nous dit, je me suis écrasé les trois doigts de la main dans la porte du garage en voulant la fermer. J'avais les doigts noirs. Je comprends, ça n'a pas d'allure. Et Marjorie, on va finir là-dessus, qui avait 9 ans, qui a couru en descendant une côte, puis en bas, est tombée. Elle dit, je me suis ramassé juste l'épaule par terre, tout le corps en l'air. Je me suis cassé la clavicule à 9 ans. Pauvre petite.
1: Une chance qui n'est pas là, ça, c'est le genre de... Il nous aurait fait une face.
0: Ah oui, hein? Genre d'affaire qui...
1: Il serait pas, lui.
0: C'est de la grosse douleur, on le ressent pour vous autres. Ben, merci de nous partager ces histoires-là, les chums du Boost. On aime ça vous lire comme ça. Scooter Gas, avec le beau Ricardo, à 8h23 dans le Boost sur Énergie.

On n'a pas le choix. On a deux autres histoires qui viennent de rentrer avec vos bonnes idées, enfants qui amènent à avoir des petits accidents d'enfance. Oui. C'est ça qu'on vous demandait ce matin, vos histoires de ça. Stéphanie a dit, écoute, c'est tellement un plan d'enfant que tu penses pas aux conséquences. Elle dit, nous autres, c'est une corde de Tarzan accrochée dans le garde-robe de mon ami. Let's go, on swing direct sur le lit. Tu sais, tu dis, hey, on va triper, on va jouer là-dedans tout l'après-midi. Le pied me part, je me pète la tête sur le coin du garde-robe.

0: ma soeur, on faisait de la bascule, là. C'était un d'un bord et un de l'autre, mais ma soeur était plus pesante que moi, fait que je me suis dit que c'était une bonne idée de mettre des briques en arrière de moi pour égaliser le poids. À un moment donné, ma soeur a resté poignée en haut, fait que pour justement, en fait, descendre, j'ai débarqué, mais les briques, je pense, sur un pied, quand elle a descendu, ils ont volé, ils m'ont retombé une direct sur la tête.
1: Oh.
0: Je suis rendu à peu près 2 pouces, j'avais tout un peu.
1: Oh, hey,
2: fait que lui, on fait tout ça quand on joue à bascule, là, puis que l'autre te niaise en haut, tu débarques, là, et souvent ça fait mal au coccyx, mais là c'est la brique qui est restée en arrière de lui qui a volé sa tête.
1: Oh, oh,
2: ça a pas dû faire du bien, Michael. Merci beaucoup pour ces excellentes
1: pour cette
2: histoires,
1: idée
2: là.
1: De
2: idée de marre.
3: Idée de marre.
2: 8h27. Dans quelques instants, on va aller jouer à quel âge ont-ils aujourd'hui? J'ai hâte, il y en a une dont c'est l'anniversaire même aujourd'hui qui change d'âge aujourd'hui. On va aller jouer à ça dans quelques instants, ici sur Énergie.
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0: À 8h34 minutes sur Énergie 94.5, c'est l'heure de jouer à quel âge ont-ils un jeu qu'on aime beaucoup tenter de trouver l'âge de nos vedettes. C'est pas toujours facile, il y en a des fois qui sont embêtants.
1: On en profite du qui est pas là.
0: Oui. Parce que lui, il est pas pire bon.
2: On a une chance de gagner, mais
0: c'est
2: là, je l'ai battu, moi, dans un face-à-face.
0: J'ai su ça, que tu l'avais bien clenché. J'ai dit, ça devait être vraiment satisfaisant.
1: Hey, les rumeurs vont vite.
0: Ah oui, il m'a tout conté ça. Alors, quel âge ont-ils? On a 6 personnalités chacun de notre côté et on doit tenter de trouver chacun notre tour. On se relance pour tenter de trouver l'âge exact. Quand on a l'âge exact, ça nous donne 2 points à chaque fois. Et si on s'y approche de 2 ans, plus ou moins 2 ans, ça donne 1 point.
1: Exact.
0: Qui fait le plus de points à la fin sera le grand gagnant.
1: Je comprends vite.
0: C'est quel âge on dit? Je suis capable de suivre. Vas-y donc.
1: C'est moi qui commence?
0: Oui.
1: Mon premier, Félix Auger Aliassime.
0: Oh, Félix.
1: Quel âge a-t-il, Félix? Celui qui nous niaise depuis
0: ben,
1: le début de la semaine.
0: Ben oui.
1: Il n'aura pas joué finalement.
0: Oui, il a-t-il dépassé de 30 ans, lui? J'irais pour un 29 ans.
1: A été loin.
0: Oui.
1: Il a 25 ans.
0: Oh là là, il est tout jeune. Vieilli. Ben oui.
1: Il est tout jeune.
0: Fait que je fais pas de points, j'étais à 4 ans en dessous, hein, fait que pas de points pour moi. Okay. Julie Snyder, la belle Julie, productrice d'Occupation Double, justement, la 20e saison là, qui va commencer cet automne au Panama.
1: Je vais lui donner 52.
0: 52 pour la belle Julie, c'est sa fête aujourd'hui même.
1: Avec quel âge?
0: Elle est née le 6 août 1967, alors t'es un peu loin. Elle a 59 ans à l'aube de la soixantaine.
1: 59?
0: Pour la belle Julie. Okay.
1: Ouais, elle fait va pas être contente, je l'ai rajeunie.
0: Mais oui, elle a l'air jeune aussi, faut dire.
1: Ben oui.
0: Hein?
1: Ben oui.
0: 0-0.
1: Ma deuxième, c'est une actrice québécoise, j'y vais pour Marie-Chantal Perron.
0: Oh, Marie-Chantal Perron dans facilement la cinquantaine avancée, là. Je vais y aller pour un 57.
1: Tu fais un point, Mylène?
0: Oui!
1: Elle a 59 ans, Marie-Chantal Perron.
0: J'hésitais en 57-59. Je me disais, peut-être pas tant que ça.
1: Quand tu m'as dit fin cinquantaine, je me suis dit, ça y est, Mylène va aller marquer des points.
0: Ouais. Fait qu'un point.
1: Ouais, un point pour Mylène.
0: Parfait. Un point pour moi, yes. Celui qui est bien populaire par les temps qui courent avec sa série qui est sortie sur Crave, qui est vraiment excellente, le beau Martin Matt.
1: Martin Matt, je vais lui donner 50.
0: 50 ans?
1: Oui, 50.
0: T'es un peu loin. Tu fais pas de points.
1: Ah, c'est mon acte.
0: Il est né en avril en 1970. Il a 56 ans.
1: Hé, hey, mon Dieu! Écoutez, je rajeunis tout le monde.
0: 56,
1: matin.
0: Ouais. Bien,
1: demandez-moi votre âge. Vous allez voir, je vais vous rajeunir. Toi, Mylène.
0: J'ai quel âge, moi?
1: 37. Hein?
0: Ah oui, c'est bien ça, 37.
1: Un beau 37 à matin.
0: Plus 10.
1: Ah, mon prochain. Ah là, j'y vais. Tu sais, des fois, ça va être touchy. Tu vas voir dans mes sélections, ouais. OK? LeBron James.
0: Ouf.
1: Quel âge LeBron James?
0: Ish.
1: Mais ça va tomber pile dessus.
0: 51. Il est plus jeune.
1: Dis-toi qu'il joue encore.
0: Il joue encore.
1: Il joue encore. Il a 42 ans, LeBron James. 42.
0: Je me demandais, mais il joue-tu encore, lui? J'avoue que je suis moins ça un petit peu, là.
1: Pour les 76ers, maintenant.
0: OK. Fait qu'il y a toujours 1-0 pour moi, là.
1: Gros match offensif.
0: Ah, parouette, OK.
1: Dis-qui serait fier de nous.
0: Ben oui, mais hein. Mariana Mazza, d'après toi?
1: Ah, OK. Mariana Mazza, je vais y aller pour un... 36.
0: Oh! Pile dessus. Pile dessus. Elle a eu 36 le 5 juillet dernier. Elle est en 1990. Tu viens de prendre les devants. 2-1.
1: Oh, yeah! Mon prochain, un humoriste québécois, Réal Bellan.
0: Oh, Réal Bellan, il y a des cheveux gris. Lui, je l'ai vu à télé justement dans le projet qu'il fait de la réno avec ses filles et sa femme.
1: Bah, c'est temps, il fait de la réno partout.
0: Ouais, il fait de la réno partout. 50. On a dit combien pour Martin et Matt tantôt? Hein?
1: Martin et Matt, on était à 56.
0: 56, il y a sûrement 57, 58. 58. Réal Bellan doit être plus vieux que Martin et Matt.
1: Oh, t'aurais dû dire 57. T'aurais au moins fait un point.
0: Ah.
1: Il est à 55, Réal Bellan.
0: Maudit.
1: Fait que pas de point pour toi, Mylène.
0: Pas loin, toujours 2-1. Il nous en reste combien? Moi, il m'en reste 2.
1: Il m'en reste, ben, c'est ça. Il m'en reste 3.
0: Okay.
1: C'est normal parce que j'ai pas fait. Ah non, t'as pas. Il m'en reste 2 aussi.
0: Okay.
1: OK, c'est beau. Fait que c'est à toi.
0: Le rappeur de Lose Yourself, Eminem, à quel âge d'après toi?
1: Madame, le temps passe. Et le temps passe. Je vais y aller pour un gros 56.
0: 56? 56 moins 53, ça fait 3. Hein?
1: Ouais, c'est ça. Fait que
0: tu fais pas de point. Tu fais pas de point, malheureusement. 53, il est né en 1972, en octobre 72.
1: J'étais proche. Lui, je l'ai vieilli. Prochain. Joueur de hockey, mais très connu. Sakou Koivu.
0: Oh.
1: Il est rendu à quel âge, Sakou Koivu, selon toi? Ancien capitaine du CH.
0: Question. Il y aurait-tu...
1: Un Finlandais, de surcroît.
0: Il a dépassé le 50. Hey, c'est embêtant, ça. Bien embêtant. Je veux dire 51, juste sur le bord.
1: Ben, tabarouette, t'es pile dessus,
0: pile là!
1: Dessus. Un
0: gros
1: Ouais,
0: 3-2 pour moi.
1: OK, moi, essayer d'aller créer l'égalité.
0: C'est ton dernier, là.
1: OK, ouais, c'est ça, là. Fait que là, c'est now or never, là. OK, ben, c'est, moi, je t'ai nommé le mien. Fait que là, c'est tatoué.
0: Ça fait que c'est mon dernier.
1: C'est ça, c'est ton dernier
0: oui.
1: aussi.
0: OK, excuse-moi. Alors, on y va.
1: Pas
0: pour
1: le choix, faut que je l'aille.
0: Sandra Bullock, la belle Sandra. Oh, la main d'en face, t'es pas sûr, là.
1: Eh, mon Dieu. Je vais y aller. Moi, je suis sûr qu'il est plus vieille que je pense. 62.
0: L'écœurant. Ça finit-tu là ou tu m'en
1: Non, il t'en reste un.
0: OK, Fiu.
1: Pourquoi je
0: suis pile dessus? Parce que t'es pile dessus. Wow! Tu fais 2 points, mon Moses. 26 juillet. Née en 1964, 62 ans, la belle Sandra. Ça veut dire que l'on est rendu à...
1: 4-3. Il m'en reste une. C'est une actrice québécoise.
0: OK, je sens la pression.
1: Sonia Vachon.
0: Oh!
1: Quel âge, Sonia
0: 61.
1: On a une égalité.
0: Ah oui?
1: On a une égalité. Ta parouette, elle a 60 ans, ben pile.
0: Fait que j'ai fait un point.
1: Ouais, t'as fait un point.
0: Fait que ça finit 4-4, si je comprends bien.
1: Ça finit 4-4. Mais on fait quoi, là?
0: Ben, ça nous aurait pris un bris d'égalité. J'en ai d'autres. En fait, okay. Bris d'égalité avec Leonardo DiCaprio.
1: Leonardo DiCaprio, 58.
0: T'es très loin. Il a juste 51. C'est vrai qu'on a l'impression qu'il est plus vieux. C'est tellement longtemps qu'il est là.
1: Okay.
0: Il est né en 74, okay. Leonardo.
1: J'en ai pour toi.
0: Chance.
1: Sophie okay. Préjean.
0: Sophie Préjean. Ah, Sophie Préjean, elle approche à la soixantaine, assurément. 59, pour être sûr.
1: Ben, tu fais un point.
0: Oui.
1: Tu gagnes.
0: Yeah!
1: Elle a 61.
0: Par un point.
1: Plus ou moins deux, victoire de Mylène. Voilà, c'est réglé.
0: C'était une grosse, grosse compétition.
1: On a fait de l'offensive juste à la fin de la game.
0: Ah, mais ça.
1: Moi, c'était tout ou rien. C'était des 2 ou 0.
0: De bien jouer ça.
1: Hey, j'ai perdu contre Thomas en plus. Là, je suis comme sur une mauvaise stretch. Qu'est-ce que tu veux?
0: Ben, on reprend ça la semaine prochaine.
1: Oh non.
0: Ah! Obligé.
1: Faudrait que je me ramène sur le chemin de la victoire.
0: Ah oui?
1: Va falloir.
0: OK, ben on y va pour le tour de table dans quelques instants. Le temps que tu te remettes de tes émotions, Pierre.
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1: Il y a 45 minutes, on est dans les gros potins ce matin. Il y a quelqu'un qui nous a écrit au 6-12-12. On parlait de Réal Bellan tantôt.
2: Qui nous a écrit,
1: ouais. Ouais, tantôt dans notre jeu, quel âge ont-ils? Et là, je disais, ben oui, je vous ai vu avec sa femme puis leur fille, ils font des projets de réno puis tout ça. Il semblerait que, là, ce qu'elle nous disait, c'est qu'il y avait des rumeurs de divorce avec sa femme, qu'il y aurait une nouvelle blonde au Mexique, tout ça. On est allé regarder ça un peu. Effectivement, même, ça semble être confirmé là qu'ils seraient séparés de Sophie, sa conjointe de longue date. On dit qu'il n'y a pas d'annonce officielle médiatique qui a été faite là, en grande pompe, mais des discussions publiques, des observations qui ont confirmé la fin de cette relation-là. Il y a entre autres des gens qui disaient les avoir vus dans un avion. Ils étaient dans le même avion qu'eux en retour du Mexique en janvier dernier. Ils étaient avec une autre femme, fin quarantaine, cheveux blonds, et ils se cachaient pas pour se minoucher, s'enlacer, s'embrasser devant nous à l'aéroport. Alors, cette personne-là disait « Je suis surprise de rien voir à ce sujet-là. » Mais tu sais, des fois, c'est pas nécessairement su de tous. Quand il y a des séparations comme ça, des fois, oui,
2: ben
1: il y en a qui sont pas
2: ça,
1: mal plus,
2: c'est pas le plus
1: sur la
2: public.
1: Place publique, ouais, mais lui, ça. Pas nécessairement, c'est ça.
2: Ils se sont-ils donné un petit rendez-vous dans les toilettes? Tu sais, des fois, comme dans les films, là, quand ils disent « Garde, je vais aller aux toilettes. »
1: Ça, l'histoire ne le dit pas.
3: Viens me rejoindre.
1: Ça,
2: c'est turbulence. Hein?
1: De la chaleur. Il y en aura également au Saguenay-Lac-Saint-Jean aujourd'hui, de la chaleur. On a un avertissement de chaleur, d'ailleurs. 29 au maximum, 35 ressentis avec du beau gros soleil aujourd'hui. Un petit 30% d'averse qu'on ajoute cet après-midi seulement pour le lac et un risque d'orage aussi seulement pour le Lac-Saint-Jean. 8h47, on s'informe avec PA.
2: Ouais, puis gros incendie hier du côté de Métabetchouane, Lac à la Croix. On en parlait pendant l'émission hier parce qu'il y en a plusieurs qui nous ont texté là-dessus, mais c'est une ferme sur la route 169. On est dans le coin du Rang Caron. Et, tu sais, plus d'une centaine de vaches qui ont péri, malheureusement, là-dedans. Puis, tu sais, même pour les propriétaires, c'est des lourdes pertes. Tu regardes même la bâtisse. Il reste plus grand-chose. Il reste quelques silos. C'est ce qu'on peut voir sur l'image de Radio-Canada. Mais écoute, 7 casernes au total qui ont été appelées. Donc, finalement, on a réussi à contrôler le brasier, mais, comme dirait l'autre, le mal est fait. Donc, on va espérer quand même que ces gens-là puissent se replacer assez rapidement.
1: Merci beaucoup, Péan, avec Benoît et Nouveau Info. On parle ce matin aussi des médecins qui restent nombreux à quitter la RAMQ.
4: Ouais, plus de 820 médecins québécois ont quitté le régime public pour passer au privé en 2026, selon des chiffres obtenus par le quotidien de Gazette. Parmi eux, on compte au moins 28 médecins spécialistes, incluant des dermatologues et des gynécologues. À titre de comparaison, moins de 20 médecins spécialistes se sont retirés du régime public dans le reste du Canada. Ces départs font suite aux mesures prises par le gouvernement Legault pour revoir l'encadrement des médecins au Québec. Maintenant, les personnes victimes de vols d'identité sur leur profil de l'Agence de revenus du Canada pourront réclamer jusqu'à 5 000 $ en dommages. 42 000 personnes pourraient profiter d'un recours collectif approuvé en cours mardi. Ça s'adresse notamment aux victimes de vols de la PCU ou encore de fraudes plus importantes. Un remboursement de 80 $ est aussi offert à ceux dont les données ont seulement été consultées. Ailleurs de l'actualité, un autre coroner demande à Québec d'agir pour sécuriser l'autoroute 50 le plus rapidement possible. C'est la principale recommandation de la coroner Martine Lachance dans le décès d'un automobiliste le 26 décembre dernier. Elle blâme la mauvaise configuration de l'autoroute et l'absence de terre-plein entre les voies. La victime prenait place à bord d'une voiture qui a percuté une glissière sur le côté de la route avant de se retrouver en sens inverse. 28 personnes ont perdu la vie dans 3800 collisions sur l'autoroute 50 de 2019 à 2024, selon la Sûreté du Québec. Enfin, la popularité des trottinettes électriques est en hausse, tout comme le nombre d'accidents. Au moins 10 personnes ont perdu la vie au Québec ces 5 dernières années. Le nombre de collisions avec des voitures a doublé de 71 à 156 entre 2024 et 2025. La presse a rencontré un jeune de 14 ans qui doit la vie à son casque après avoir percuté un camion de livraison à près de 40 km/h. La vitesse maximale permise au Québec est de 25 km/h, même si ces engins sont capables d'atteindre 70 km/h. Voilà, c'est complet. Pour tous les détails et autres nouvelles, visitez lenouveau.info.
1: Hey, 70 sur une trottinette, t'as pas beaucoup de protection, là, 70 km/h, là.
2: T'sais, ceux-là que je vois, ils ont des casques au moins, là.
1: Ouais,
2: mais
1: oui.
2: N'empêche que, tu sais, il y en a qui vont vite là-dessus, là.
1: Mais hein?
2: Attention, s'il vous plaît. Félix Auger-Aliassim, ben lui, finalement, on n'aura jamais joué. Donc, du côté de Montréal, fallait qu'on en parle hier matin. Hein.
1: Ouais.
2: Finalement, ben, blessé au dos, il n'a pas été capable de jouer. Donc, il reste une Canadienne en liste pour l'Union Banque nationale qui se déroule aussi à Toronto avec les femmes. Et c'est Leila Fernandez qui reste avec une victoire hier contre Renata Zarazua. Et vous dire que les Blue Jays ont gagné 5-4 hier sur les Astros de Houston en 10e manche. On a un match prévu cet après-midi à Chicago pour reprendre un match du 21 juin qui avait été reporté contre les Cubs. Et par la suite, ben, on va débuter une série de 3 matchs contre les Phillies demain à Philadelphie.
1: Merci beaucoup. Dans Ça rentre au poste en duo cette semaine avec Geneviève Hébert-Dumont et Olivier Martineau. 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Jelly Roll, qu'on l'aime, lui, Liar, à 8h51 dans le Boost. Ah!

0: Jelly Roll sur Énergie 94.5. Petite pause ouais. Assez longue pour lui, là.
1: Au moins une année. Ouais. Au moins un an. Parce que là, il s'est divorcé là pendant sa tournée. Là. Puis, tu sais, il restait quelque chose à faire pareil. Là. Mais on va prendre une pause d'un petit peu plus d'un an pour se reposer de son divorce. Tu sais, il était marié depuis quoi, 10 ans? Fait que là, il s'est dit, regarde, de toute façon, les autres, ils ont les moyens de se permettre ça, tu sais. Fait que, allez prendre une petite pause, Jelly.
0: Absolument.
1: T'as bon, ces plans.
0: Oui,
1: si
0: hein?
1: Si vous avez la chance de le voir live, là, il est très sympathique, très bon. Il chante bien live.
0: Au Festival d'été de Québec.
1: Oui.
0: C'est lui qui a closé ça.
1: C'est
0: là.
1: Ça. Ouais. Là, on va être un bout sans le voir. Fait que, il va aller se reposer.
0: Bon, t'as bien fait de te déplacer et d'aller faire un tour là en plein dimanche soir.
1: Ouais.
0: Hein?
1: Quasiment pas dormi. Tombe dans le char, ça va.
0: Tombe dans le char en venant. Ça faisait le show du matin au retour, là.
1: Oui. Hein?
0: Le lundi matin.
1: T'en venais de vacances.
0: C'est ça, la vie.
1: Ben oui.
0: YOLO.
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22: 8h58 dans le boost du jeudi 6 août. Aujourd'hui, c'est l'anniversaire de quelqu'un.
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22: Autre Julie Snyder, tantôt on disait qu'il célèbre son anniversaire aujourd'hui. Elle qui a eu 59 ans. On a joué à quel âge ont-ils? Tantôt, on le sait maintenant à quel âge elle a. C'est l'anniversaire aussi de Vicky Dallaire qui dit que c'est comme elle. Sa fête... Ah non, le 5 juillet. C'était comme quelqu'un d'autre le 5 juillet, un autre texto. Et il y a Hervé, mon ami Hervé, qui m'a envoyé un petit message qui est dans l'auto actuellement avec sa maman. Et c'est la fête de sa mère aujourd'hui. Ils s'en vont déjeuner au resto.
23: Ah,
22: alors, on voulait saluer Diane et lui souhaiter une bonne fête aujourd'hui.
23: Bonne fête, Diane.
22: Partout à travers le Saguenay-Lac-Saint-Jean. Profitez-en bien. Un bon petit déj au resto. Ça commence bien une journée de fête.
23: Ah, oh, ouais.
22: Ah, je suis certaine qu'Hervé va bien s'en occuper.
23: Un bon deux œufs bacon.
22: Ah, miam, miam. Hein,
23: mais des petites à matin, là.
22: Ah,
23: quelque
22: oui.
23: chose.
22: Ah, pourquoi pas? Tout ça en même temps.
23: Oui, une assiette brunch.
22: On a faim à cette heure-là, nous autres. Hein. Dans les prochaines minutes, pour vous autres, bien évidemment, vous allez avoir la meilleure musique dans les oreilles. Du No Doubt, Don't Speak, entre autres Imagine Dragons aussi et Papa Roach, Wake Up Calling. Je pense que je ne m'étonnerai pas de cette chanson-là. C'est celle qu'on vous offre à l'instant. Merci Péa, on se retrouve demain déjà pour la dernière de la semaine.
23: Avec plaisir.
22: 5h25, on sera là puis je vous accompagne aujourd'hui jusqu'à 11h25. Bon jeudi.

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2: Bon jeudi, branché au 94.5 Énergie, sous le beau soleil du Saguenay-Lac-Saint-Jean. Journée qui sera chaude. On a même un avertissement de chaleur en vigueur. Actuellement, autour de 20-22 degrés. Ça continue de se réchauffer jusqu'à 28 aujourd'hui et 35. Ressenti, profitez-en bien. Les Red Hot Samen, Wizard Island in the Sun, Drive Safe. Ça aussi, ça s'en vient. C'est Congo, c'est Come With Me Now. Tout de suite, au 94.5 Énergie. Come with me.

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La chanson francophone la plus écoutée de la dernière semaine, encore une fois avec Bleu Jeans Bleu et Scotch and Poche qu'on vient de vous offrir au 94.5 Énergie. Mylène avec vous autres jusqu'à 11h25 avec grand plaisir. Il fait beau, il fait chaud, on est au mois d'août, c'est loin d'être terminé pour les vacances. Feel It Still et Portugal The Man pour vous mettre dans le beat des vacances peut-être là, si vous êtes là-dedans cette semaine.

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On peut dire pas mal que c'est une des chansons de l'été côté franco avec Classe moyenne et Orange Lessard. J'étais en vacances sur Énergie 94.5. C'est vrai que c'est loin d'être fini les vacances, là, même si ça commence à sentir la rentrée scolaire. Le décompte est parti, ça c'est sûr. On est le 6 août aujourd'hui, le 25. Déjà, moi, chez nous, il y aura rentrée scolaire. Pour ce qui est du primaire, le secondaire, peut-être une journée après. Ça dépend en quelle année du secondaire vous êtes pour les rentrées progressives. Voice of Summer, c'est celle que je vous propose avec The Atheries. 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
1: 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Et c'est les deux derniers passeports qu'on a à vous remettre demain. 7h15, 7h20, c'est l'heure où on joue à un jeu différent à tous les jours dans le Boost. Et vous pourriez gagner ça demain. Alors, bonne chance pour la dernière de la semaine. The Pretty Reckless en musique, c'est ce qui s'en vient pour vous autres dans quelques instants. Bon jeudi!

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0: Tantôt dans l'émission, Oli, c'est qui s'en vient? Ah, mais je t'en prie, finis ta bouchée de pomme. OK, ben est-ce que c'est Mystoire? Est-ce que c'est le meilleur mélange entre mystère et histoire, puis tu nous ramènes dans le temps, puis tout?
1: Exact.
0: Super, manquez pas ça. 14h55, ça rentre au poisson, va être là.

20e édition d'Occupation Double, ça s'en vient cet automne. On a bien hâte que ça commence et surtout, rendu à ce temps-ci, on le sait qu'à quelques semaines, voire un mois ou à peu près avant le début officiel de cette 20e saison, on va nous présenter les candidats et les candidates qui vont faire partie de cette saison-là. Ben, j'ai tous les détails pour vous autres là-dessus. Dans quelques instants, ce sera différent des dernières années d'ailleurs. Alors, restez bien branchés.

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1: Occupation double Panama, ça s'en vient très bientôt. Cet automne, on pourra voir la 20e saison. Ça va débuter officiellement la grande première le dimanche 6 septembre à 18h30. Il y aura l'épisode pré-OD aussi, OD les préparatifs, qui sera présenté sur Crave dès le 30 août prochain. Mais ce qui nous intéresse là, à quelques semaines du début de cette nouvelle saison-là, c'est de découvrir les candidats et les candidates de cette 20e édition. Et on nous a annoncé dans les dernières heures que c'est mardi prochain, le 11 août à 8h le matin, qu'on pourra découvrir sur Crave. Et on fait pas ça dans les vidéos, là, en direct sur les réseaux sociaux comme on le faisait dans les dernières années. Donc, sur la plateforme Crave, dès 8h, mardi prochain, le 11 août, vous pourrez découvrir tous les candidats et les candidates qui font partie de cette édition-là. 20e anniversaire, occupation double au Panama. Faut avoir un compte Crave. C'est gratuit, mais peut-être vous préparez à l'avance. Si vous êtes, tu sais, vous voulez pas perdre de temps, là, mardi matin, et pouvoir mettre la main là-dessus rapidement. Nathaniel Radcliffe, SOB, ça s'en vient, ça, dans les prochaines minutes ici sur Énergie. 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Ben, c'est ici que ça se passe.
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1: 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Alors, soyez là en fin de semaine dans les week-ends d'énergie pour avoir une chance de mettre la main là-dessus. Les Smashing Pumpkins avec Youngblood. Ça ressemble à quoi? Ça ressemble à ça et ça s'en vient.
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15: Bonjour, ici Étienne Phoenix. La députée caquiste de Saint-Hyacinthe, Chantal Soucy, ne sollicitera pas de nouveau mandat en vue de l'élection générale d'octobre prochain. Elle est la 37e députée à quitter la coalition Avenir Québec. Selon le plus récent sondage de la firme Palace Data, la CAQ occupe le troisième rang dans les intentions de vote des Québécois, derrière le Parti libéral et le Parti québécois qui demeure en tête. Le mois de juillet a été chaud pour les pompiers forestiers de la Sopfeu. Ils ont combattu pas moins de 90 feux de forêt, alors que la moyenne des dernières années fait état de 66 incendies. Près de 1700 hectares de forêt ont brûlé, particulièrement en Outaouais et en Abitibi-Témiscamingue. 41% des brasiers ont été causés par la foudre. Aux États-Unis, Anthony Fauci est déclaré coupable d'outrage après son audition devant le Congrès américain. Il était le responsable de la réponse américaine à la pandémie de COVID-19. Sur les conseils de ses avocats, Anthony Fauci a invoqué le droit au silence alors qu'il était interrogé sur des allégations voulant que les origines de la pandémie aient été dissimulées. Donald Trump, lui, assure que les États-Unis conservent des stocks suffisants d'armement. Il dément ainsi les informations de plusieurs médias américains qui font état de pénurie de missiles guidés à longue portée et d'intercepteurs. Cette pénurie aurait changé la stratégie américaine en Iran. Enfin, le film sur la vie du pilote automobile Gilles Villeneuve sera présenté en grande première au Festival du cinéma international de l'Abitibi-Témiscamingue le 31 octobre prochain. Le film sortira en salle le 11 novembre. Ça complète. Pour d'autres nouvelles, consultez le nouveau.info.
16: Merci beaucoup. Dans les prochaines minutes sur Énergie 94.5, Keane, Somewhere Only We Know. Et ça fait longtemps qu'on l'a entendu, celle-là, 2004. Ça va être excellent. On a également Young Blood et les Smashing Pumpkins dans quelques minutes, mais avant ça, Mumford & Sons, Chris Stapleton, on monte le son, c'est Ear sur Énergie 94.5.

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0: de s'arrêter.
1: Le road trip à Redge s'amène dans les prochaines minutes sur Énergie 94.5. Je vous souhaite de passer une excellente journée. On se retrouve demain, avec déjà la dernière de la semaine. Ça a filé à une vitesse folle cette semaine-là. C'est parce qu'on a du fun. C'est ça l'affaire. Salut, à demain.

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5: 11h25 et à Énergie, ton été, ta musique, ton fun, c'est le départ pour un autre road trip à Reg. Comment ça se passe, tout le monde, en ce 6 août? J'espère que vous allez bien, que vous profitez bien de la journée. Merci d'être bien branché et de passer les 90 prochaines minutes avec moi, ici à Énergie, dans mon road trip. Petit rappel que vous pouvez toujours nous écouter, peu importe, là, si vous partez en road trip, ailleurs, un peu partout dans le monde, iHeart Radio via l'application. Vous pouvez toujours avoir la magnifique équipe d'Énergie live avec vous. Montréal, étais-tu là hier au MTELUS? As-tu capoté sur The Offspring, Just the Punk Stuff? 6-12-12, je veux le savoir, je veux vos réactions. Ce matin, 6h34, parce que je suis quand même un lève-tôt, j'ai décidé de texter le chum Phil Branch. Mon texto, pis, est-ce que j'ai mis la barre trop haute? As-tu trippé hier soir à The Offspring? Sa réponse, c'était malade. Je suis brûlé présentement. Ha ha ha ha ha. Fait que Phil qui a trippé aussi sa vie. J'ai toujours ce petit stress-là, quand même, de mettre la barre trop haute et là, les gens sont un peu déçus lorsqu'ils se déplacent pour aller voir quelque chose, un spectacle, entre autres. Bref, je suis content que Phil a trippé. Étiez-vous là? Vous avez pensé quoi? 6-12-12, c'est le numéro pour me texter, vous le savez. Et ça me fait toujours bien plaisir de vous lire et échanger avec vous pendant l'émission. On est jeudi, encore en fin de semaine. Puis pour plusieurs événements, festivals, ça commence aujourd'hui. On est gâtés. Il y en a plein! Plein d'options. Je pense entre autres au Festival de la Poutine à Drummondville. Je pense, entre autres, Festival Cigale, Bidpauport. Je pense, entre autres, à Festival Beauce Rock, en Beauce, et j'en passe. Si jamais vous avez des événements, des petits, des grands, puis vous voulez les plugger dans l'émission, vous pouvez me texter au 6-12-12 ou me lâcher un petit coup de fil. Pour ma part, ben content de vous annoncer qu'à partir de demain, je serai à Victoriaville pour Rock la Cause. Excellent festival que j'anime pour une sixième fois et c'est officiellement maintenant le festival que j'ai animé le plus souvent. Ben hâte d'aller voir la gang de Victo. Moi, je suis là demain. Mais ça commence ce soir, comme le veut la tradition, une soirée 100% franco et 100% gratuite. Il y aura mes boys de Kamikaze. L'expédition sera là en fin de soirée, qui est un hommage aux Cowboys fringants. Et il y aura aussi des amis du festival, les boys d'Extérieur.

Et le samedi, le party va lever, puis pas à peu près des vieux chums qui ont fait la tournée de trois punks, Too Fast For You, Ambrosine est là aussi, Save Ferris, donc du ska. Parlant de ska, Voodoo Glow Skulls qui ont fait la deuxième tournée 1-2-3 punks, Zebrahead, en fin de soirée, I Prevail, et moi j'ai bien hâte de voir sur scène et de les présenter, Story of the Year.

Donc, moi, de mon bord, je t'ai vu tôt en fin de semaine. J'espère vous voir là. Sinon, hey, des options, comme je mentionnais tantôt, il y en a, puis pas à peu près. Donc, je vous lance l'invitation. C'est déjà bien parti. 6-12-12, avez-vous un événement plugué? Puis savez-vous quoi? J'aime faire ça une fois de temps en temps. J'ouvre les lignes aussi. Si jamais vous voulez, de vive voix, plugger un événement, un festival qui se passe dans votre coin du Québec, lâchez-moi un coup de fil, 1-800-665-5440 ou dans le 514-790-0943. Un petit peu plus tard à l'émission, te souviens-tu du clip? Et c'est toute une toune et tout un clip. On va jouer à Hitster aussi, mais on passe ça tout de suite en musique, ce show-là. Peut-être la toune la plus mollo de Sum 41, mais selon moi, la plus belle à énergie, voici Pieces. 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

0: d'événements qui se passent. C'est le fun de vous lire via le 6-12-12 dans le road trip à Reg. Toutes sortes d'activités, là. Puis pas nécessairement juste des gros festivals qui bûchent comme moi j'anime puis moi je présente. D'ailleurs, il y a Pascal qui est au bout du fil puis je voulais lui parler d'un événement. Elle m'a envoyé un petit message par texto. Comment ça va, ma chum?
1: Hey, ça va super bien. Salut, ça va toi?
0: Ben oui, ça va super bien. Hey, Pascal, tu nous appelles de où?
1: Je t'appelle de Saint-Pierre-de-Breton, qui est dans la région de Chaudière-Appalaches.
0: OK.
1: Tout près de Thetford-Mines. On est à 20-25 minutes de Thetford-Mines.
0: Puis explique-moi donc, Pascal, qu'est-ce qui se passe en fin de semaine, là, justement, à Saint-Pierre-de-Breton?
1: Oui, ben en fin de semaine, on a un petit festival qui prend de plus en plus d'ampleur. Je crois qu'on est à la 6e édition, une fois par année, toujours comme en fin de semaine. On appelle ça le Vieux West, Week-end du Vieux West à Saint-Pierre-de-Breton. Puis, ça commence demain, vendredi, jusqu'à dimanche, fin d'après-midi. Donc, c'est un festival qui est destiné aux chevaux, à la danse country, la musique, de tout, surtout country, mais qui rejoint tous les groupes d'âge.
0: OK, OK. Hey, t'avais écrit dans le texto, juste là, pour ceux et celles qui connaissent un peu moins, comme moi, t'as écrit Gymkhana. Chevaux et Gymkhana, c'est quoi exactement
1: oui.
0: ça?
1: Du Gymkhana, c'est des jeux équestres.
0: Okay.
1: C'est des jeux équestres qui sont organisés par l'association de notre région. Fait que il y a différentes habiletés là, du baril, c'est amateur surtout là, mais il y a du baril, des. Écoute, je connais pas tous les jeux équestres là.
0: Ben non, mais c'est correct. Là, je comprends qu'est-ce qui se passe là.
1: Les gens qui commencent un peu là à faire des jeux équestres là, avec leurs chevaux viennent ici à Saint-Pierre puis ils participent aux jeux puis ça fait une belle activité pour toute la famille.
0: Hey Pascal, merci d'être bien branché à Énergie. Je te souhaite un magnifique week-end à Saint-Pierre, puis je suis bien content d'avoir parlé de ton événement.
1: Bon, ben merci à toi de m'avoir donné l'opportunité.
0: Ça me fait plaisir. Salut, Mathieu.
1: On invite tout le monde.
0: Ben oui, okay. Allez faire un petit tour. Je vous le dis, quand là je mentionne à l'émission que j'ouvre les lignes pour les gens puis qu'on peut plugger les différents événements, c'est exactement ce qu'on fait. Quelques autres textos, bon, entre autres. Il y a Ossico en lumière qui se passe à Rouyn-Noranda, mais il y a la Maison des jeunes de Beauharnois qui fait un lavoton samedi. Bubule de luxe va être là pour leur aider, venir encourager nos jeunes. C'est Stéphane qui nous a texté. Là, je parle de tous les événements. Demain, classique de golf au profit de la Maison des collines. Maison de soins palliatifs en Outaouais. Mylène qui nous a écrit. Et voilà, et quelqu'un nous demande, c'est quoi le festival là, avec Killswitch Engage puis I Prevail? C'est Rock la cause et ça se passe à Victo. Continuez à nous écrire. Pas un menteur, moi, là. Quand je dis que je vais parler de votre événement, là, que ce soit un tournoi de golf ou un lavoton ou un festival western ou un rassemblement familial, je vais le faire. On va le faire! 6-12-12 pour m'envoyer ces informations-là. Puis merci d'être avec nous dans le road trip à Reg. On retourne dans le temps, un petit MTV Unplugged. Ah oui, un classique. Nirvana est là. La chanson s'appelle The Man Who Sold the World. Bon jeudi tout le monde à Énergie.

0: Là, je passerais pour un gros menteur à énergie avec tous les textos qui rentrent via le 6-12-12. C'est moi qui ai lancé l'invitation. Je vous ai dit, envoyez-moi vos événements un peu partout au Québec. Si j'en plug pas d'autres, j'ai de l'air de quoi. Donc, on y va dans toutes les directions, OK? Samedi 15h, au CHBS LNHB Hockey Ball Camping Île-Marie à Sherbrooke. Ils sont en demi-finale, on a besoin de monde. DJ Maxime Roussel va être là, de la part de DJ Maxime Roussel. Il y a Exposition agricole de Portneuf, vendredi à dimanche, Saint-Marc-des-Carrières, tir de tracteurs, animaux, exposants, jeux gonflables et autres. On continue, Festival de voitures antiques de Sainte-Clotilde, de Châteauguay. C'est samedi, en cas de pluie, on remet ça à dimanche. C'est gratuit pour tous. Il y a 500 voitures anciennes. Donc, voilà. J'ai passé l'information. On a-tu... Hey, t'es, petite dernière. Vendredi, Place Motel à Montmagny. 7h. Un hommage à CCR. Donc voilà. Hey, attends, on a-tu un... C'est-tu en fin de semaine, le week-end du Grand Prix à Trois-Rivières? C'est-tu en fin de semaine, ça? Je sais pas. Alec, check ça rapidement, juste pour moi. Je voudrais pas passer à côté. Si c'est en fin de semaine... Bon, je le plug aussi. Voilà, week-end du Grand Prix à Trois-Rivières. Donc, bon, c'est fait là, oui. Tout le monde est en train de m'écrire là-dessus. Fait que je suis pas un menteur. Vous m'avez envoyé des événements. J'en ai parlé à Énergie partout au Québec. Merci d'être avec moi dans le road trip à Reg. Dans les prochaines minutes, on va ouvrir les lignes. On va jouer à Hitster avec quelqu'un. Pas tout de suite. Ça s'en vient dans les prochaines minutes avec le montage road trip du jour. Et dans ce montage-là, il y aura un méga succès de Hozier.
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20: L'été, ta musique, ton fun, c'est ici que ça se passe, dans le road trip à Reg, à Énergie, du lundi au vendredi, de 11h25 à 13h. Petit dernier événement à plugger, là, juste parce que je me sens mal. Puis pour ça, j'arrête. Je veux dire, je suis comme un genre de... comme un toxicomane qui est sur un fixe, puis il veut juste plugger des événements comme ça n'a pas de sens. Festival des Montgolfières, Saint-Jean-sur-Richelieu, ça se passe... aussi en fin de semaine, mais je pense que c'est un petit peu plus long que ça aussi. Hey, c'est la première fois, tant qu'à parler de ce coin-là, de la Montérégie, c'est la première fois dans l'émission que je vais faire un peu de circulation parce que je me dis, je suis diffusé partout en province. Fait que tu sais, c'est. On va pas commencer à faire ça, ça va être tough. Mais c'est quand même un spot assez important. Quelqu'un m'écrit, Frank, autoroute 10. Ouest, direction Pont-Champlain, stationnement avant la 35. Donc voilà, je voulais vous passer l'information comme ça. On va ouvrir les lignes. C'est là que ça se passe. Qui veut jouer à Hitster aujourd'hui avec moi? Qui veut peut-être devenir finaliste et avoir son nom dans le chapeau demain pour le tirage du paquet cadeau surprise Hitster? C'est là, mesdames, messieurs, que ça se passe. Vous nous appelez 1-800-665-5440. 1-800-665-5440. Sinon, si vous êtes dans la région du Grand Montréal, si vous êtes pogné dans le trafic de la rive sud de Montréal, 514-790-0943 et on joue à Hitster. Tout de suite après le montage road trip du jour. Et c'est un montage qu'il faut écouter attentivement parce qu'on va choisir dans ce montage-là les trois chansons qu'on va utiliser pour jouer à Hitster. Et ça commence avec ce méga succès de Hozier qui s'appelle Take Me to Church à Énergie.

0: savez que j'aime beaucoup ce moment-ci dans l'émission où on joue à Hitster avec un auditeur ou une auditrice d'énergie. Et aujourd'hui, on joue avec Sylvain qui est en ligne. Comment ça va, mon chum?
1: Ça va bien.
0: Hey, Sly, tu nous appelles de où?
1: Saint-Adèle.
0: Est-ce que les gens te donnent... Je sais pas pourquoi j'impose quasiment des surnoms aux gens au quotidien comme ça. Je suis un gars de surnoms, je pense. Tes amis t'appellent-tu Sly ou pas pantoute?
1: Ouais, une coupe, c'était mon surnom dans ma jeunesse, toi.
0: Bon, ben parfait. Bon, on est rendu chum. Fait que Sly, bien content de jouer avec toi. Et tu nous appelles de où?
1: Saint-Adèle, quand je dis...
0: Excuse, je me suis perdu là, dans l'histoire de ton surnom. Là, je me sentais mal de t'imposer ça. Est-ce que tu sais comment jouer à Hitster?
1: Ben, on joue en famille, ouais, mais jamais à radio.
0: OK, ben parfait. Qu'est-ce qui se passe au quotidien dans le road trip à Red? Je te l'explique rapidement, mais tu vas voir si tu as déjà joué à la maison. C'est juste une mini-version de Hitster. On va écouter une première chanson. Et là, moi, je te donne cette carte-là, je te donne cette toune-là. On va l'écouter, puis je vais te donner l'année de sortie. Mais là, après ça, c'est là que toi, ton défi embarque, parce que par rapport à cette année-là, tu dois placer les deux autres chansons avant ou après cette année-là. Donc, aussi simple que ça, et si tu réussis le défi, tu deviens finaliste aujourd'hui et tu es dans le tirage de demain.
1: Cool.
0: Tu te sens-tu d'attaque?
1: Je suis prêt.
0: On part ça avec une première toune.

Eminem, Houdini. Okay. Et ça, bah, c'est assez récent, là. C'est une de ses plus récentes. Ça fait pas longtemps. Je te donne l'année 2024, Sylvain. Okay. Fait que ça part avec 2024. C'est l'année importante pour toi. Parce qu'après ça, moi, je t'aide plus. Et tu dois placer les deux autres chansons avant ou après 2024 par rapport à l'année de sortie. On y va avec un extrait.

0: Sly, est-ce que cette chanson-là est sortie avant ou après 2024?
1: Je sais que c'est aux yeux. Je dirais avant.
0: C'est une bonne réponse. Félicitations. Hozier, Take Me to Church est sorti en 2014, donc 10 ans avant Eminem Houdini. Déjà une bonne réponse. Tu réussis la prochaine et tu seras finaliste d'aujourd'hui. Bonne chance. Voici une autre chanson.

0: Sylvain, cette chanson-là, est-ce qu'elle est sortie avant ou après 2024?
1: My God. Et elle a l'air vraiment nouvelle, parce que je la connais pas. Je vais dire après.
0: T'avais pas une grosse marge de manœuvre. Tu sais, M&M sort en 2024. On est en 2026. T'avais une marge de manœuvre de 2 ans. Et ouais, c'est une bonne réponse.
2: Ah ouais,
0: cool. Ouais. Somber 12 to 12 est sorti en 2025. Donc, Sylvain, tu es le finaliste d'aujourd'hui pour ce qui est de notre petit jeu de Hitster. Ton nom s'en va directement dans le chapeau et tu seras dans le tirage demain pour peut-être gagner un paquet cadeau surprise Hitster. C'est le fun? Hey,
2: cool, merci Énergie.
0: Ça me fait plaisir, Iceline. Merci d'être bien branché Énergie. Merci d'écouter le Road Trip à Reg. Et je salue tous les gens de Sainte-Adèle. On va rejouer demain, vendredi. On va faire une dernière personne finaliste et ensuite, on va procéder au tirage de la semaine. En musique dans le Road Trip, c'est le chum Vincent Vallière qui est là, des Flèches au soleil.

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2: Oh, que ça va brasser avec le segment « Te souviens-tu du clip » aujourd'hui. Grosse toune, les amis, grosse toune. D'un band qu'on adore ici au Québec, une chanson, un clip qui est sorti le 7 mars 2000. C'est de la formation Papa Roach, la toune « Last Resort ». Ben oui, réalisé par Marcos Siega, c'est devenu assez rapidement un symbole incontournable de l'ère du nu metal. En gros, peut-être à l'époque, avec l'effet qu'on utilisait et l'idée du clip, donc... peut-être avant-gardiste pour l'an 2000, 26 ans plus tard. Bon, on a passé à autre chose peut-être côté effets spéciaux, mais quand même un clip marquant. En gros, le groupe joue sur une scène, tout est blanc, tout est léché, il y a une foule et par moment, on va voir des fans, parce qu'il faut le mentionner, ce n'étaient pas des figurants dans le clip, mais de réels fans de Papa Roach. Donc, par moment, on retourne voir les fans de Papa Roach dans leur intimité, solitude, peut-être dans leur chambre. Et ensuite, on les sort de là et on les amène dans le spectacle de Papa Roach. C'est bien sûr une chanson qui veut absolument aborder la détresse psychologique, l'isolement, la prévention du suicide. Il y a même Jacoby Shaddix, le chanteur de Papa Roach, qui a souvent confié que la chanson et le clip ont servi de véritable bouée de sauvetage pour de nombreux adolescents qui traversent des crises et des moments plus sombres. Ça a été une chanson qui s'est hissée rapidement à la première place du classement Billboard Modern Rock en août 2000, restée au sommet pendant 7 semaines consécutives. Et en 2003, la chanson a franchi le cap historique du milliard d'écoutes sur Spotify. Mais savez-vous quoi? Ce clip-là, à l'époque, a failli jamais jouer à Music Plus. Et je vous raconte cette anecdote-là dans les prochaines minutes.
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14: En 2026, on connaît la popularité incontestée de la chanson Last Resort de Papa Roach, mais si on retourne le 26 ans, l'an 2000, c'était juste une nouvelle chanson parmi tant d'autres. Oui, une excellente chanson, mais une nouvelle chanson parmi tant d'autres. Et là, je vais vous raconter la petite anecdote de la possibilité de jamais voir le jour ou jamais diffuser ce clip-là à Musique Plus. L'an 2000, je fais partie de la petite équipe de Musique Plus du comité musical. Donc, chaque mercredi, on se réunit dans une salle de conférence pendant quelques heures et on regarde tous les nouveaux vidéoclips que les compagnies de disques nous ont présentés. Et là, on décide qu'est-ce qui est le buzz clip, qu'est-ce qui va être en rotation forte, en rotation moyenne ou faible, qu'est-ce qu'on ne jouera jamais. Et on a ce nouveau clip-là de Papa Roach qui fesse tout le monde. Et tout le monde, évidemment, trippe sur la chanson. Mais il y a quelqu'un dans le comité qui avait une position un petit peu plus de pouvoir et qui a soulevé l'opinion et l'idée que cette chanson-là faisait peut-être la promotion du suicide et de l'isolement. Puis là, j'avoue là, qu'avec un peu de recul, je comprends le questionnement. Mais à ce moment-là, j'étais plutôt du genre, non, pas pantoute. Moi, je pense que c'est le contraire. On essaie de sortir les jeunes de leur solitude, de leur déprime, de leur zone ou endroit sombre pour les amener en gang. Mais on ne l'a pas ajouté cette semaine-là. Une semaine plus tard, on a eu la même discussion, le même débat. Est-ce qu'on va jouer ce clip-là et cette chanson-là de Papa Roach?

On l'a pas ajouté cette semaine-là non plus. Ça a pris 2 semaines. Finalement, on est arrivé à un consensus que, justement, la chanson était là pour sortir les gens de ces endroits sombres-là, les amener en gang. Et ce n'était pas pour promouvoir le suicide, mais bien le contraire. Donc, c'est parti en grosse rotation, en buzz clip même, 2 semaines après l'avoir reçu. Et c'est devenu le succès qu'on connaît maintenant. Mais imaginez-vous donc, pendant 2 semaines, ce clip-là n'a pas joué, puis il a failli jamais jouer à Musique Plus. Oh! Bien content que ça a joué. Bien content qu'on a joué à Énergie. Gros succès. On monte le volume dans le Road Trip à Reg, Last Resort de Papa Roach. Cut!

Quelle grosse toune du début, les premières notes jusqu'à la toute fin, Papa Roach. Last Resort dans le road trip à Reg à Énergie. Hey, situation cauchemardesque pour ce qui est de l'Omnium Banque Nationale, surtout, là je parle de tennis, là, surtout du côté de Montréal, il reste plus de Canadiens en action, on est assez tôt dans le tournoi quand même. Après les abandons en plein match de Denis Shapovalov et Gabriel Diallo, hier, je mentionnais que j'avais hâte de voir le parcours de Félix Auger-Aliassime dans ce tournoi-là, je souhaitais le meilleur. Finalement, ne participe pas au match, blessure au dos subi à l'entraînement. Donc, vraiment, là, une situation assez affreuse pour les organisateurs du tournoi. Là, ça va toujours mieux lorsqu'on a au moins un Canadien, un Québécois qui avance dans le tournoi. Une chance que du côté de Toronto, il en reste une Canadienne. Puis elle a gagné, elle a de la pression sur ses épaules. Leila Fernandez qui a gagné son match à Toronto. Donc, on lui souhaite la meilleure des chances. Pour ce qui est du baseball, des émotions, montagne russe totale, si on est fan des Blue Jays, par moment, on va se le dire, assez souvent quand même, déception cette saison. Là, tu te dis, bah, c'est fini. Là, hier, en 10e manche, Ernie Clement, le circuit, et on gagne tout un match contre les Astros de Houston. Donc, on continue à les suivre. Des fois, je me dis, ah, je les abandonne pour cette saison. Puis là, finalement, ils me repognent. Pas grave. J'aime ça, le baseball, puis j'aime les Blue Jays. On va y aller en musique. Et ça, c'est le fun. Je pense que c'est la première fois qu'on en joue dans le road trip à Reg. Salutations à l'équipe musicale d'Énergie. Vraiment cool d'avoir ça. C'est Ghost qui est là. Et là, pour les vieux de la vieille, vous reconnaissez probablement la chanson parce que c'est une chanson de Genesis en 1992. Jesus, he knows me, the Ghost, Énergie.

0: Ça brasse ce show-là. Hey, un petit back-à-back, c'est un doublé le fun, ça. Papa Roach, Last Resort, ensuite Ghost, Jesus, He Knows Me, dans le road trip à Reg, bien sûr, à Énergie. J'espère que vous allez bien, que vous passez une belle heure du lunch, que vous en profitez au maximum. J'espère que vous avez bien profité de cette journée-là. On a parlé énormément en début de show, mais des événements, des festivals, il y en a tellement... un peu partout en province, donc gâtez-vous, faites-vous plaisir. Nous, on va se donner un rendez-vous demain, 11h25, pour le dernier show de la semaine pour ce qui est du road trip à Reg. Qu'est-ce qui s'en vient dans les prochaines minutes? Eh bien, c'est la chum Kim Williams qui sera là avec de l'excellente musique, comme toujours. Et ensuite, le duo de Jen et Oli pour sa rentre au poste dès 14h55. C'est le moment de vous dire... passez une magnifique journée. Merci d'avoir été là. Merci à Alec en studio. À demain, vendredi, tout le monde. Et on se laisse avec Loud. Jamais de la vie. Ciao!
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gros Éric Lapointe pour se retrouver. Je suis bien heureuse de ça. Ça part bien cet après-midi. On vient de rock. Et ça, Éric Lapointe qui va retrouver son frère Hugo Lapointe le 20 août prochain. C'est dans le cadre du festival Pop ton été du côté de Terrebonne. Puis c'est rare que les deux ensemble partagent la scène. Donc ça va être un beau moment de ce festival-là. Ça va être un des moments forts de la programmation, assurément. En plus qu'Éric va souligner ses 30 ans de carrière. Donc si vous voulez aller faire un tour à Pop ton été, c'est le 20 août prochain. Et Kim qui vous retrouve, on est ensemble jusqu'à l'arrivée de sa rentre au poste. On va avoir bien du gros fun. Vos salutations, vos messages d'anniversaire, vos coucous, tout simplement, ça passe via le micro iHeart, le texto 61212, téléphone également, puis par de la bonne musique pour se divertir. Quoi de mieux que U2 et Street of Dreams? Merci de choisir Énergie.

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Pépé et sa guitare sur Énergie, ton été, ta musique, ton fun et probablement tes vacances pour cet homme anonyme au 6-12-12 qui m'a dit « Appelez-moi le gars de construction ». Donc, le gars de construction, je sais que t'es bien content parce que demain, 11h, tu débutes tes vacances. Je suis bien heureuse pour toi. Profites-en. Probablement très, très mérité. Je veux également saluer Tikis le peintre qui est à l'écoute aujourd'hui. Bonne journée à vous tous et continuez de m'envoyer vos messages. C'est bien le fun de vous lire. Miles Smith, Stargazing sur Énergie.

Les trois accords qu'on va retrouver du côté de Drummond tout le week-end à partir d'aujourd'hui. Festival de la poutine, tellement belle programmation. L'art, The Offspring, GF Posé, Les Vulgaires Machins. Vraiment là des artistes qu'on adore, qu'on joue beaucoup chez nous, qui seront sur la scène de ce festival en fin de semaine. Un petit peu juste à côté là, de Drummond, il y a Victo, c'est Rock la Cause. Ça débute aujourd'hui également. Est-ce que vous allez assister à un de ces deux festivals? Vous pouvez me donner votre réponse. Parce que des fois, on cherche des choses à faire, puis ça peut nous encourager et nous insister à aller faire un tour à cet événement-là. Creed, With Arms Wide Open sur Énergie, ton été, ta

0: quand tu reviens.
1: Oui, allô?
2: Valérie!
1: Oui, c'est qui? Ça va bien?
2: Ça va bien, toi?
1: Super!
2: J'ai reçu ton texto au 6-12-12, puis tu m'as tellement fait saliver. Vous êtes en train de faire de la popote aujourd'hui?
1: Oui, on a déjà fini faire justement la part pour la tarte au bleuet, parce qu'on a remonté 4 litres de bleuet, fait qu'on en a remonté beaucoup.
2: Mon Dieu! Puis c'est quoi le secret de ta tarte au bleuet, mettons? Est-ce qu'il y en a un?
1: Non, c'est juste de l'amour. Puis faut pas dire l'ingrédient secret, sinon tout le monde va faire ma tarte. Puis veut que les gens viennent manger ma tarte.
2: Et on va la manger où, ta tarte?
1: Oh, on peut la manger à Saint-Barthélemy.
2: Puis tes bleuets, tu les as cueillis à la Norêt, c'est ça?
1: Oui, à Bleuetterre, à Tlin. Pour vrai, ça fait deux fois que j'ai été là-bas. Une fois quand mes enfants étaient vraiment plus jeunes. Puis là, j'y ai été cette année. Puis pour vrai, là, il y a vraiment beaucoup de bleuets. Puis c'est vrai, ils sont vraiment bons. Ils sont sucrés. Il y en a des surettes. Il y en a de tous les gens. C'est vraiment bon pour vrai. Là, c'est vraiment le fun. Tu vois pas le temps passer.
2: Est-ce que tu es allée avec tes enfants encore cette année?
1: Oui.
2: Pis ça, c'est le fun parce que les enfants, là, tu peux les cueillir, mais eux autres, ils s'amusent puis ils en mangent tellement en même temps, c'est sûr. Là.
1: Ah, ben oui.
2: Ah, mais c'est une belle activité. Puis on dirait que je l'avais oublié, le fait de me dire je pourrais aller cueillir des fruits avec ma fille. On dirait qu'on pense à aller aux pommes, mais on pense pas aux petits fruits. C'est une belle suggestion.
1: Oui, pour vrai, c'est vraiment le fun. Vous devriez cueillir.
2: Ben écoute, je sais que tu m'as demandé du Linkin Park. J'en ai pas pour tout de suite, mais est-ce que du Green Day, ça peut aussi te motiver?
1: Oui, c'est ça. Du Green Day, c'est parfait.
2: Ah, bien, je suis contente parce que j'en ai pour toi au retour.
1: Super.
2: Merci, Valérie. À bientôt.
1: Merci.
2: Bye bye.
1: Bye, bonne journée.
2: À toi aussi.
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10: Ici Mario Saint-Jean. Mark Carney réaffirme que les négociations sont dures avec les États-Unis et qu'il fera tout en son pouvoir pour que le Canada en tire profit le plus possible. Il répondait ainsi aux propos de Donald Trump qui trouve que le Canada est désagréable avec les Américains.
11: Oui, c'est une négociation tough. On peut changer l'adjectif et dire nasty, mais le Canada, c'est une question de job canadien. Et c'est une question de l'avenir des entreprises canadiennes.
10: Le Canada sera frappé par une nouvelle taxe de 50% d'ici deux semaines s'il ne trouve pas un nouvel accord avec Washington. Une tornade a bel et bien touché la ville de Repentigny dimanche dernier. Des vents de 130 km/h ont été signalés selon le Northern Tornadoes Project. La tornade a créé des dégâts dans certains secteurs précis de la municipalité, mais n'a pas fait de blessés. Il s'agit de la sixième tornade confirmée au Québec en 2026. Le mois de juillet a été chaud pour la Sopfeu qui a combattu 90 incendies en zone de protection intensive. C'est 36% de plus que la moyenne des 10 dernières années. Près de 1700 hectares de forêt ont brûlé, particulièrement en Outaouais et en Abitibi-Témiscamingue. 41% des brasiers ont été causés par la foudre. Et une dame de 65 ans a été retrouvée sans vie hier après-midi vers 15h45 dans la piscine de sa résidence à Saint-Constant, Montérégie. Une enquête est en cours pour déterminer les causes. Il s'agit de la 50e personne à périr par noyade cette année au Québec.

L'application iHeartRadio qui vous suit partout où vous êtes à tout moment. Ça vous permet de réécouter ce que vous avez manqué de vos émissions préférées parce qu'on a les balados des différentes émissions, le meilleur d'énergie. Vous vous ennuyez des coups de 16h20, c'est là-dessus également. Donc, une panoplie de choses à écouter. Vous n'allez pas manquer de contenu. Je vous invite à la télécharger à tout moment puis de nous envoyer des petits messages vocaux via l'application. Toujours ben le fun. Kim qui vous accompagne avec du Teddy Swims, Lose Control sur Énergie. 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

Je pense que mon cerveau est en vacances, lui aussi, aujourd'hui. Je suis bien mêlée. J'arrête pas de me tromper dans les dates. Je dis pas le mois d'août, je dis le mois de juillet, je dis pas le 7, on est le 6. Je suis bien mêlée. Kim Williams, qui est avec vous autres jusqu'à l'arrivée de sa rentre au poste. Ils s'en viennent me rejoindre et prendre ma place à 14h55. Ça va peut-être faire du beau, bien à mon petit cerveau. À tous ceux et celles qui truck and roll sur la route avec énergie, voici les Red Hot Chili Peppers avec Californication.

0: excellent jeudi après-midi qui va être encore meilleur dans les prochaines minutes parce qu'on va retrouver Olivier Martineau et nul autre que Geneviève Hébert-Dumont. Salut, Jen!
1: Hello, comment ça va?
0: Ben, ça va bien, là, vous allez venir prendre ma place puisque mon cerveau est en vacances, lui.
1: Ah, mais tu sais quoi? C'est bien correct de même. C'est correct, faut que le cerveau lâche prise pas de temps en temps. Puis, mais tu vois, en même temps, même si ton cerveau est à off, tu vas apprendre des choses. Parce que Oli nous prépare son segment Mystoire, mélange de mystère et histoire. Il nous fait remonter dans le temps, là, avec des éphémérides et toute la patente. Puis, souvent, il y a des extraits exclusifs, hein, de choses qui se sont déroulées, là, en 1850, genre.
0: Écoute, j'ai l'impression que je vais rire pas à peu près, je pense.
1: Ben, c'est sûr, absolument, absolument. Et dans le moment à Jen,

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avez toujours la possibilité de mettre la main sur votre coffret prestige aujourd'hui grâce à la gang de Ça rentre au poste qui est prête à venir vous retrouver dans les prochains instants. Tout de suite après les colocs, juste le temps de vous souhaiter un bon jeudi, fin d'après-midi, bon retour à la maison. Kim qui va être avec vous autres demain. La rue

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0: C'est jeudi.
1: C'est jeudi.
0: J'ai dit vendredi.
1: Ben oui, t'as dit vendredi. Ah! Ça part bien, hein? Que des faux espoirs avec toi,
0: ben, cher collègue. Quoi? Non, sais-tu quoi? C'est parce que chaque jour avec toi est un vendredi.
1: Ah, ben moi, tu vois, hein? C'est ça. C'est ça.
0: C'est pas réciproque. T'as pas de problème,
1: non,
0: je me sens bien avec
1: ben,
0: ça.
1: Non, c'est... Non, non, je trouve ça le fun de travailler avec toi.
0: C'est juste
1: que, mettons, ça le dit, travail.
0: C'est ça.
1: Pas payé, t'sais, moins certain.
0: Exact. T'sais, tu vendrais pas non plus des choses sur Marketplace gratuitement.
1: Exactement, mais à 8$ de l'heure,
0: ça,
1: fais un effort.
0: C'est sûr que ça revient à moins que ça.
1: Un effort.
0: Honnêtement, la quantité de stock que tu vends, même si tu les vends à bon prix, pour l'énergie que tu y mets, tu fais moins de 8$ de l'heure.
1: Ah non, je parlais de mon salaire ici.
0: Non, moi, je parlais de ton Marketplace, parce qu'ici, je sais que tu fais ça, là, 8$ de l'heure. Mais Marketplace, ouais, c'est moins que ça.
1: Voilà, ben c'est ça, c'est parce qu'il n'y avait qu'une enveloppe, hein, pour tout le spectacle cet été, et t'en gruges la grande part.
0: Oui, mais ça,
1: oui. Oui, non, mais c'est ça.
0: Ouais, ben oui, un classique, ouais, classique.
1: Parce que c'est moi qui ai le plus payé ici. C'est moi tout seul ici, là. Je sais même pas où sont les pitons. J'ai même pas de carte pour l'ascenseur.
0: T'as-tu déjà... C'est vrai, t'as pas de carte pour l'ascenseur.
1: J'ai pas de carte de l'ascenseur.
0: Moi, j'ai les cartes de Luc.
1: De cochon.
0: Mais Luc Cochon, ah, aussi, oui, c'est donné... très importante, là.
1: M'ont pas donné de carte de l'ascenseur parce que ils veulent plus que je le prenne depuis que, dans le temps que je travaillais ici la première fois.
0: Qu'est-ce que ça m'a fait?
1: C'est une longue histoire, mais il a fallu changer les tapis.
0: Arc! C'est tellement...
1: Je te donne un indice. Bœuf bourguignon.
0: Ouais.
1: Tupperware à l'envers.
0: Ben, c'est des choses qui arrivent. C'est vraiment des choses qui arrivent. Sinon, comment ça va?
1: Hey, ça va bien, toi?
0: Ben, écoute, ça va bien, ça va bien. Tu sais, bon an, mal an, on fait nos petites affaires. Bon, franchement, là, parler pour rien de ça. C'est quoi ton mot du jour?
1: Ah non, là, tu vas commencer avec ton mot du jour. Ton jour, là, arrête. Hey, chaque fois qu'il y a un fret, elle m'envoie au front, là. Hey, sais-tu quoi, là, tu creuses la tranchée sur toi-en tout seul.
0: OK, mon mot du jour,
1: ouais,
0: c'est esprit. OK, parce que j'ai, ben c'est pas par rapport aux esprits, là, tu sais, mm-hmm, mais c'est vraiment par rapport à la marque Esprit. Est-ce que tu te souviens de ça?
1: Je me rappelle de ça. C'était une marque sportive.
0: Genre, c'était une marque comme au Costco, ouais, là. Il y avait ça. Ouais. Les gens de classe moyenne vont savoir de quoi je parle.
1: Ouais, ouais.
0: Parce qu'il y avait ceux qui portaient du Champion, puis nous, on portait du Esprit. Ça revient. Et je suis très excitée. J'ai essayé de me procurer un chandail ce matin, mais là, il y en avait plus. Tu sais, c'est vraiment avec, tu sais, des lettres très carrées, là.
1: Je me rappelle.
0: C'était beau, c'est vintage, c'est le vintage est tendance, et là, ça revient.
1: Oh.
0: Fait que moi, je suis bien excitée. Mais comme Vuarnet est revenu, là, il y a pas longtemps, l'année passée, il y a 2 ans à peu près, là, ça, je fonde beaucoup d'espoir. Je veux me guérir en esprit.
1: Mais il y a plein de choses qui reviennent comme ça. On dirait qu'on est dans un esprit nostalgique. La rougeole, qu'on avait complètement illuminée.
0: Ah, tu penses,
1: ben
0: c'est
1: là,
0: vrai.
1: La rougeole est revenue. Moi, là, c'est le restaurant du Zellers.
0: Ah non, mais attends, j'ai envie de te dire, interromps-toi tout de suite.
1: Non.
0: Non, garde-le pour, parce que tu sais quoi? À 16h, là,
1: ah oui?
0: On va parler de ça.
1: Mais...
0: D'affaires qui sont parties puis desquelles on s'ennuie.
1: Comme le restaurant Zellers.
0: Et tabac.
1: Hey, ça, là, sais-tu qu'est-ce que je ferais, moi? Je réouvrirais pas la franchise Zellers. Juste le restaurant. Fait que, mettons, t'arrives, là, ici, sur René Lévesque, c'est marqué restaurant Zellers. C'est en plein milieu.
0: Ouais.
1: Tu fais ça de même, là? C'est-tu quoi, là, un pop-up shop? Tu
0: t'ouvres
1: ça pendant,
0: pop-up.
1: Tout ça pendant un mois, là, restaurant de Zeller. Tu rentres, il y a du tapis à grandeur, des soupes à l'oignon, ça sent le moisi. Écoute, c'est bon, tout ça.
0: Un rêve.
1: Tout ça.
0: Honnêtement, tu viens de décrire un rêve. T'es core memory.
1: OK. C'est-tu quoi? Oublie ça. J'ouvre un pop-up bar que tu rentres, puis il n'y a pas de chaise. C'est juste comme t'es en plein milieu d'un rayon chez Zellers.
0: Oui!
1: Puis tu prends de la bière comme entre deux rangées de vêtements d'outils.
0: Ça peut-tu être... Moi, j'irais pour des espadrilles. Parce qu'il y avait les... c'était quoi la marque d'espadrilles chez Zellers?
1: Je ne sais plus.
0: Oh mon Dieu, j'ai besoin de dire 6-12-12, s'il vous plaît. La marque maison.
1: C'est-tu quoi? Prends le temps.
0: Cherokee!
1: Non, prends le temps de t'interrompre. On va le garder pour plus tard.
0: Non, mais c'est pas la même chose.
1: Non, on va le garder pour tantôt.
0: C'est-tu Cherokee? Je pense que c'était Cherokee, la marque maison de chez. Ou Venture, peut-être. Il y a Venture au 6-12-12. Il y a Daou également qu'on nous dit, mais tu sais, c'est ça, là. Mais en tout cas, bref, tout ça pour dire. Esprit qui revient, puis il y a quelqu'un qui me dit, il y en a en vente, il y a Walmart. Puis c'est là que j'allais voir, mais tu sais, c'est comme, je suis un peu torturée, mais je vais sûrement en acheter pareil.
1: Tu y allais tout de suite?
0: Non. J'allais voir, il n'y en avait plus de celui que je voulais, la couleur que je voulais.
1: Lequel couleur qui te parlait?
0: C'est un coton à thé, pas de capuchon, donc un crew neck, crème avec esprit écrit en multicolore.
1: Hey, ça va être parfait pour peinturer chez vous.
0: Non, moi, je suis full contente. Ça va être très beau.
1: Mais t'as de l'air contente.
0: Merci de partager mon émotion. Ben, toi, c'est quoi ton mot de jour?
1: Alors, moi, c'est cheveux.
0: Ah bon?
1: Cheveux.
0: Ah ben oui, je comprends pourquoi.
1: Pourquoi tu comprends?
0: Ben parce que t'es faisais pousser, puis là, t'as arrêté de les faire pousser, t'es recoupé.
1: Oui, ben c'était par paresse, là. Je voulais voir l'étendue des dommages. Ça fait des années que je me rase. Ouais. Je voulais voir si j'avais des cheveux blancs, si ça avait patché quelque part. Tout ça est confirmé. Fait que. J'ai de plus en plus de l'air d'un vieux Chris de Gargamel, là. Fait
0: non, c'est pas rien. Vrai. Ouais. T'as pas l'air, non.
1: Allez, petit nabo bleu. Ouais, c'est
0: t'as zéro l'air de Gargamel. Zéro. C'est... Je comprends ce que tu veux dire.
1: En même temps, t'as moins 20 de vision, là. Écoute.
0: C'est vrai. C'est ma vision qui est pas
1: une taupe. Pour, je ferais plus confiance à une taupe pour spotter quelque chose de loin qu'à toi.
0: Mes lunettes s'en viennent. Ben, mes lunettes s'en viennent.
1: Tu te souviens-tu la fois sur la rue que tu m'avais dit « Hey, check là-bas, c'est Rod Stewart. » C'était une vieille madame. « Hey, regarde, attends un peu. »
0: C'est jamais arrivé.
1: Non, c'est Rod Stewart.
0: C'est jamais arrivé.
1: C'est arrivé deux fois.
0: Deux fois. Pas une. Wow. Deux, Jen.
1: Bon, mon histoire de cheveux, c'est que j'ai décidé de raser mes cheveux hier. Moi, j'ai toujours des projets comme ça, un peu foireux avant d'aller me coucher.
0: Ah, OK, toi, tu fais ça avant d'aller te coucher, là.
1: Ben oui. Fait que là, je décide de me raser, mais j'ai plus de batterie, en fait, de la pile de mon rasoir. Et là, toute la nuit, j'angoissais parce que je me suis fait la moitié de la tête. Fait que là, je me suis dit, si le feu pogne cet soir...
0: Ouais. T'avais
1: mettons, tu brûles, là. Mettons, tu brûles, puis tu dois sortir dehors, puis t'expliques aux pompiers, je sais pas ce qui s'est passé, puis t'as moitié de la tête rasée. T'es pas comme ce qu'on appelle un témoin crédible.
0: Non, mais OK, attends.
1: Quand je te dis j'ai rasé la moitié de ma tête, c'était pas chic. C'était pas comme dans Batman, mais Two-Face.
0: C'est ça ma question. Est-ce que c'était, mettons, gauche, droite ou devant, derrière?
1: C'était au-dessus, en dessous. J'avais de l'air...
0: T'avais une ligne en plein milieu.
1: J'avais de l'air un moine capucin.
0: Un moine capucin?
1: Oui.
0: Ah, ben tu m'excuseras. Ça fait longtemps que j'ai pas checké mes moines.
1: Les moines capucins, c'est ceux qui ont inventé le cappuccino.
0: Je sais pas si tu te fous de ma
1: gueule.
0: Non,
1: c'est vrai, c'est vrai. Ouais, les moines capucins, c'est... Oui, oui, c'est ça. C'est la coupe de Frère Toc, si tu veux.
0: Ah oui, Frère Toc, c'est très, très
1: frère
0: bien.
1: Bon, Frère Toc, voilà.
0: Bon, Frère Toc, ça, je connais.
1: Voilà, on va y aller dans des référents populaires, là. Clairement...
0: Ben, excuse-moi, là, mais les moines capucins, je pense pas que...
1: Regarde, je tape à l'instant sur Google moine capucin et il sort énormément de points. Il faut vraiment mettre un bloqueur là-dessus.
0: Évidemment.
1: C'est ça. Non, moine capucin, ce sont ceux que tu vois habillés en toge brune, comme le frère Toc. Ouais. Donc, le frère Toc était peut-être un moine capucin.
0: Ben, vraisemblablement.
1: Ben, t'sais,
0: on le connaît pas pour ça.
1: La bouteille de le Frangelico, là.
0: Oh,
1: la bouteille d'alcool, c'est une bouteille faite en forme de moine. C'est ça, c'est cet habit-là qui
0: porte. C'est fou intéressant, ça, tu vois.
1: Il y a aussi des singes capucins.
0: Oui, ça, sont mignons au bout. Ils ont des grands yeux, sont tout petits, sont cute à mort.
1: Et d'ailleurs, je me permets de vous donner la bonne nouvelle. Deux bébés viennent de naître aux eaux du bassin d'Arcachon, en France. Si vous êtes dans le coin, là. Est-ce qu'il y a des gens qui nous écoutent d'Arcachon aujourd'hui?
0: Ben, les deux capucins, peut-être.
1: Mon erreur, j'ai lu en croisé. Les deux bébés sont morts. OK, excusez-moi. Désolé. C'est mon erreur. Oui. C'est ça. Quelle coiffure, quand même, hein? Quelle coiffure.
0: OK.
1: Est-ce que tu regrettes, toi, ta vie?
0: Tout. Ouais. En ce moment, je regrette tout. Je vais pas te mentir.
1: Je le vois dans ton regard et avec tes bons verres que tu portes, tes yeux un peu douteux à mon égard. Je les vois de proche.
0: Ouais, c'est ça, des grands barniques. Qu'est-ce qui s'en vient dans
1: J'aime regarder tes lunettes. J'ai l'impression de regarder au travers le hublot d'un avion.
0: Ah bon, c'est fin. Merci, je me sens bien.
1: Les yeux bleus comme le ciel, toi! C'est pas vrai.
0: Fait qu'est-ce qui s'en vient dans le segment de Martineau?
1: C'est les mystères de l'histoire, c'est l'histoire.
0: Ah bon, super réglé. OK, les nouvelles, oh my God, ça s'en vient, une nouvelle méthode de tatouage. Parce que j'ai choisi à mi-chemin si je disais la version française ou en anglais.
1: Tu l'as écrit sur deux pages.
0: Tatouage. Non, mais nouvelle façon de se faire tatouer. Puis je pense qu'il y en a plus qui vont se faire tatouer grâce à cette nouvelle technologie-là.
1: Penses-tu vraiment?
0: Non, ben non. Blue Ridge Band, hi.
1: Bonjour.
0: Hi,
1: bonjour, hi.
0: Bonjour.

0: nouvelles.
1: Dans les nouvelles, oh my God, est-ce que tu as regardé le documentaire sur, je crois que c'est Deep Ocean, tu sais, le soirée qui a implosé, là.
2: J'ai pas vu, il y a un documentaire là-dessus.
1: Il y a un documentaire là-dessus qui est complètement aberrant.
2: Ah oui?
1: Oui, oui, puis tu vois que le PDG de la compagnie, c'était un fou narcissique, mégalomane et tout ça. Mais bref, c'était pas du tout sécuritaire, l'affaire. Pour sous-marin, là, pour aller se promener.
2: Qui s'en serait douté, hein? C'était piloté avec une manette de Nintendo.
1: C'était vraiment étonnant. Ben, sache que malgré tout, il y a quand même encore des ingénieurs qui travaillent très, très fort pour créer une nouvelle chambre de vie sous-marine qui peut regrouper jusqu'à 4 personnes pour pouvoir continuer d'explorer les fonds marins. Et moi, s'il y a quelque chose, moi, avant, là, l'affaire de ça, la grande tragédie, là.
2: Oui.
1: Je me dis, ah, un sous-marin, j'aimerais ça. Moi, essayer ça un jour. Là, puis maintenant, là, ça m'intéresse pas du tout. Puis je me dis, qui est-ce que ça intéresse encore d'aller dans un sous-marin sous l'eau avec ce qu'on a vu, ce qu'on a assisté, puis le fait que ça implose, ça glace le sang. Même si on le savait, on dirait qu'on se disait tout le temps, ça arrivera jamais. Mais là, en ce moment, il y a du monde qui travaille très, très fort là, pour que monsieur, madame, tout le monde puisse aller faire ça. Là.
2: Moi, j'ai pas perdu d'intérêt ni de curiosité. C'est un accident tragique qui est dû à de la négligence. Puis, comment on appelle ça, greed, l'argent, là, pour l'avarice.
1: L'avarice.
2: Puis, je pense que c'est ça qui a mené à la perte. Mais c'est comme les avions, il y en a qui s'écrasent. Puis je trouve que c'est absolument fascinant qu'on soit encore motivé à aller explorer les fonds marins. On connaît plus l'espace que notre propre
1: sol. Je sais, c'est
2: fascinant. On sait pas ce que dans le fond, il pourrait y avoir quelque chose d'extraordinaire qu'on ne sait pas.
1: Oui, absolument. Bon, regarde.
2: Moi, j'irais. Okay. En plus de ça, moi, le fond marin, là, ça me parle parce que j'ai des allergies au pollen.
3: Okay.
1: Ah, sais-tu que c'est pas fou, par contre?
2: Non, vive sous
1: l'océan. C'est juste un autre environnement dont
2: t'as
1: besoin.
2: D'accord, il y a les requins.
1: Ben oui, mais ça après ça. Hey, honnêtement, il y a pire que des requins là, dans les fonds marins. Là. Des affaires qui glacent le sang. Là. Des bébites qu'on sait même pas que ça existe.
2: Genre
1: de l'époque des dinosaures. Là.
2: On ne sait pas. Non, mais c'est ce que tu dis est vrai. On avait retrouvé, je pense, c'est dans les années 60 ou 70, on avait retrouvé le sélécanthe, qui était un poisson qu'on croyait disparu.
1: Préhistorique,
2: oui, là. On pensait que ça faisait des millions d'années que c'était disparu. Finalement, ils remontent ça. Ils disaient, c'est quoi ce poisson-là? C'est un sélécanthe. Hey, on l'avait en fossile dans les musées. Ils disaient, ça existe. On a retrouvé quelque chose qui n'était pas disparu.
1: Malade, ça.
2: C'est fou, hein, ça? C'est récent, là. Ça, c'est
1: très impressionnant.
2: C'est là, là.
1: Oui.
2: C'est là, là.
1: Au moment où on se parle.
2: Là, là.
1: Oui, exact.
2: Alors, il n'est pas dit que dans les fonds marins, il existe autre chose. Peut-être que les extraterrestres qu'on voit à l'occasion, des fois avec les ovnis, ce seraient plutôt des intraterrestres. Peut-être que ce sont des gens qui habitent sous l'océan. Hein?
1: Bon.
2: Vous le savez pas?
1: Ensuite, il y a une gérante d'un supermarché.
2: Je pense que ma médication est plus assez forte. Là, j'ai un doute, là.
1: Non, c'est captivant pour vrai. C'est intéressant. J'aurais écouté parler, là, un beau 15 secondes. La gérante d'un supermarché qui a découvert quelque chose dans des petits, parce que ça se passe aux États-Unis. Non, en Espagne, j'ai menti. Il y a des petites cases où tu peux, quand tu vas faire ton épicerie, déposer tes effets personnels, comme ils font à la ronde. Fait que je sais pas pourquoi ils font ça. T'sais, quand tu vas à l'épicerie, t'es au courant que tu vas faire ton épicerie.
2: Ouais, mais mettons, t'as une fringale après être sorti de la piscine. Mettons, stock mouillé là-dedans.
1: Ah.
2: Va chercher une sandwich.
1: Une sandwich. Bon, ben, il y a quelqu'un qui a oublié, pas sa sandwich, mais bien une urne. Fait que là, évidemment, que la gérante, une urne.
2: Funéraire. Pleine.
1: Ben
2: oui.
1: Donc, la gérante, elle a dû appeler la police. Puis là, la police, dans toute son empathie, a fait un message sur Facebook. Hey, il y a quelqu'un qui aurait oublié son urne, puis tout ça. Ils n'ont pas retrouvé l'urne. Ben, pas l'urne, mais la personne à qui ça appartient. Mais sinon, ils vont le transmettre à quelqu'un qui s'occupe d'un cimetière.
2: Ben,
1: ils vont dire, hey, débarrasse-nous de cette affaire-là.
2: Peut-être penser à quelqu'un qui n'a pas les moyens de faire la mise en terre.
1: Ça se peut.
2: Puis donc à ce moment-là, c'est pris en charge par les autorités. C'est peut-être ça.
1: C'est très empathique de ta part.
2: Je sais pas.
1: Non, mais ça se peut.
2: C'est sûr que c'est lié à une problématique. Il n'y a personne de sain d'esprit ou qui fait ça de plein gré de dire je vais aller porter l'urne d'un humain dans une case à l'épicerie.
1: Ça se peut que ce soit quelqu'un qui revenait du salon justement, puis qui est comme hey moi j'ai envie d'une sandwich, puis qu'il se dit je vais déposer ça là parce que les gens vont être mal à l'aise s'ils me voient me promener avec ma urne, je pense c'est fini. Mais quand on dit une urne,
2: oui.
1: En tout cas.
2: Mais on dit quand même mon urne.
1: Mon urne.
2: Pas ma urne.
1: Mais je sais, mais tu sais.
2: Mais écoute, en même temps, ça fait pas longtemps que t'apprends le français. C'est une langue parmi les plus difficiles au monde avec le mandarin. Donc, donne-toi une chance. Qu'est-ce qui est le plus bizarre selon toi? Trouver une urne à l'épicerie ou trouver une sandwich au cimetière?
1: Une sandwich au cimetière, moi, je trouve ça normal.
2: T'en mangerais-tu?
1: C'est un beau spot pour faire des pique-niques. Tranquille, mon gars.
2: Ah oui.
1: Tranquille, tu te fais pas achaler.
2: Ah, moi, c'est là que je vais chercher mes fleurs, hein.
1: C'est...
2: Les plus belles, c'est faut que tu suives le monde qui braille. Ils sont fraîches.
1: Ils sont honnêtement, absolument. Non, mais c'est vrai. Il y a rien de scandaleux, là. Oh. Ensuite, Olivier, je te parlais d'un d'une nouvelle façon de se faire tatouer.
2: Oui.
1: Sans douleur. C'est-tu pas un charme,
2: ben,
1: ça?
2: Ben là, ça existait pas déjà. C'était non. Des espèces de trucs
1: que tu
2: à
1: l'éponge. Une
2: démarmouillette. Oui, c'est ça.
1: Non, mais là, ça dure. Fait que là, c'est okay. Une nouvelle technologie avec des micro-aiguilles, comme utilisent déjà pour des traitements pour le visage, oui. Le micro-needling, des affaires-là.
2: Le micro-needling.
1: Là, c'est comme une patch qu'on va mettre sur l'endroit où tu veux le faire. Puis les petites aiguilles vont rentrer. Puis tranquillement, ça va être pâle, mais... Une heure et demie plus tard, ça va devenir de plus en plus foncé, ton tatouage. Ouais. Puis ça va être permanent. Puis tu vas pas faire ça pour le moment. On peut juste faire des tatouages de 1 cm. Mais okay. J'ai confiance qu'éventuellement, quelqu'un va pouvoir... personne va s'empêcher de faire un gros dragon dans son dos, là.
2: C'est, et ma foi, très intéressant. Est-ce que toi, t'as des tatouages?
1: J'ai zéro tatouage.
2: Zéro tatouage?
1: Ah non, parce qu'à chaque fois, je me suis dit, je vais regretter ça, ce choix-là. Ouais. Puis je suis bien contente de pas l'avoir fait parce que chacune des idées était de la marde.
2: Ah, écoute, moi, je pense pareil comme toi. Je suis pas victime de cette mode-là encore. Quoi que j'aurais aimé
1: mais je trouve ça
2: en avoir. Je trouve ça magnifique. Mais moi, je me suis dit, si je t'offre mon idée plus qu'un an, je vais la faire.
1: Ouais.
2: Puis honnêtement, heureusement que je l'ai pas fait, le dernier tatou que j'avais envie de faire.
1: C'était quoi?
2: C'était Jack de l'étrange Noël de Monsieur Jack.
1: Ah, oh, mais hey, honnêtement, je sais que tu le dis en niaisant. Mais il y a parce que c'est sûr qu'il y en a qui ont ça.
2: Ben ouais,
1: oui,
2: c'est ça.
1: Mais c'est drôle.
2: C'est drôle, voilà.
1: C'est sûr que ça me fait pas pour rire.
2: C'est ça.
1: Mais on salue les personnes qui ont ça.
2: Non, mais moi c'est parce que tu sais j'ai un côté un peu rock mais un côté un peu nerd, fait que ça serait genre un poème en latin.
1: Non, je te rassure tout de suite, t'as pas de côté rock. On écoute Louise Attaque, tu dis rien, on vous revient au cours des prochaines minutes.
2: Non, je ne dis rien.
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2: Ton fun à toi.
0: Tu dis rien.

0: brillant.
1: Il n'y a plus tant que ça du violon dans la musique moderne. Hein?
2: Non, pas
1: c'est
2: beaucoup.
1: C'est tellement agréable. Oui. Non, mais le violon est comme relégué au traditionnel ou au classique.
2: Oui.
1: C'est donc ben bon.
2: Oui, oui. Il y a eu Vivaldi, Louise Attaque, puis après ça, Pouette, là. Vraiment, il n'y a plus grand-chose, malheureusement.
1: Oui, il y a eu la danse à Saint-Dilon.
2: Ah, hey, mais mille excuses. Mm-hmm. Connais-tu les paroles?
1: Oui, samedi soir à Saint-Dilon, il n'y avait pas grand-chose à faire. On s'est dit, on fait une danse, on va danser chez Bibi.
2: On s'est donné un violon, le salon des partenaires. Non, madame Ganeba. OK, c'est le moment de nous appeler pour le quiz de l'été et possiblement devenir finaliste pour gagner 300 $ grâce au coffret Prestige. Plein d'activités que vous allez pouvoir faire.
1: C'est fun.
2: Ouais, vraiment, c'est demain qu'on va faire la personne gagnante, mais encore une fois aujourd'hui, une personne finaliste dès maintenant. Appelez-nous 514-790-0943, 1-800-665-5440. Également la musique de Weezer, ça s'en vient.
1: Il n'y a plus tant
2: que
1: ça de violon, hein?
2: Il n'y a plus tant que ça.
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0: quiz de l'été. On a deux participants présentement en ligne qui veulent compétitionner dans ce quiz de connaissances générales pour devenir finaliste pour possiblement gagner ce coffret cadeau d'une valeur de 300$, coffret prestige.
1: Ah, c'est toujours le moment qui me fait frémir parce que je dois trouver des buzzers.
0: Ah oui, ton moment préféré de toute l'émission,
1: Oli. Ça me stresse, ce moment-là.
0: Mais non, ça va bien aller. Tu sais quoi? J'ai confiance en toi.
1: OK.
0: Comme j'attendais juste après
1: ça. Ça me met de la pression parce que là, je vais détruire ta confiance. Je vais peut-être décevoir.
0: Non, okay. Tu me décevras jamais.
1: Allons-y!
0: Emmanuel de Shawinigan. Salut, Manu. Ah, franchement, je la connais même pas.
1: Je la connais pas. Là, tu vas t'excuser.
0: J'ai dit Manu, mais je la connais même pas.
1: Emmanuel,
0: pardon, excuse-moi.
2: Ben, pas de problème, tu peux m'appeler Manu.
0: OK, allez, parfait. Non, je vais m'appeler Manu.
1: Je prends ton bord,
0: okay. Alors, qu'est-ce que tu fais de mon envie? T'as-tu des passe-temps? Qu'est-ce qui se passe avec toi?
2: Moi, je suis technicienne en administration et puis mes passe-temps, c'est je fais de la course dans le club de course 1000 pattes.
0: OK, tu fais de la course. OK, dans un club de course, ça qui est étanché, tout étanché.
1: Ça me donne des bonnes idées pour les buzzers.
0: Pense à ça. On va aller parler avec Patrice de Sorel. Salut, Patrice.
3: Salut.
0: Comment ça va?
3: Ça va bien, toi?
0: Ben, ça va super bien. Merci, Pat. Si c'est Manu, c'est Pat, tu peux être bien sûr. Camionneur, hein, tu fais dans la vie?
3: Oui.
0: OK, parfait. Qu'est-ce que tu fais d'autre de bon dans la vie?
3: Je fais de la moto, puis je vais avoir des shows de musique.
0: OK, c'est quoi ton prochain show?
3: Avenged Sevenfold, samedi.
0: Avenged Sevenfold, oh mon Dieu.
1: Hey, on va peut-être savoir là-bas.
3: Ah oui?
0: Tu t'en vas là?
1: Non, mais je passe dans le coin.
3: Ah!
1: Je passe proche.
0: Okay.
1: Écoute, tiens-toi sur le bord, là. Tiens-toi sur le bord. Si t'entends klaxonner, c'est mieux.
3: Oui. C'est de valeur parce que s'il y en a un qui aimerait voir dans la vie, c'est bien toi.
0: Ah, hey, t'es bien. Ben là.
1: T'es bien fin. Mais genre, me voir, genre, je te dois de l'argent ou me voir.
3: Te voir,
1: mais c'est
3: avec toi et
1: j'ose
3: avec toi.
1: Hey, t'es bien fin, ça serait un plaisir. Écoute, qu'on se rencontre un jour, d'après moi, ça se peut.
0: Ben, ça se peut,
1: okay,
0: j'ai confiance.
1: Là, j'ai des buzzers. Là.
0: Okay, OK, parfait. Bon, pour Emmanuel, pour bon, Manu, pour les intimes.
1: Pour Manu, tiens, qui fait de la course à pied, alors tu vas faire le bruit du gun, du coup de départ, alors ton buzzer va être pow.
0: Ah, c'est bon. Parfait.
2: Pow.
1: Ah, c'est bon. Et,
0: Patrice.
1: Pour Pat. Oui, pour Pat. Pour Pat, comme tu viens de Sorel, tu vas crier botte.
3: Botte.
1: Botte Sorel.
3: Ah, OK.
1: OK, donc c'est pow et botte, attention. Manu, Pat, les deux en même temps. 1, 2, 3, go.
2: Bon.
0: C'est bon, excellent. Parfait, on y va avec la première question. Celui qui aura le plus ou celle qui aura le plus de bonnes réponses après les 5 questions réglementaires sera gagnant de la joute d'aujourd'hui. Quel chanteur interprète Cuts Like a Knife? 3, 2, 1. OK, la bonne réponse était Bryan Adams.
4: Cuts like a knife.
3: Ah, baby.
0: Que c'est bon. OK, ensuite, question numéro 2. Ne perdez pas espoir. Quel constructeur automobile fabrique le RAV4? Malheureusement. C'est Bott qui a dit son buzzer, ouais, son vrai buzzer ça. En premier. Alors, vas-y donc, Pat.
3: Toyota.
0: C'est une bonne réponse.
1: OK, ouais, c'est ça.
0: Oublie pas. Alors, Manu, c'est pow. C'est pow, ton buzzer. Pow. Parfait. Alors, question numéro 3. Quel film met en vedette les Minions, les Mignons?
3: Bott.
0: Oui, Pat?
3: Oui, c'est ça, mais...

0: 2-0. Hey, c'est 2-0.
1: Qu'il y avait de l'action.
0: Il y a eu beaucoup d'action. C'est Pat qui est finaliste.
1: Suspense. Oh, mon Dieu, le jeu aujourd'hui était serré. Vraiment, là.
0: De quoi tu parles?
1: Vraiment, là. Ouh. C'est un beau match, mais on sentait que nos deux participants étaient avides de gagner.
0: Ben oui.
1: Bravo à vous.
0: Ben oui. Puis on oublie Cuts Like a Knife, c'est Bryan Adams qui chante ça.
1: Ouais.
0: Ça, aurait pu, ça pourrait faire Bon Jovi un peu. Trouvez-vous? Vas-y encore. On le suit pas loin, l'extrait. Parfait. Toi, qu'est-ce qui s'en vient dans l'édito de Martineau?
1: Eh bien, c'est les mystères de l'histoire. Je vais vous faire entendre un drôle de film porno.
0: Pardon?
1: Oui, oui.
0: OK, j'ai très hâte.
1: Oui.
0: I can't wait. Hate how you look, Josh Ross. Tout de suite, à Énergie dans sa rentre au poste. 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Puis Olivier Martineau, à venir.

0: Et chaque semaine, vous le savez, on revisite les grands moments de l'histoire grâce à des documents sonores d'une valeur historique plus ou moins contestable.
1: Oui.
0: Alors aujourd'hui, bienvenue au mystère de l'histoire. Bienvenue à Mystoire.
1: C'est fin, c'est tellement fin.
0: C'est tout en finesse. Alors c'est parti aujourd'hui. Ouais. En 1921, c'est à l'université de Toronto que Frederick Banting et Charles Best découvrent l'insuline. Ça vient de chez nous, ça.
1: Ça, c'est intéressant.
0: Une avancée médicale qui va révolutionner le traitement du diabète. Au sujet de l'insuline, j'aimerais qu'on écoute ceci.
2: Ah ben, Michel, qu'est-ce que tu regardes là, maudit cochon?
3: C'est un film de...

0: de diabétique, là, ça s'appelle à l'insuline.
1: Oh non!
2: Oui!
1: Oh non! Je viens de dire que c'était fin!
3: Oui, mais ben voilà. Ben voilà, on vient de rééquilibrer le pH. En 1922, maintenant, l'archéologue Howard Carter découvre la tombe de Toutankhamon.
1: Ah, ben oui, absolument.
3: 1922, c'est une tombe pratiquement intacte depuis plus de 3000 ans. Imagine-toi.
1: C'est impressionnant.
3: Pendant 3000 ans, là, une véritable capsule temporelle. Mais Howard Carter était un grand explorateur qui était curieux même quand il était enfant.
1: Ah, c'est vrai.
3: Oui, d'ailleurs, à ce sujet, on écoute.
4: Oh mon Dieu, qu'est-ce que c'est tous ces beaux trésors qui sont enfouis sous le sable? Qu'est-ce que c'est? Oh mon Dieu, qu'est-ce que c'est que ça?
5: Michel, lâche la litière du chat!
4: Oh mon Dieu!
3: Pourquoi Howard Carter s'appelait-il Michel?
1: Ben oui, mais c'est ça!
3: Sûrement que j'ai récupéré un vieil audio!
1: Moi, j'ai un crush à Radio Paresse, là. Oh, ça fait mon bonheur.
3: Ah ouais. Mais oui. C'est parce que des fois, à la fin de la semaine, j'ai un peu moins de temps.
1: Oh, c'est tellement drôle.
3: Je veux dire, entre mes plantes et la soupe populaire,
1: oui,
3: ben, j'essaie d'organiser ça comme je peux. 1968, tiens, Radio-Canada diffuse pour la première fois au Québec la série australienne Skippy le kangourou.
1: Oui.
3: Ah, traduction de Skippy le kangourou.
1: Oui.
3: 1968 quand même, hein, que les Québécois découvrent cet animal assez exotique, très peu connu à l'époque. D'ailleurs, à ce sujet, on écoute.
6: Ah oui, non, Nicole. Mais ouais, ça n'a pas d'allure. Vas-y, deviens bien, moi. Le chevreuil, il est debout. Mais oui, non, ça se fait pas, ça. Tout fait par ordinateur, ça. Un chevreuil debout. Bonne, celle-là.
3: Hey,
1: j'aime beaucoup ce monsieur-là.
3: J'avais peur que je dise Michel encore une fois.
1: Ça aurait pu, hein?
3: En l'an 64 après Jésus-Christ, c'est un immense incendie qui ravage Rome et selon plusieurs récits anciens, l'empereur Néron, ce fou qui crevait les yeux aux oiseaux avec des aiguilles. Hein?
1: Je m'en souviens bien.
3: Il était enfant puis il crevait les yeux des oiseaux avec des aiguilles. Donc, lors de l'incendie de Rome, l'empereur Néron aurait chanté pendant que la ville brûlait. Mais que chantait-il? On écoute.
7: 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Oh, let the dogs out.
3: Je savais que j'allais me reprendre.
1: C'est tellement niaiseux.
3: Un peu plus près. Nous, c'est en 1945, au lendemain de la 45-46, au lendemain de la Seconde Guerre mondiale, que les premiers sièges éjectables sont mis au point afin de permettre aux pilotes de s'échapper rapidement d'un avion en détresse. Évidemment, c'est les premiers prototypes. Hein. En 45, c'est pas comme aujourd'hui. Le siège éjectable était-il vraiment efficace? On écoute.
8: Alors, on va terminer avec une démonstration du siège éjectable qui est franchement une découverte formidable qui risque de sauver de nombreux pilotes d'avion. Alors, Claude, tu viens t'installer pour faire la démonstration?
9: OK.
8: OK, Claude, alors tu vas juste tirer sur la manette là pour déclencher le siège.
9: OK. 1, 2, 3.
8: Ouais, bon là, c'est sûr qu'il va falloir régler le problème du plafond éjectable, là, mais le siège, il fonctionne. Claude, c'est correct, Claude?
1: Hey, c'est parce que je m'ennuie déjà des sons de ce clip-là.
8: Alors, on va terminer avec une démonstration du siège éjectable qui est franchement une découverte formidable qui risque de sauver de nombreux pilotes d'avion. Alors, Claude, tu viens t'installer pour faire la démonstration?
9: OK.
8: OK, Claude, alors tu vas juste tirer sur la manette là pour déclencher le siège.
9: OK. 1, 2, 3...
8: Ouais, bon là c'est sûr qu'il va falloir régler le problème du plafond éjectable, là, mais le siège, il fonctionne.
1: Hey, excuse-moi, c'est drôle.
3: Les gens se doutent pas à quelle heure on arrive ici
1: non,
3: pour faire
1: non,
3: tout
1: non,
3: ça.
1: Non,
3: OK.
1: Non.
3: Alors, en terminant, je vous parle de Greg Louganis. Ça vous dit quelque chose? Ben oui, c'était aux Jeux olympiques de Séoul en 1988. Greg Louganis, certains s'en rappelleront, se frappe violemment la tête sur le tremplin avant de remporter la médaille d'or. Écoute, c'était toute une blessure. C'était très impressionnant. Et donc, c'est lui qui a remporté la médaille d'or, là. Mais quand même, on a eu très, très peur. Que s'est-il passé lors de l'incident? On écoute.
2: c'est Greg Louganis qui est au tremplin. Oui, lui qui est pressenti pour la médaille d'or, c'est vraiment le plus fort dans la compétition. Alors, il se lance. Oh là là, il vient de se frapper la tête contre le tremplin. Ouch! Et le voilà maintenant dans l'eau. Et voilà ses dents.
1: Moi, ce que j'aime, c'est Simon Coggins en arrière de la console qui le sait un peu ce qu'il s'en vient puis qui me regarde en me disant elle est pas prête. Elle est vraiment pas prête.
3: Elle est pas prête.
1: Ah, c'est niaiseux. Ouh, mon Dieu. Hey, merci beaucoup. Hein. C'est vraiment des souvenirs. C'est tellement exclusif ce à quoi tu as droit. Là. Un jour, tu me diras comment tu réussis à avoir des sources comme ça.
3: Alors, ça, je te donne deux indices. Ça commence par O et ça finit par Pium.
1: Oui, c'est ça. Un grand truc quand
3: voilà.
1: même.
3: Voilà. Hey, ouais. Merci beaucoup, la gang. Ouh, on se voit demain.
1: Une histoire. Il quitte. Il s'en va. Il s'en va complètement. Tu te souviens, en début d'émission, t'as parlé des restaurants Zellers?
3: Je parlais de ça, moi?
1: Ouais, t'as parlé de ça. Puis garde ça pas trop loin dans ta petite back pocket, back burner, appelle ça comme tu veux. Mais, sur le coup de 16 heures, on veut savoir c'est quoi les choses qui ont disparu et dont vous vous ennuyez.
3: OK.
1: Énormément. Puis, ouais, je vais vous dire des numéros de téléphone à venir, mais pour vrai, on veut des grands souvenirs.

0: Sarah Dufault, au smile en face qu'on vient d'entendre dans Sa rentre au poste. Avec Olivier Martineau, Geneviève Hébert-Dumont, il y a le retour d'une plateforme web qui était très, très populaire dans mes années, pas Étienne. Mais c'est pas grave, parce que je vais t'en parler, puis là, toi, ça va te rappeler plein de souvenirs. Puis on veut avoir les choses que vous savez qui n'existent plus, mais dont vous vous ennuyez énormément.
1: OK.
0: OK? Moi, j'ai un autre exemple qui n'existe plus au Québec, mais ça existe aux États-Unis. Puis ça, je suis bien forgée de tout ça.
1: OK.
0: Je vous le dis. Vous pouvez nous appeler 514-790-0943 1-800-665-5440.
1: OK.
0: Et on va... OK. Puis en musique, ce qui s'en vient également à Chris Stapleton avec Mumford & Sons.
1: OK. Here's my
0: 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Dans Sa rentre au poste.
1: OK.
0: À Énergie.
1: OK.
0: Good.
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4: Nouveau public.
5: Parce que sinon, ça devient, c'est un novelty, tu vas en vendre quelques milliers d'exemplaires.
4: Oui.
5: Tu vas pouvoir attirer quelques milliers de clients, mais après ça, c'est fini.
4: Exactement.
5: Ça perdure.
4: Puis, mais en même temps, est-ce si grave? Tu sais, des fois, il y en a qui vont faire, OK, édition spéciale, on ramène à l'affaire. Petit coup de cash, petit coup de promo, puis après ça, c'est en quantité limitée, puis c'est pas fou non plus.
5: Oui, pour une entreprise très grande, exemple McDo qui ramène un truc spécifique, ça peut le faire, mais sinon, pour une entreprise qui démarre, il faut que ça soit viable quand même.
4: Complètement, je suis d'accord avec toi. Moi, il y a une affaire de quoi je m'ennuie qu'on n'a pas eu longtemps, malheureusement, au Canada.
5: Quoi?
4: C'est des Target. Parce qu'il y en avait, il y en a eu ça, mais maintenant, il y en a plein aux États-Unis, là, mais là, je ne vois pas aux États-Unis, moi.
5: C'est assez plate, le Target, il n'y avait rien là-dedans.
4: Hey, arrête, il y avait tellement.
5: C'est une affaire de cochonnerie.
4: Hey, non, il y avait, premièrement, niveau bouffe, il y avait plein d'ingrédients funky, le fun. Non, t'es-tu déjà allé?
5: Je suis allé au Target de Laval, ça avait de l'air des...
4: C'était le fun, le Target de Laval. Tu parles de mon hood, là. Je t'ai demandé de rester respectueux.
5: Est-ce-tu le Target à Laval, on aurait dit, et Milan, et Dolorama qui aurait vomi dans un Canadian
4: non,
5: Tire.
4: Non, c'est pas vrai. Non, c'est pas vrai. T'es injuste envers le Target. Moi, j'aimais ça. Il y avait beaucoup de petites décorations le fun, des ingrédients funky. Non, moi, bref, je m'ennuie que ça existe. Autre chose qui est encore juste aux États-Unis, puis là, c'est épouvantable, mais je vais le dire, là. Puis je dis pas que c'est bon d'en manger tout le temps, mais du Taco Bell,
5: qu'est-ce que t'aimes?
4: C'était le bout.
5: Qu'est-ce que tu commandes au Taco Bell?
4: Ah, le petit crunch fromage. Et que c'était bon, cette affaire-là. Ouais. Mais là, je peux pas en manger. Fait que regarde, faut que je fasse avec ça.
5: Il n'y a plus de Taco Bell ici.
4: Il n'y a plus de Taco Bell ici. Je crois que... Non, il n'y en a plus de Taco Bell ici. Faut aller, je pense qu'il y en a en Ontario, peut-être.
5: Jamais la pub dans le temps de avec le petit chihuahua, là. Yo quiero Taco Bell. Ça, je l'aimais, ça.
4: Ah ouais, je m'en souviens pas. Ah oui, ça, ça, oui. Ah oui, tu viens de le... J'avoue,
5: oui.
4: Tout à fait. Bon. Appelez-nous tout de suite. 1-800-665-5440-5147-900-94-3. Toi, il y a... Ben, toi, tantôt, tu l'as dit. C'est une bonne idée, par contre.
5: Les restaurants du Zellers?
4: Hey!
5: Moi, je réouvrirais... J'ai plein d'idées marketing. Juste le restaurant du Zellers. Pas le Zellers, juste le restaurant. Ça s'appelle Restaurant du Zellers. T'es en plein milieu, je sais pas. T'es en plein milieu de Vaudreuil, là. T'es Restaurant du Zellers. Puis, écoute, tu t'en vas dîner là, puis c'est le décor d'antan. Mais je trouve que les décors d'antan étaient fabuleux. Les décors des restaurants fast-food. Les McDo, dans le temps, c'était coloré, jeux, c'était des trucs, il y avait des mascottes. Là, t'arrives.
4: C'est beige et brun.
5: Ça a l'air de la salle de conférence ici, sur l'étage.
4: T'as raison.
5: Ça n'a pas rapport. Parlant de bouffe, là, moi, je m'ennuie du eggnog.
4: Ça existe encore.
5: Pas tout le temps.
4: Ben, durant la période du temps des fêtes, c'est-à-dire début novembre.
5: C'est pour ça, je m'en ennuie là.
4: OK.
5: Mais sinon, si on sort de la bouffe, là.
4: Oui, tu peux sortir, tu vas où tu veux. Tu vas où tu veux, mon beau garçon.
5: Je vais où je veux. Les Pogo Balls. L'espèce de ballon qui avait un anneau autour comme de Saturne que tu te mettais les deux pieds, t'espérais pas te casser la gueule.
4: Oui.
5: Puis il fallait que tu sautes là-dessus, le pogo ball.
4: Ça faisait... moi, je me suis blessée avec ça, là. Celui que mon grand frère avait.
5: J'adorais ça.
4: C'était fun.
5: Ça, c'était nice.
4: On va aller...
5: Ça, là, ça pourrait devenir un moyen de transport. Peux-tu tasser ton char? Faut que je sorte avec mon pogo ball.
4: Hey, j'avais tellement eu une bonne initiative en allant parler avec Marie-Ève, puis j'ai décidé de te laisser le droit de parole, puis j'aurais tellement pas dû. Marie-Ève de Valleyfield, salut Marie-Ève!
6: Hey, allô!
4: Allô! Toi, c'est quoi la chose qui n'existe plus, mais que tu adorais?
6: La pizza du McDo!
4: oui, que c'était bon!
5: Oh.
4: Elle était bonne pour vrai, la maudite, hein?
5: Tu l'aimais, toi?
4: Oui, elle était bonne!
5: Pourquoi que ça n'a pas marché, d'après toi?
4: Marie-Ève?
6: Je sais pas, peut-être que c'était trop long à faire. Maintenant, les drive-thru, ça prend 10 minutes des fois.
4: Mais j'avais entendu que c'est ça la raison, moi.
5: Ah oui?
4: Qu'effectivement, c'était trop long à faire.
5: Trop long à faire.
4: Ouais. Non, mais c'est ça. McDo, on fait tellement d'affaires qui étaient le fun. Avant, ils faisaient des smoothies, mais protéinés. Ils étaient délicieux. Ils les ont enlevés.
5: La chose Szechuan?
4: La quoi?
5: La sauce Szechuan.
4: La sauce Szechuan. C'était bonne?
5: Ça, c'était un truc promotionnel, une sauce à croquettes qui avait sorti dans le temps du film Mulan. Ils l'ont retiré.
4: Oh mon Dieu, ça fait longtemps. Là, on parle des années 90.
5: Mais ils l'ont ramené il y a quelques années parce qu'il y a eu une espèce d'envolée avec la série de dessins animés Rick and Morty. Puis il avait fait un rant sur l'idée de la sauce Szechuan.
4: Okay.
5: Ça a créé un buzz. McDo a embarqué dans le truc. Ils ont ressorti la sauce. Puis il y avait des gens qui faisaient la file. Il y avait limité le nombre de paquets que tu pouvais avoir de sauce Szechuan dans les McDo.
4: Ah, mais ça, c'est intéressant par contre. Mais toi, puis, écoute, ça, ils vont peut-être les ramener.
5: Ça, c'est un bon coup de marketing, mais ils l'ont retiré. Mais McDo fait ça souvent, comme le McRib. Ils retirent des trucs, oui, pour les ramener de manière sporadique.
4: C'est épouvantable, ça, par contre. C'est pas bon, le McRib.
5: McRib, ramène-moi ça 10 fois devant l'autre affaire cochonnerie, là, les sauces crémeuses au parmesan. Dégueulasse. Présentement, il y a ça, là. C'est...
4: Bon, ça te fâche.
5: Ça me fâche.
4: Ça, c'est bon.
5: Parmesan, là, la sauce parmesan, là.
4: Mais voyons, t'es d'Italien, toi, tu devrais triper raide.
5: Le Big Mac parmesan, c'est épouvantable.
4: Bon, on va aller parler avec Richard, j'espère. Détends-toi, prends une grande respiration. Salut, Richard.
0: Salut, gang, ça va?
4: Ben oui, ça va très bien. Toi, c'est quoi la chose que tu adorais, mais qui n'existe plus?
0: Dans le temps que j'étais à Hull, en 76-77, il y avait eu un restaurant style McDonald's, ça s'appelait le Red Barn.
4: Red Barn?
0: Ouais, c'était bon. J'étais en forme de ferme, là. C'est comme une ferme, là, de restaurant. Et puis, tu rentrais là-dedans, là. C'était les hamburgers, là. C'était carrément, mais c'était bon. À comparer à aujourd'hui. Aujourd'hui, c'est de la graisse qu'on mange, là. Mais, ça, là, t'allais là, pis tu sortais pas de là, gonflé comme aujourd'hui quand tu rentres là-dedans. Là.
4: Ouais, il y avait moins d'aliments transformés, là.
0: Puis c'est pas ça. C'est parce qu'au bout d'une demi-heure, t'avais pas faim. Tandis qu'aujourd'hui, tu vas chez McDo, tu vas n'importe où ailleurs sans les nommer.
5: C'est vrai.
0: Ben, t'as faim en véritable. Ça. Que de la nourriture vide.
5: Ça, là, c'est vrai.
0: C'est de la moulée.
5: C'est de la moulée. Ils nous remplissent avec du sucre. Il y a plus de pain qu'il y a de viande. La viande est rendue chère parce que tu penses que tu manges de la viande, mais là-dedans, ils rajoutent d'autres affaires. Des fois, là, ils vont te mettre une protéine qui vient de, je sais pas, de soya
4: ou de tout. Machin.
5: Ils vont te le gonfler. Ah non, t'as bien raison.
4: T'as raison, Richard.
5: T'as bien raison. C'est plus comme dans le temps.
0: Avec, à base de patates aujourd'hui. Fait que, puis même dans la nourriture que tu vas là, d'un restaurant à volonté, ils te mettent de la poudre alimentaire pour te faire gonfler. Avec du feu qui te donne de l'eau, en te donnant de l'eau, là, ça gonfle dans l'estomac. Fait que t'as plus faim dans les buffets, là.
5: C'est pas vrai, là. Exactement. Mon truc, c'est de me déshydrater avant d'aller au buffet. Puis après ça, là, les connaisseurs comme toi pis moi, on s'en va dans le crabe direct. Oublie ça, le riz pis les patates frites, là.
4: Non.
5: La pizza, pauvres, t'en mangeras chez vous. Exactement, c'est pour les pauvres, ça. Tu t'en vas dans le crabe!
4: Ouais. Richard, t'as-tu dit c'est pour les pauvres, ça?
0: Ouais, c'est pour les patates.
5: Exactement.
4: C'est drôle, mon Dieu, Richard.
5: Il faut qu'il rappelle.
4: Richard, tu rappelles quand tu veux, Richard de Lévis. Moi, j'adore les patates. Moi, je suis celle qui s'en va chercher une tonne, vraiment une tonne de patates. C'est quoi les choses que vous adoriez, mais qui n'existent plus? Ça peut être un repas, ça peut être un restaurant, ça peut être un site web, un produit, un jeu, n'importe quoi. Appelez-nous 1-800-665-5440-514-790-094-3 et on vous jase après Mumford & Sons. Chris Stapleton, c'est here tout de suite dans sa rentre au poste. 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

0: Les choses que vous adoriez, mais qui n'existent plus. Vous nous appelez tout de suite 1-800-665-5440, 514-790-094-3. On va parler avec Stéphane. Salut Stéphane.
1: Salut les amis, ça va?
0: Ben mon Dieu, très bien.
2: Là, je vais reprendre mes esprits parce que je vais te mettre dans le bain tout de suite. Ça se passera pas comme ça parce que je rentre en onde puis là, j'ai l'air de quelqu'un qui est pas professionnel.
0: Mais t'es pas professionnel.
2: Parce que tu fais exprès faire des drôles de faces. T'as fait la face la plus laide que j'ai vue de ma vie.
0: C'est pas vrai. J'ai fait ma face normale. Ça me fait de la peine.
2: Qu'est-ce qui te rend nostalgique, toi, hein?
1: Ben moi, je m'ennuie. Dans les années 70-80, dans les centres d'achat, vous souvenez-vous de ça, le vestiaire sportif?
0: Non.
2: Décris-moi-le, ça me dit quelque chose. C'était quoi? Okay. C'était un restaurant, ça?
1: C'était essentiellement dans les centres d'achat.
2: Ouais.
1: Puis c'était un magasin où on vendait beaucoup de chandails, de casquettes, de trucs de sport aux équipes professionnelles à des prix très abordables. Puis ça a été tué pas mal par les sports experts après.
2: OK.
1: Moi, j'habite Montréal. Il y en avait un essentiellement à la place Versailles. Puis on allait souvent là parce que c'était abordable. Puis t'avais vraiment des chandails ou des kangourous, des casquettes à toutes les équipes professionnelles.
0: Y avait-tu les noms en arrière?
1: Comment?
0: Y avait-tu les noms en arrière?
1: Non, ça, fallait que tu le fasses broder, mettons.
0: OK, parfait. Puis là, ben, c'est ça. Mais maintenant, ben, c'est parce que c'est plus donné, même sur Internet, même sur des sites de bon marché, c'est quand même vraiment cher. Je connaissais pas ça, moi, vestiaire sportif. 0-0.
1: Ben d'ailleurs, c'était tellement il y a longtemps que ce que je m'ennuie aussi, c'est du temps où il n'y avait pas de TPS puis pas de TVQ.
2: Oui,
0: ça remonte à quand? Là?
2: Parce que je sais que les taxes, ça a été une mesure, c'était supposé être une mesure temporaire.
1: Au début des années 90, c'était 90-91, ça supposait d'être pour un an, peut-être deux. Ça fait 36 ans.
2: C'est
0: intéressant ça. Tu vois, je savais pas. Moi, dans ma tête, tu vois, tu m'éduques également sur l'histoire des taxes au Québec. Merci d'avoir appelé Stéphane. Salut.
1: Hey, bon show, les amis.
2: Hey, salut. Je pense qu'on allait dire à toi aussi.
0: Bon choix à toi aussi.
2: Il est pas en show.
0: Ça, c'est gênant. C'est comme le bon appétit, là, tu dis au restaurant.
2: Bon choix à toi parce qu'on le fait ensemble.
0: Non, c'est ça. Exact. Mais tu vois la taxe? Très intéressant.
2: Tiens, je l'ai ici. La TPS introduite en 91, la TVQ introduite en 92. Eh ben oui, c'est ça. Mais ça remplaçait des taxes de vente fédérales qui dataient de 1924 quand même. Voilà.
0: Avons-nous un autre appel? Je pose la question à Simon. On va y aller. Oui, allô, énergie. Je crois qu'on parle avec Pascal. Bonjour. Salut!
2: Allô, Pascal!
3: Salut!
2: Alors?
3: Moi, je m'ennuie des chocolats Cherry Blossom.
0: Ah oui, puis ça fait pas longtemps que c'est plus là en plus.
2: Qu'est-ce que t'aimais, toi? C'est la sensation qu'il y a comme de la glu dans ton chocolat, croqué dans de la morve?
3: Non, la cerise, on va dire.
2: Ouais, mais tu sais que des cerises, ils en vendent à part, là. T'es pas... Parce que c'était tout un chocolat. C'était pas facile à manger, ça, quand même. Ça se transporte la masse. C'était une boîte en cube.
0: Il y avait beaucoup de gens qui s'étouffaient avec ça.
2: Ben oui.
0: Parce que le grand truc liquide, là, élastique, tu croquais, puis là, tu pouvais... Ça restait à l'extérieur, puis là, tu l'avalais, puis là, tu s'étouffais avec ça.
2: Ah, ouais, hein?
0: Ouais, c'est dangereux, ça, Pascal.
3: Ouais, c'est sûr que ça faisait bien des dégâts, mais en tout cas, c'est bon.
2: Et toi, depuis que cette friandise a disparu, tu t'es rabattu sur quelle palette de chocolat?
3: Ah, j'en mange plus.
2: Ah non, OK, toi, c'était Cherry Blossom ou rien. OK. Ben, mon Dieu, c'est radical. Mais écoute, OK, t'as des idées arrêtées, j'aime ça.
0: Oui, oui, absolument, je respecte ça beaucoup. Merci, Pascal, salut.
2: Salut.
3: Merci.
0: Ben. Beaucoup de réactions au 6-12-12 par rapport aux vestiaires sportifs, c'est devenu des footlockers.
2: C'est-tu vraiment ça?
0: C'est ce qui est devenu les footlockers. Ben écoute, ça fait... parce qu'il y a 20 messages qui sont rentrés à cet effet, fait que j'ai tendance à le croire, mais après ça, est-ce que je me trompe? Peut-être. Quelqu'un dit au 6-12-12 également du Quick aux bananes.
2: Le Quick aux bananes, il y avait celui aux fraises qui me donnait des plaques
0: rouges.
2: Ça
0: existe encore,
2: aux fraises. Celui aux bananes, je faisais de l'épilepsie.
0: C'est bien dramatique.
2: Ah tiens, regarde, il y a Danny qui dit « J'ai encore des cherry blossoms dans mon congélateur sous vide. »
0: Mais honnêtement, c'est pas con. Il y en a qui ont fait des réserves.
2: Oui.
0: Moi, si tu me dis demain matin qu'il n'existe plus d'After Eight, je vais faire des réserves. Oui, j'aime les After Eight.
2: Toi, t'as envie de manger un chocolat, mais t'as envie d'avoir la laine fraîche.
0: Ah, exactement. Ça me semble très propre.
2: Oui.
0: Absolument.
2: Oui.
0: Karine de Laval, au 6-12-12 également, qui dit le rigolfeur. Hey. Mais je pensais qu'il en restait quelques-uns.
2: C'est pas, hein?
0: Mais c'est le fun, hein? T'sais, oh mon Dieu, ça c'est fou, on va ramasser notre balle dans une petite crotte.
2: Ah!
0: Petite crotte.
2: Ah! Ben ça, là!
0: Oh mon Dieu, ta réaction!
4: Le trou numéro 3, là, tu vas te faire arroser par un petit jet d'eau.
0: Ouh!
4: Hein?
0: Ça, c'est drôle. Quelqu'un dit mon Red Bull épicé des fêtes. Il y avait un Red Bull épicé.
2: Je pourrais pas te dire.
0: Genre, mais épicé des fêtes, est-ce que ça veut dire que c'était comme, oh, tu sais, genre un peu cannelle, tu sais, des épices de...
4: Je le sais pas.
0: Ben, ce que je voulais faire, c'était un brainstorm, mais c'est pas grave.
4: J'ai pas envie, parfait.
0: Les blockbusters.
4: Peut-être que ça goûtait à la canne de Noël, la menthe.
0: Non, c'est épicé. La menthe, c'est pas épicé.
4: C'est ça, OK, tu vas pas faire un brainstorm. Tu veux me poser la question puis me contredire. C'est ça que tu veux. Tu vas me donner de la merde. C'est ça que tu veux faire. C'est pas un brainstorm, ça.
0: Le plus sincèrement du monde, c'est ce que je souhaite. On va avoir le meilleur du monde à Mario.
4: Wow, c'est pas fini, là.
0: OK, bah, vas-y,
4: toi,
0: vas-y.
4: Toi, c'est quoi qui t'a, que tu ramènerais d'un coup de baguette magique?
0: Ben, mon Dieu, mais je l'ai dit.
4: Non, mais autre chose, là, dans la nourriture, mettons.
0: Dans la nourriture?
4: Ouais.
0: Je sais pas si ça existe encore, des bagel bites, des pizzas bagel bites.
4: Oh!
0: Ça existe encore? Mais parce que je comprends que personne n'en mange puis qu'ils font pas de publicité là-dessus parce que c'est comme faire une publicité pour le cancer, là, tu sais.
4: Pourquoi?
0: Ben, je veux dire, je veux pas que bagel bites me chicane, là, si je dis ça en nom, mais tu sais, c'est pas super simple.
4: Il faudrait faire des bagel bites santé. Hey, je veux juste m'adresser rapidement à Tim Horton avant qu'on raccroche, là. Faut ramener les bols en pain.
0: Non! On va écouter Francis de Grandpré. De Grandpré, ouais, et tout ça après, ça va être le monde à Mario.
4: Moi, j'aimais ça prendre mon café dans une petite niche.
0: Ben, t'es tellement cave. Tu sais, c'est un haut niveau de cave.

0: comme un complotiste sur la poudre. Tu fais des liens aujourd'hui.
1: Ouais, au liable Beaujolais nouveau, là, j'ai mieux pour vous rendre joyeux.
0: Ah oui?
1: C'est le retour de C'est quoi le rapport? Mm-hmm. Je t'explique, Cathy. Oui? Le concept est plus facile à comprendre que pareil, pas pareil, là. Sébastien me donne deux situations et moi, je trouve un lien entre les deux. C'est bon?
2: C'est parfait.
1: Laissez-moi juste reculer mon tracteur Kubota là, dans le studio pour faire du placement de produits subtils.
0: Ah, OK, oui.
1: OK.
0: Ah, c'est très subtil. Okay,
1: ben ouais. Tout le monde voit Kubota, là?
0: Oui, ouais, on voit bien, là.
1: Faut que ça soit subtil pendant le sketch. OK. Okay.
0: Parfait.
1: Parfait. Je peux enchaîner avec mon thème. Bon, pas ça.
0: OK, Mario, c'est quoi le rapport entre un homme qui enlève sa bague de mariage en arrivant au Club Med et un coureur du 100 mètres haies?
1: Ah, les deux vont sauter la clôture plusieurs fois.
0: C'est quoi le rapport entre l'ail des bois et un bébé sur le plancher?
1: Les deux se ramassent à quatre pattes.
0: On garde le bébé pour le prochain. C'est quoi le rapport entre du fromage ricotta et du vomi de bébé?
1: Ah, je l'ai la réponse. Le fromage ricotta ressemble plus à du vomi de bébé que le vomi de bébé.
0: C'est vrai.
2: Ça sent la même affaire aussi.
1: Qui aime ça?
0: Je sais pas qui aime ça.
2: Moi,
0: hein?
2: J'aime ça.
1: Ah oui, que.
0: Ah non.
2: J'aime tous les fromages.
1: Ah oui, mais celui-là, on dirait qu'ils ont oublié de le mettre en cube, mettons.
2: Ouais. Ah, c'est très bon.
0: OK. C'est quoi le rapport entre partir une scie mécanique dans le salon et partir une scie mécanique dans le garage?
1: Ah, la scie mécanique dans le garage fait moins peur à ta date Tinder.
0: C'est quoi le rapport entre un cotex et un clocher d'église?
1: T'auras beau tirer toutes tes forces à la corde d'un cotex, là, tu devrais pas entendre de cloche. Non, mais tu me demandes...
0: C'est,
1: je te donne le rapport. Là.
0: Mario, c'est quoi le rapport entre un post-it et une poche?
1: Le post-it colle partout, la poche nous colle surtout ses cuisses. Pourquoi tu me poses ces questions-là?
0: Je sais pas, c'est des questions
1: bizarres, comme ça.
0: C'est quoi le rapport entre Pablo Rodriguez et le sirop bottelé?
1: Contrairement au sirop bottelé, Pablo est mauvais, mais ça marche pas.
0: Mario, c'est quoi le rapport entre un gars avec des bras qui fait des arts martiaux puis un gars avec pas de bras qui fait des arts martiaux?
1: Ah, c'est facile. Le premier, c'est Karate Kid. Le deuxième, c'est Karate Good.
0: Karate Good. Okay.
1: Excuse-moi, je suis content. Ma vie ne sert pas à grand-chose.
0: Karate Good.
1: Ben oui.
0: Finalement, c'est quoi le rapport entre un bas de plug et des bottes d'hiver?
1: Écoute, je vais pas te dire quoi faire, là, mais il y en a un des deux qui est plus confortable en ski doux.
2: Il y a le meilleur des coups de 16h20 qui s'en vient. On va remonter au 29 janvier dernier, alors qu'on va reprocher à quelqu'un d'utiliser trop de chauffage. Une consommation de chauffage jugée agressive pour l'environnement. Ouais. La personne va être de bonne humeur, je ne peux qu'imaginer. Ça se passe après Jay Scott, On My Way. Vous êtes dans Ça rentre au poste en version estivale avec Olivier Martineau et Geneviève Verdumont. 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

0: Me fait.
1: Préparez-vous, c'est l'heure. Le coup de 16h20.
2: Allô?
3: Et c'est Seb et Mario qui incarnent deux éco-freaks, genre qui sont convaincus, qui contactent un gars, Dominique Fournier, après avoir découvert que sa consommation d'électricité était largement au-dessus de la moyenne.
4: Oh,
3: ils sont inquiets pour la planète, ils lui annoncent qu'il est désormais sous surveillance, qu'il va devoir immédiatement adopter des mesures écologiques. Puis pourquoi j'ai l'impression que la personne qu'ils ont piégée, c'est quelqu'un qui ne réagit pas bien à ce type d'accusation.
4: On l'écoute.
5: Je vais l'expliquer vite, parce qu'on essaie quelque chose aujourd'hui, notre complice Stéphanie a demandé à son conjoint de téléphoner directement à Hydro-Québec.
6: Parce que c'est lui le propriétaire. Le nom, on compte. Là.
5: Le nom, on compte. Puis, ouais. Il pourrait se faire couper à tout moment. C'est ce qu'on va y expliquer parce qu'il dépense trop de kilowattheures. Fait que là, on attend son appel.
6: On sait que sa maison, nous, on a de l'information, est mal isolée. Il y a le projet de faire isoler ça de meilleure façon.
5: Oui. Fait que donc, là, c'est ça. On attend l'appel. Sinon, on a quand même le numéro pour lui téléphoner. Mais c'est... Oh, ça sonne déjà.
6: OK.
7: Woke me up! Oui, t'es chez Hydro. On transforme l'eau en énergie hydro.
8: Allô?
7: Oh, woke me up!
5: Oui, bonjour, allô? Bienvenue chez Hydro-Québec, Antoine Soleil-Michaud. Un instant, monsieur ou madame, je laisse ma collègue à l'identité de genre neutre se présenter.
9: Bonjour, mon nom est non-binaire, non-sexué. Je m'identifie aujourd'hui sous le nom de Canuck Dumontet. Pour la suite de notre entretien, est-ce que je dois m'adresser à vous en tant qu'homme, femme ou sinon, veuillez préciser.
8: Homme.
5: OK, donc vous êtes monsieur Dominique Fournier, là, de la rue Bouchard-la-Vallée à Saint-Jérôme, c'est bien ça?
8: Oui.
5: Bon, là aujourd'hui, on vous appelle ici dans les bureaux d'Hydro-Québec. Je veux vous le dire.
8: Non,
5: là,
8: mais avant ça, pourquoi vous avez appelé ma femme?
5: Ben c'est ça que je veux vous dire. Parce que dans les bureaux d'Hydro-Québec, on vous appelle, c'est votre surnom, l'abuseur de kilowatts.
9: Exactement.
8: Comment?
9: L'abuseur de kilowatts.
8: Pourquoi vous le dites en cœur, là?
5: Ben parce qu'on est deux employés, là, on répond.
9: On travaille ensemble en duo pour éviter. Pardon?
5: Pardon? Baissez le ton, monsieur.
9: Ouais.
5: Baissez le ton, monsieur. Je vais laisser mon collègue continuer avec vous.
9: Non, mais monsieur Fournier,
8: C'est quoi vous voulez, là?
9: Non, monsieur Fournier, je sais pas ce qui se passe, là, avec votre chauffage à la maison. Dormez-vous les fenêtres ouvertes? Hein?
8: En quoi ça te regarde?
9: Non, mais vous dépensez, monsieur, je l'ai devant moi, là. Écoute, je suis tombé des nues ce matin. 40 000 kilowatts par année, monsieur. Alors que la moyenne d'un foyer équilibré et éco-responsable au Québec se situe quelque part entre 18 000 et 22 000 kilowatts. Comment on se sent?
8: Des kilowattages, tu l'as eu?
9: Comment?
8: L'école des Lumières.
9: Baissez le ton, monsieur, baissez le ton.
5: Le ton.
9: Comment on se sent d'être un meurtrier pour les prochaines générations, monsieur Fournier?
8: De quoi tu m'accuses d'être meurtrier, ton calice?
9: Pardon! Pardon!
5: Pardon!
9: Pardon!
8: Hey, GB, c'est quoi le problème? Moi, j'ai vérifié avant d'appeler, mon compte est à jour, j'ai jamais manqué un paiement.
5: Ben, c'est ça.
8: Vous harcelez ma femme, c'est quoi ça?
5: Dites-moi au moins que vous avez une serre hydroponique, parce qu'on dirait que votre maison est isolée avec du papier à rouler.
9: C'est ça, hein?
8: Non. Oui, au tabarnak, c'est juste une bâtisse de 1990, mais isolée cet été, là. C'est quoi le problème?
9: Ah, mais cet été, c'est ça le problème. Il va être trop tard cet été, monsieur Fournier.
8: Il va être trop tard pour quoi?
9: Trop tard! À cause de vous, là, cet été, il va y avoir plein de milieux humides qui vont être déshydratés, monsieur Fournier.
5: Ouais.
9: Êtes-vous conscient de tout ça?
5: Ça, vous avez pas l'air.
8: De quoi tu parles, tabarnak?
5: Ben, parlant de milieu humide, justement, il doit faire tellement chaud chez vous, là, c'est clair qu'il n'y a plus d'humidité. Ça vous dérange pas, vous, ça vous dérange pas de rendre votre femme complètement sèche?
9: Hey, à cause de vous, là, votre femme, Madame Laplante, c'est son nom, là, ben, Laplante, elle va être fanée.
8: Enlève le nom de ta femme, de ma femme, de ton bouche, le calice.
9: Elle va être fanée, Madame Laplante, comprenez-vous, là? Là, vous, cet été,
8: mais pourquoi tu m'appelles?
9: Quand est-ce que
5: c'est vous qui nous avez appelé, là?
9: C'est vous qui appelez, premièrement. Pardon.
8: Oui, parce que j'avais appelé ma femme de demander de m'appeler.
5: Mais oui.
8: Et en passant, son nom, il n'est même pas dans le compte. Comment vous avez eu son numéro, tabarnak?
9: Elle nous a dit son nom quand elle a appelé Madame Laplante, mais elle va être fanée parce que c'est eu. Il n'y a pas d'humidité.
8: Je vais parler à votre superviseur.
9: Pardon.
5: Pardon.
8: Hey, ça n'est que votre crise de mon pardon, man.
9: Quand est-ce que vous allez régler le problème de la maison? Vous allez faire ça quand?
8: Ton superviseur.
9: C'est nous les superviseurs. C'est nous. Quand vous allez régler le problème?
8: Vous êtes deux à faire.
9: C'est quand vous allez régler le problème?
8: Comment vous créez des petits problèmes dans même tout va bien, tout calice?
9: Hey, arrêtez de vivre dans le futur, monsieur Fourneau. Hein? Vous allez régler ça cet été. Vivez.
8: Fourneau?
9: Vivez le moment.
8: Ton petit nom, mon petit crise d'appendant.
9: Vivez le moment présent, OK? C'est d'ici et maintenant.
8: Passe un assez beau moment à me faire chier avec Hydro-Québec de Calais.
9: Hey, monsieur, pensez à ça. Tête, cœur, corps. Tête, cœur, corps.
5: Vous pensez que vous pensez que vous payez, hein, c'est ça?
9: Ah oui, ben oui, bravo.
5: La vraie facture, là, c'est nos petits-enfants qui vont payer pour, OK?
9: Exactement. Hein? Exactement. À cause de vous, là, hein, la prochaine génération de baleines va manquer d'air. Parce qu'il n'y aura plus d'eau.
8: C'est n'importe quoi.
9: Il n'y aura plus d'eau.
8: Je veux parler à votre superviseur.
9: La fameuse baleine bleue, là. Monsieur Fournier.
8: Monsieur
9: Fournier, la fameuse baleine bleue, là. Mais c'est à cause de vous.
8: Mon nom, tantôt, c'était son nom.
9: C'est à cause de vous qu'elle est bleue, la baleine. Elle étouffe.
8: Ma calice dans ton esti baleine bleue.
5: Pardon.
9: Non, mais je sais que vous avez 42 ans. Je le vois que vous avez 42 ans. Je sais que pour vous, vos meilleures années sont derrière vous, mais pensez à nous, les jeunes.
8: Les meilleures années sont derrière moi.
9: On va vous aussi...
8: On va vous éduquer,
9: monsieur. Et à partir d'aujourd'hui, voici ce que vous avez le droit et pas le droit de faire. Prenez des notes. Ouais. Antoine Soleil, commence ta liste.
8: Je vais peaufiner
9: la liste au besoin.
5: Monsieur Fournier, premièrement, ça va être des douches à l'eau froide. Hein? Ça va peut-être réveiller votre conscience sociale.
9: Boum!
5: Hein?
8: Mm-hmm. J'ai une seule question. Mon compte, là, il est-tu à jour ou pas à jour?
5: C'est pas ça la question. Je vous parle de douche à l'eau froide à partir de... C'est vous qui nous appelez.
9: C'est vous qui m'avez appelé. Pardon!
8: C'est vous autres qui m'avez demandé de rappeler, tabarnak.
5: Les douches à l'eau froide.
8: Les douches. J'ai juste vous autres qui me fait chier, man, avec vos petits conseils de merde.
9: Pardon!
5: Vos douches, ça, c'est à l'eau froide. Si c'est bon pour une sommité comme Georges Saint-Pierre, c'est sûrement bon pour un abruti comme vous.
9: Et voilà!
8: Un abruti comme moi!
9: Oui! Hey,
8: toi, t'es juste assez brillant pour éclairer un pied vert, pis c'est pas juste ça, toi, mon nez. Hey.
9: C'est pas fini, monsieur Fournier! Le grille-pain, là, c'est terminé, OK? Finito! El tosto! Finito!
8: Le grille-pain, mais j'en ai-tu rien à foutre?
9: Vos calorifères sont toujours à plein régime, vos calorifères, ben vous avez juste à mettre vos doses dessus, comprenez-vous, là? Hein?
8: Mais c'est donc ben stupide ce que tu dis! Calice, man!
9: Non, puis le lave-vaisselle, monsieur Fournier, c'est non. Dis-le avec moi, Antoine Soleil. Ouais. Chante la chanson de protestation avec moi.
5: Ouais.
9: Le lave-vaisselle, ça c'est non, non, non, non, non, non, non. Toute la journée.
8: Mais tabarnak, je veux parler à votre superviseur.
9: Non, c'est qui, je m'en pas à tout décider, man.
8: Là, j'essaie tout pour pas pogner les nerfs, là. Mais quand est-ce que tu m'aides pas à ce moment-là?
9: Bon, parlant de... Monsieur Fournier...
8: Parler à votre...
9: Monsieur Fournier, parlant de la vaisselle, est-ce qu'on peut compter sur vous pour donner 100$ à notre fondation KitchenAid for Africa?
8: Non! Esti de tabarnak!
5: Bon. Dominique?
6: Dominique? Dominique?
5: Dominique?
8: Quoi?
5: Dominique? T'es en onde à la radio. T'es en onde à la radio, Dominique, en direct partout au Québec, dans sa rentre au poste à Énergie. Autour de la table, tu parlais avec Mario Tessier.
6: Moi, salut, Dominique.
5: C'est Seb Trudel. Il y a Cathy Gauthier qui est là.
3: Salut, Dominique. Wow.
5: Et Stéphanie Laplante, c'est bien.
9: Non, mais c'est ta blonde qui voulait jouer.
3: J'en connais une qui va devoir s'expliquer.
5: Ah oui,
6: on le rappelle, OK.
5: On va essayer de le rappeler, mais je sais, mais y a-tu compris?
3: Pardon.
5: Je sais pas
3: si.
9: Pardon.
3: KitchenAid for
5: KitchenAid for Africa aussi, c'est d'autres.
9: Oui, allô.
5: Non, il a Luc le rappelle, mais.
6: OK.
5: Il y a Frank Etier qui dit qu'il braille au 16-12-12. Vous êtes con, ça se peut pas, je vous adore, merci beaucoup.
9: Il y a quelqu'un qui dit je chante la toune avec vous autres. Oh mon Dieu.
5: Mais c'était sûr, c'est insupportable. Attends, on va voir s'il va répondre.
9: Quoi?
5: Allô?
9: Salut!
5: Dominique, raccroche pas.
9: Raccroche pas, mon chum.
5: C'est, écoute, c'est ta blonde Stéphanie Laplante qui a eu l'idée et c'est très drôle de te piéger à la radio comme ça. Elle nous a tout expliqué que t'allais faire des rénovations pour bien
9: s'isoler
5: cet été.
9: Tout est correct. T'es en norme avec Hydro. Elle voulait juste jouer un petit tour aujourd'hui.
5: C'est pas l'hydro qui te parle.
8: Tabarnak!
5: C'est vraiment... Hey, inquiète-toi pas, tout est correct, là.
8: Hey, je
3: suis... On te sent un peu fâché, là. On te sent un peu fâché. Tu peux revenir, c'est nous autres. C'est ça nous dit que tes chums, ton fun.
8: Hey, non, mais... Hey, là, je suis désolé,
5: Non, mais t'as une réaction normale. Je pense que n'importe qui aurait pogné les nerfs à ta place. Là, c'était, ils se mettent à chanter les deux en plus. C'était insupportable.
9: Est-ce que t'es trouvé un peu spéciaux, les employés?
8: Ben, ça peut être surprenant, là, mais je retenais mes paroles.
5: J'imagine. Oui. Hey, écoute,
9: t'étais parfait, mon ami.
5: Dominique, c'est ça. Tu rappelleras ta blonde, là. C'est son idée, puis écoute, c'est.
3: Pas besoin de prendre ta douche à l'eau froide. Ta douche à l'eau froide, tu viens de l'avoir.
5: Oui, exactement.
9: Ouais, exact.
8: Hey, mon tu vois ta texto, elle n'arrête pas de rentrer.
3: Tes chambres vont t'appeler. Tes chambres vont venir isoler chez vous, en fait, ça.
5: Oui, exactement.
8: Elles vont venir m'aider, puis d'après moi, ma blonde va mettre la main à la porte aussi, là, parce que
5: là, ça marche plus. Merci beaucoup, Dominique.
9: Bonne journée, mon chum.
3: Merci à Stéphanie de.
8: Bonne journée, les autres.
5: Oui. Merci à Stéphanie parce que c'était là. C'est vraiment lui qui nous a téléphoné. Fait que c'est encore plus.
3: Pourquoi
5: plus fun
3: vous avez appelé ma blonde? Il était fâché, il allait faire un Will Smith de lui-même.
9: Oui, oui. Il sort le nom de ma blonde de ta bouche.
3: Ben oui, vraiment ça, c'est vraiment la France. Will Smith, là.
0: My wife's name out your fucking mouth!
5: Avant de slapper.
9: Il y a quelqu'un qui dit, il a fallu que je me parque sur le bord du chemin tellement j'ai ri et j'étais plus capable de conduire.
5: Il y en a plein les...
9: Puis, c'est beau parce que oui, il défendait vraiment sa blonde à plusieurs reprises. Ouais.
5: Et puis les pardons.
3: Faire rappeler ma blonde.
5: Ben, oui, il y avait raison.
3: Le grand brainstorm après, moi, de la gang, c'est ça qui me fait rire. Ben oui, c'est ça, blonde. Ben oui, puis c'est ça. Si jamais vous voulez coincer quelqu'un de votre entourage, écrivez à Luc Cochon. L-U-C, bien évidemment, mais Cochon, je le spécifie, là. Tu sais, c'est C-A-U-C-H-O-N.
5: Ben oui.
3: À commercial, bellemedia.ca. OK, le quiz à Jen, on va devoir expliquer des choses, toi et moi, Oli, au tout petit. Fait que là, soigne ton langage, soigne ton attitude. Tu peux pas être grognon, là. On va s'adresser aux tout petits.
2: Non. Attends, moi, j'ai déjà été professeur.
3: Ben, c'est vrai, absolument. Attention. Oui, mais professeur, genre, en art dramatique. Fait que, tu sais, là, on va calmer un peu ton
2: non,
3: dégoût.
2: Non, ça, c'est non.
3: Là, hey, gère-toi,
2: c'est
3: là.
2: C'est non, arrête.
3: Grand prof, là.
2: Arrange-toi pas, je te lance des perruques.
3: Non, t'étais... T'étais même pas chargé de cours. Fait que tu me niaiseras pas ici, là. C'est pas vrai, prof en ordre dramatique. Ceci dit, si vos enfants sont dans la voiture, ils vont pouvoir rester à l'écoute. Y a pas de problème. Ça va être safe, hein, ça?
2: Ouais.
3: Ils boudent. Bon, ça y est, ils boudent. Nouvelle importante concernant...

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1: 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Importante mise en garde de la santé publique.
2: Oui, on souhaite mettre en garde, en fait, les gens qui auraient eu un contact physique à travers le grillage avec un macaque japonais mardi au zoo de Green Bay. L'animal peut être porteur du virus de l'herpès B. Cette démarche fait suite à un cas isolé, mais les mesures nécessaires ont été mises en place. Bien que cette infection soit extrêmement rare chez l'humain, là, elle peut entraîner des complications graves en l'absence d'une prise en charge rapide. Les personnes qui croient avoir été en contact avec l'animal là, doivent communiquer avec Infosanté. Le Parti conservateur du Québec a dévoilé son slogan en vue de la prochaine campagne électorale, « Oser pour vrai ». Le chef Éric Duhaime souhaite faire une plus grande place au privé dans le secteur de la santé et a aussi promis d'importantes baisses de taxes et d'impôts.
3: Je pense que les Québécois sont rendus là. On est les citoyens les plus taxés du continent, je l'ai dit. Les gens ont de la misère à arriver. Le gouvernement doit serrer la ceinture. Puis là, vous pouvez comprendre toutes les mesures qu'il devra prendre pour que justement les Québécois aient plus d'argent dans leur poche.
2: Le chef du Parti québécois, Paul Saint-Pierre Plamondon, a réaffirmé ne pas être opposé au projet de troisième lien entre Québec et Lévis, mais dit-il, cela ne devrait pas prendre la forme d'un lien autoroutier. On l'écoute.
4: Lévis et Québec doivent être connectés, mais pas via un lien autoroutier hors de prix qui, selon tout ce qu'il y a eu d'études, débouche pas à Québec et n'enlève pas du trafic de ce côté-ci. Donc, lisez le rapport de la Caisse et je pense que la Caisse valide la position historique du Parti québécois.
2: Et au sport, on surveille à Toronto le match de double impliquant les sœurs Leila et Bianca Fernandez. Elles doivent jouer en fin d'après-midi. Je vous rappelle que Leila Fernandez, là, autant chez les hommes que chez les femmes, est la seule Canadienne encore en lice enceinte, autant à Toronto qu'à Montréal.
1: Merci beaucoup, Mario.
2: À tantôt.
1: À tantôt. Le quiz à Jen. On va devoir expliquer des phénomènes ou des choses à des jeunes enfants, Oli, toi et moi.
5: Oui!
1: Et ça va se passer après. Mais là, écoute, ça va peut-être avoir chaud tantôt. Là, tu as commencé à danser puis tout.
5: Ça tourne, ça!
1: C'est-tu vrai?
5: Mon premier slow!
1: Maroon 5, This Love, dans sa rentre au poste. On était ta musique, ton fun.

0: Jen.
1: Quiz à Jen, mais c'est Audrey-Anne de nos réseaux sociaux qui va nous présenter certaines situations ou certains concepts qu'on va devoir expliquer à des enfants, Oli.
2: Audrey-Anne, c'est ça, je cherchais.
1: C'est ça son petit nom, hein? Exactement. Ça. Fait que s'il y a des enfants dans la voiture, ils peuvent rester à l'écoute, là. Évidemment, c'est à eux qu'on s'adresse.
2: Ben oui.
1: OK, alors on peut commencer ça avec le premier concept.
3: Jen, explique aux enfants, c'est quoi le divorce?
1: C'est moi, mais c'est nous deux, là. C'est, okay. C'est Oli et moi. Le divorce, moi, je l'ai jamais vécu. Mes deux parents s'aiment beaucoup. Le divorce, c'est la fin de l'amour, mais de façon moins tragique que par le décès. Il y a une suite à l'amour parental que tu reçois, mais plus entre les parents. Puis des fois, ça se passe super mal. Des fois, ils vont commencer à s'haïr. Ils vont passer de l'amour à la haine. Mais de plus en plus, là, depuis qu'on a normalisé ça, là, puis qu'on accepte que les gens se séparent, ça fait en sorte que les gens attendent plus de vouloir s'arracher la tête avant de se séparer. Fait que c'est juste du positif.
3: Toi, Oli?
2: Alors, tu vois, mets-moi un tour.
4: Parce qu'elle finit, c'était tellement long.
2: OK. Tu vois, les amis, t'aimes ça, le jello aux cerises, hein? Mais si je te disais que du jello aux cerises, c'est sa seule dessert, tu peux manger le restant de ta vie. Tu vas faire comme elle. J'aimerais ça m'en manger au raisin, des fois, du jello. Bon, ben là, à un moment donné, le jello aux cerises, il apprend que t'as mangé du jello au raisin. Il vient comme un peu fâché. Fait que là, t'es là pour régler le problème. Il y a un monsieur avec une perruque qui s'appelle un juge qui dit, OK, tu vas lui donner ton bessic puis la moitié de ta cabane dans l'arbre. Et c'est ça qui arrive.
1: Voilà.
2: Ah, pis t'es toutou, t'as plus le droit d'y voir jamais à part une semaine sur deux.
1: Bon, hey, c'est fun. Bon, c'est bien.
2: Hein?
1: OK, prochain.
3: Bon. Bravo. Explique ça aux enfants, toi, le hangover. Oli?
1: Ah, ben toi, tu le vis plus, par contre.
2: OK. Hey, les amis, t'as déjà eu ça, la varicelle? OK. Ben, imagine, tu vas boire et du jus, tu sais, un jus de pomme qui goûte la pisse. Ben, tu vas boire ça avec tes chums, mais tu vas en boire beaucoup. Puis c'est comme si tu pognais volontairement la varicelle.
1: C'est bizarre,
2: à toutes les fois. Mais là, t'apprends pas de ton erreur. Tu dis, hey, c'est la dernière fois que je pogne la varicelle. Non! Parce que le lendemain, il y a un de tes chums qui dit, ça t'attends-tu de mettre pogné la varicelle en ponton? Tu y vas!
1: J'ai pas mieux à offrir.
3: C'est tellement ça.
1: Oh, wow. Ça peut pas être plus ça que ça.
2: OK.
3: Donc, on va avec le prochain.
1: Je peux pas topper ça. Là. On enchaîne.
3: Explique aux enfants, c'est quoi le Botox?
1: Oh, le Botox! Vous savez, on apprend, vous apprenez en ce moment, peut-être à la maternelle, peut-être au primaire, à gérer vos émotions, à exprimer la colère, à exprimer la bonne humeur, à exprimer la tristesse. Vient un moment donné où vous allez vouloir que ça ne paraisse plus du tout, toutes ces émotions qui sont si saines pour votre système régulier, pour vous réguler, et vous allez vouloir figer tout ce qu'il y a dans votre visage. Ça va être la solution, ça, le Botox. On vous apprend très jeune à bien montrer vos émotions pour ensuite vous encourager à ne plus jamais en avoir. Voilà.
2: Hey, c'est bon, ça. Ah, oh, je peux pas topper ça.
3: Ah,
2: je
3: peux pas topper ça. Il abandonne.
2: OK, ben, j'abandonne pas, mais je trouve ça très bon. J'ai pas besoin de voler le show non plus, là. On va faire le prochain.
3: Alors, expliquez aux enfants plutôt, c'est quoi le burn-out?
2: Tu sais, c'est le fun, l'Halloween, hein? Mais mettons que je te dis que tu décores puis tu creuses une citrouille à toute crise de jour pour pas assez d'argent, puis en plus de ça, tu viens chez vous puis il y a de quoi qui coule. C'est ça, le burn-out. C'est creuser de la citrouille puis poser des lumières de Noël à tous les jours. C'est ça, le burn-out. Fait que c'est le fun. C'est le fun de faire les festivités, mais modérément, un petit peu. Hein? C'est ça, le burn-out.
3: Quelque chose à rajouter, Jen, sur ces douces paroles?
1: Mais Olivier, il va bien, les enfants. Oui. Si vous vous inquiétez en ce moment, il va super bien.
2: Ouais, mais il n'y en a pas d'adultes lucides. C'est ça le problème.
1: Non, mais
2: hein?
1: T'as raison, absolument.
2: Okay,
1: next.
3: OK, le prochain. Expliquez aux enfants les relations ouvertes.
2: Oh, Jen?
1: Ah, ben tu veux revenir avec ton jello.
2: Ben oui, c'est un peu de jello.
1: Mais on peut changer d'exemple.
2: Ben, on va changer,
1: avec du Gatorade.
2: Vas-y.
1: Mais cela revient au même, là. Ben, tu sais, c'est un mané, tu veux pas...
3: C'est difficile, okay, hein?
2: Attends.
3: Même pour les adultes, je pense que c'est difficile.
1: C'est un concept... Ben d'abord, c'est pas tout le monde qui en a besoin de ce produit-là. C'est comme du crabe. Kraft Dinner, mettons. T'en as pas tout le monde qui en a besoin. Puis, il y a plusieurs sortes de Kraft Dinner. T'as celui au fromage cheddar blanc, le jaune, le extra crémeux, le aux tomates avec brocoli puis toute la patente. Mais ça se peut qu'il y a des gens qui vont être contents toute leur vie avec l'original. Toute leur vie, l'original, il n'y a pas de problème. Puis, il y en a d'autres qui vont être comme, hey, moi, tu sais quoi? Il est le fun, l'original. Je suis vraiment heureux avec l'original. Ouais. Mais mon Dieu, t'as coup que celui au fromage cheddar blanc, il sera encore meilleur. La vérité, c'est jamais meilleur. C'est rarement meilleur.
3: Elle a enfin, même glissé son opinion.
1: Je pense que c'est rarement meilleur, mais après ça, je comprends que c'est le fun de tester.
2: Bon, mais essayez, moi aussi.
3: Vas-y.
2: Allô, les amis. Tu sais, c'est quoi l'histoire de Blanche-Neige et les sept nains? Pourquoi tu penses qu'il y a l'harmonie dans cette maison-là? Parce qu'on partage! Hein?
1: C'est bien dit.
0: C'est bien dit, voilà.
3: Moral pas comme
1: l'histoire,
3: ça.
1: Voilà, la morale, voilà. Le partage, voilà. Exactement. Okay. Et la variété, un dernier.
3: Le dernier explique aux petits ce qu'est un test de prostate.
1: Oh, ben ça serait Olivier le mieux placé. Oh.
2: OK, salut les amis, tu sais c'est quoi de la glu? Alors, imagine que ta balle de glu est tombée en arrière du frigidaire pour que tu ailles la chercher.
3: Oh mon Dieu!
1: Ben,
3: quand il a abandonné,
2: c'est assez, je pense.
1: C'est
2: assez.
1: Bravo! Balle de glu échappée en arrière du fridge.
2: C'est drôle, ça.
1: C'est un test de prostate. Wow. Pas d'autre façon de le dire. Nombre du jour.
5: C'est le nombre. Le nombre du jour. C'est le nombre. C'est le nombre du jour.
1: Nombre du jour, c'est 14. 14% des Québécois avouent cacher ça dans leur voiture. 14% des Québécois avouent cacher ça dans leur voiture. On veut vos réponses au 6-12-12. As-tu une idée?
2: Perroquet exotique.
1: C'est où est-ce que tu le mets, le perroquet exotique, dans ton char?
2: Moi, je l'ai mis dans le pneu. Ça a été une très grave erreur. Aïe, on est à Virginia Beach, mon gars. Là. Il est arrivé ici, là, il était discret. Mais bon, c'est pas grave, il était quand même bon.
1: J'ai comme été saisi. Il était quand même bon.
2: Oui!
1: Ouf! OK, j'ai fait la plus belle trouvaille du monde. On reste en mode nostalgie, là. J'ai fait la plus belle trouvaille ce matin en faisant du ménage parce que j'ai une chambre à débarras. Puis là, je suis tombée. Je vous le dis pas de suite. Je suis tombée sur la meilleure affaire.
2: Mais toi, t'es tellement maladroit, tu tombes tout le temps.
1: Oh, non, pas dans un de fou.
2: Le fun qu'on a.
1: OK, Journey également avec Don't Stop Believing en musique. 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
18: 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Et le nombre du jour, c'est 14. 14% des gens avouent cacher ça dans leur voiture. Toi, tu es allé avec des oiseaux exotiques. Ce n'est pas la bonne réponse. Grande surprise.
19: Spécifiquement un perroquet.
18: Non, exactement. Ouais. Pardon, excuse-moi, c'est vrai, t'aurais dit un
19: perroquet. On fait les choses comme il faut, comme il faut. Ne les fait pas du tout.
18: Il y a des gens qui suggèrent au 6-12-12 de l'alcool, j'espère pas. De la drogue, j'espère pas. Ouais. Des condoms, je vous le souhaite, mais faut pas les cacher. T'sais, mettez ça sur le dash en avant. Des gens suggèrent des cigarettes, des achats, de l'argent.
15: Ouais.
18: Et la bonne réponse, c'est des collations.
15: Oh.
18: Ça, c'est, mais t'sais, cacher ça.
15: Ouais,
18: mais ça,
15: caché.
18: Là, ça, j'imagine, t'sais, du monde que... Et peut-être que dans leur vie, ils essaient de faire full attention à ce qu'ils mangent, mais finalement, ils cachent plein de snacks dans leur char.
15: Ouais.
18: Ou pour pas quelqu'un qui est dans un ménage, là, puis en un des deux qui essaie de faire attention, puis l'autre veut rester respectueux, puis il est comme, oh, ouais. Oui, mes petits rites au fromage, je mange ça dans mon char.
15: Ou bien l'autre du monde habite dans le bois, puis il y a des ratons laveurs.
18: Ah oui, oui, oui, oui, j'avais pas pensé à ça. C'est sûrement ce qui est le plus plausible. Alors, merci beaucoup à vos réponses au 6-12-12. Il y a le moment à Jen à venir. J'ai retrouvé quelque chose dans ma salle de débarras. Et je suis, ça vaut de l'or. C'est des grands souvenirs dans lesquels je vais vous replonger.
15: Oh là là.
18: Oh là là, oui.
15: Oh là là.
18: Ah, bien sûr.
15: On a hâte de voyager avec cette histoire que tu vas nous raconter.
18: Ah, j'arrive pas à savoir qui tu interprètes. C'est un peu parfoura, mais pas tout à fait non plus. Bref, Journey, Don't Stop Believing, reste avec nous.

0: Let's go, Jen, let's go.
1: Ce que j'ai retrouvé en faisant mon ménage, ma grande, mon gros, tu sais, le truc dans lequel on mettait nos CD gravés, là. La grosse pochette.
0: C'était, oui, la pochette.
1: La pochette dans laquelle on mettait des CD gravés.
0: Oui, l'espèce d'album de photos.
1: Ah, exactement. Okay. Puis là, je me mets à fouiller là-dedans. Puis je suis comme, oh mon Dieu Seigneur, que ça me rend nostalgique. Et je suis tombée sur un CD. Puis souvent, j'écrivais juste comme l'année. Et je suis retombée sur 2001. OK? Mmh. 2001, je vous remets quand même dans le contexte. J'entrais au secondaire. Je consommais ma musique en écoutant Musique Plus. Et sur la banquette arrière de la Dodge Caravan Bourgogne de mes parents. Fait qu'en gros, dans cette voiture-là, il y avait soit le baseball qui jouait ou feu rock détente, là, à l'époque, absolument. Oui. Des grands classiques, absolument. Et mes CD gravés étaient extrêmement variés. J'avais plusieurs personnalités aussi, là. Tu sais, il y avait toute l'affaire de... Il y avait les skaters, il y avait les fresh, nous autres au secondaire. Fait qu'il y avait des gens qui écoutaient du hip-hop, puis il y en a qui écoutaient genre du punk. Bref, il y avait un paquet d'affaires. La première toune sur mon CD gravé, c'est une chanson que j'avais mise clairement pour impressionner mon grand frère.
0: Ah ouais?
1: Ah, je voulais impressionner mon frère, mon, avec qui j'ai 12 ans de différence. Et puis là, juste pour me faire mentir, c'était pas dans le Dodge Caravan que j'avais entendu ça, c'était dans son petit Ranger rouge.
0: OK.
1: Juste deux portes.
0: Le petit pick-up.
1: Puis sûrement que j'étais assise en arrière sur les bancs qui faisaient face à face. C'est Blur. Puddle of Mud.

0: c'est bon.
1: C'est bon.
0: Ça rentre, hein?
1: Ah, moi, c'est des. Ça rentre plus que tu penses. Moi, c'est des souvenirs difficiles que j'associe avec.
0: Ah, c'est vrai?
1: Oui.
0: Des grandes peines d'amour, genre? Ou...
1: Non, non. J'ai perdu un de mes chums là-dessus, moi.
0: Ah, mais mon Dieu.
1: C'est. On était 2002. De ça, ça a sorti en 2001, mais 2002, l'été 2002, on a décidé, on s'est dit, on va essayer de rentrer au musée, voler les bijoux de la couronne.
0: OK, bye.
1: Et à ce moment-là, il est tombé de la toiture au ralenti, sur cette toune-là.
0: J'ai tellement mal filé, t'es pas fin.
1: Oui.
0: Je me suis senti comme la merde des dernières secondes, Oli, là.
1: Ben, maintenant, tu sais comment je me sens depuis le mois de juin.
0: Il continue le sketch. Oh, c'est niaiseux. OK, prochaine chanson. Je suis pas une fan de Madonna, ouais. Mais je me souviens bien la première fois où j'ai entendu cette chanson-là, c'était vraiment top 5 de Musique Plus.
1: OK.
0: OK, dans le vidéoclip, c'est incroyable, c'est tellement beau. Elle marchait sur un tapis roulant, puis en arrière, tout le long, c'était genre un grand désert. Don't Tell Me de Madonna.

0: c'est bon.
1: Ça tourne là.
0: Vas-y, non?
2: Cette tune-là, je l'adore.
0: C'est tout?
2: Oui, c'est tout.
0: OK, parfait. La prochaine, je vous disais, tu sais, il y avait justement le côté très hip-hop et d'autres plus punk rock.
2: Oui, c'était diversifié ton affaire.
0: Oui, absolument. Et là, ben, j'avais pas le style vestimentaire pour aller avec aucun des deux. Vraiment, je portais des polos du garage puis des jeans du Simons. Fait que tu sais, j'étais une imposteur.
2: De quel garage?
0: Le garage, la boutique de vêtements.
2: La boutique de vêtements.
0: Ouais, oh! Absolument.
2: Ah, OK, d'accord.
0: Des polos superposés de couleurs, puis toute la patente. Et là, pour écouter cette musique-là, il aurait fallu que je porte genre une ceinture avec des studs, puis tout ça. C'est The Rock Show.
2: Oh,
0: mon Dieu.

0: Ce qu'on appelle le chauffeur dans un cambriolage, c'est la personne qui t'attend dans la voiture.
1: Ouais.
0: C'est une voiture de fuite. Et je me rappelle, c'est ça qui jouait quand la police nous courait après.
1: Là, quand vous avez braqué le musée.
0: Là, ça commence à ça tirait de la balle. Ta-ta-tac, ta-ta-tac, ta-ta-tac. Oh oui, je me rappelle.
2: Oui, oui.
0: À ce moment-là, je décide de sortir par le toit ouvrant.
1: OK.
0: Et je me lance sur le véhicule policier derrière. Une nuit folle! Une nuit folle!
1: J'ai pas de doute, absolument aucun doute là-dessus. C'est tellement niaiseux. OK, on s'en va dans une autre direction complètement. Ça, ça jouait clairement parce que ben je me cherchais, évidemment. C'est pas en anglais, c'est pas en français. Est-ce que tu te souviens de Manu Chao? Me gustas tu?
0: Oh, oui.

0: je me pensais bonne, là, genre je disais les paroles.
1: C'est très bon.
0: Trilingue. C'est bon, ça.
1: C'est très bon, ça, okay. Là. Ça, c'est le fun.
0: Je serais vraiment étonnée que la dernière, elle ait été sur un de tes CD gravés.
1: Ah ouais, non.
0: L'autre côté de ma personnalité, une autre Jen qui écoutait cette chanson-là, une Jen qui aimait danser et, tu sais, parler d'une relation où il y a eu une relation extra-conjugale à laquelle je voulais me venger. Mais tu sais, tout ça, en secondaire, on n'avait absolument rien vécu. Ouais. Mais c'est Blue Control qui chantait ça. Hit 'em up style.
1: Ah ouais, hein? Ah, c'est bon, ça. Ça, là.
0: C'est bon, hein?
1: C'est quoi? J'aime tellement ça. Prochain hold-up, c'est ça que je peux jouer.
0: Toi, t'as-tu des... Ça, c'est 2001. Puis c'est la question qu'on vous pose. Est-ce qu'il y avait des tunes de cette époque-là en 2001? Replongez-vous, là, quand, en 2001, c'était quoi la tune qui vous faisait triper? Vous pouvez d'ailleurs déjà nous appeler 1-800-665-54-40-514-790-094-3.
1: Moi, j'en ai plein. OK, attends, j'y vais en rafale. Ça a marqué mon 2021, moi. 2001, comment, t'es quel 2001, excuse-moi. OK.
0: Ah, après la toune qu'on les fait
1: après
0: jouer.
1: Après la toune.
0: OK.
1: Oh,
0: non.
1: Oh, ça, c'est un teaser.
0: Hey, après la toune, pas de problème. Scotch and poche, bleu, jeans bleu. Comment, ça, c'est 2026.
1: Comment savoir c'est qui te préféré ici, moi? Correct.
0: T'as de la peine?
1: Correct. J'ai de la peine.
0: Bon,

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0: Vous êtes toujours dans Ça rentre au poste à Énergie. On est en mode grande nostalgie musicale parce que j'ai retrouvé un CD gravé de 2001 puis on veut que vous nous envoyiez, ben vous nous appeliez en fait pour nous dire c'est quoi les tunes qu'il y avait sur vos CD dans ces années-là, le 2001 et à peu près. Moi, il y avait Don't Tell Me de Madonna, il y avait The Rock Show, il y avait Me Gustas Tu de Manu Chao, Hit Em Upstairs aussi. Bref, ça allait dans absolument toutes les directions.
1: Ouais.
0: On va aller tout de suite voir Martin en fait, puis vous pouvez nous appeler pendant 1-800-665-54-40-514-790-094-3. Salut Martin.
2: Salut, comment ça va?
0: Ben ça va très bien. Toi, c'est quoi la toune qu'il y avait sur tes CD dans ce temps-là?
2: CD de garage, là, ou CD de party de garage gravé, c'est Anastasia. Left Outside Alone.
0: Ah! Oh!

0: Je vais te faire capoter.
1: Quoi?
0: C'est la première fois de ma vie que j'entends cette tune.
1: Ah!
0: J'ai jamais entendu ça avant. C'est... Fiche-toi mon bon, hein. C'est
1: ça. Ben, c'est bon, mais ça. J'ai déjà essayé au karaoké. Ça n'a pas été un succès, moi, te le dire.
0: Non?
1: Non, c'est pas. On pense plus qu'on le maîtrise que ça.
0: Ah, ouais.
1: Merci,
0: hein?
1: Martin. Salut.
0: Hey, c'est bon, ça.
1: Oui, c'est bon.
0: J'ai jamais entendu ça.
1: Ah, ça rentre. Okay. Oli de Montréal. Salut, Oli.
2: Salut.
1: Toi, c'est quoi?
2: Moi, 2001.
1: Oui.
2: Je me souviens, c'est quand System of a Down ont sorti Chop Suey. Oui. Puis en fait, tout l'album Toxicity, c'était écœurant. Moi, je me souviens, j'étais en genre concentration musique en guillemets à l'école. On essayait tous de jouer l'intro de Chop Suey sur des vieilles guitares sèches. Ça sonnait comme en tout cas. Mais la tune était écœurante, l'album, c'était malade.
1: Oh mon Dieu, on écoute un extrait pour toi.

0: Oh, Oli, t'as tellement l'air content. Je suis contente qu'on ait écouté un extrait de tout ça. Pour toi, merci
1: beaucoup.
2: Hey, merci, guys.
1: All right. Bonjour. Salut, merci.
0: Salut.
1: Cette toune-là me fait penser à une de mes voitures que j'avais l'hiver. Pour vrai, réécoute-la, puis pense. C'était exactement le beat de mon char qui avait de la misère à partir. L'introduction, là?
0: Ouais, le début. C'est... Wake up!
1: Ouais.
0: Non. Ouais, complètement.
1: Voyons, voyons. Donne du gaz à tout, voyons. OK.
0: Ah, c'est bon. Trop bon. Ouais, vos tunes de 2001, 2002, à peu près dans ces eaux-là, qui se retrouvaient peut-être sur un de vos CD gravés, 1-800-665-54-45-14-790-094-3. Éric de Deux-Montagnes. Salut, Éric.
3: Salut, comment ça va?
0: Ben, ça va très, très bien. Toi, c'était quoi la tune qu'il y avait sur tes CD?
3: C'est plus léger là, que System of a Down. Mais c'est It Wasn't Me de Shaggy.
0: Ah! Oh.

0: Hey. Ça, il y en a eu des parties de sous-sol là-dedans, là-dessus. Ah, ça rentrait.
1: Ça, là.
0: C'est une toune de char aussi, je trouve.
1: Char dans le sous-sol.
2: Une toune de road trip.
0: C'est vrai. Ça fait comme, tu sais, la main qui sort à l'extérieur là, pour faire une vague, là, genre.
1: Ouais.
0: C'est bon, c'est tellement bon. Merci, Eric.
1: C'est bon, ça.
2: Ça fait plaisir, merci.
0: Bye.
1: Wow.
0: On a, je sais pas qui est la personne au bout du fil, mais on va aller lui parler. Oh non, il y a personne au bout du fil. Y a-tu quelqu'un au bout du fil? Elle a. Parfait. Salut. Allô? À qui on parle?
3: Allô, c'est Amélie. Ça va bien?
0: Ben oui, ça va tellement bien. On t'écoute.
3: Hey, moi, je suis pas capable de nommer un titre en particulier. C'est les albums Big Shiny Tunes.
0: Ah, ben oui, ben oui, ben oui. Ben,
1: ben oui.
0: On l'attendait dessus, hein?
1: Ah! Oh.
3: On les avait toutes.
0: Ouais. Puis, il n'y a même pas une toune en particulier que tu dis, ah, ouais, celle-là, je me souviens, je l'avais découverte de cette façon-là, ou peu importe.
3: Ben non, je.
0: T'as toute la gang.
3: Toute la gang.
0: Bon, ben parfait. Bon. Merci beaucoup. Salut, merci d'avoir appelé. Bye. On a Marie-Pierre qui est là. Salut, Marie-Pierre.
4: Salut.
0: Oui, toi, c'est quoi la toune?
4: J'aime plus le rock, là, mais il y avait dans au style de musique, Outkast avec Miss Jackson.
1: Oui!

0: que c'était bon. Merci Marie-Pierre, salut.
1: Merci.
0: Bye. Toi, Oli, t'en avais-tu des tounes?
2: Hey, j'en ai, mais je suis pas sûr de l'année. Là. C'était à peu près autour de 2000, 2001. Je sais pas c'est
0: okay,
2: quoi l'année.
0: OK, c'est quoi?
2: Hey, écoute, moi, là, ce qui m'a vraiment marqué, là, tu vas peut-être la reconnaître. On écoute la première.
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2: Attention. Nanana, nanana, nanana, nanana,
0: ah, c'est bon.
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2: champagne au froid.
3: Car je t'aime.
0: Hey, c'est bon.
2: Attends.
0: OK, excuse-moi.
3: Les 18 mois de Nicolas.
2: La trompette, là-dessus, mon gars. C'est même pas la trompette, je pense que c'est du cor français.
0: T'as-tu un autre extrait?
2: J'ai un autre extrait.
0: Les gros succès de 2001,
2: mais moi aussi, j'étais très diversifié à l'époque auto aux années 2000. Alors, écoute bien ça. Alors, c'est, bien sûr, vous l'avez reconnu, oui. Amazing Grace à la cornemuse. Ce que j'aimais dans le temps, me rappelle, autour de 2000-2001, on faisait jouer ça dans la cour chez nous, là. Puis on tirait du mousquet. C'était extraordinaire.
0: Bon. Et t'avais ça un autre extrait?
2: Ah là, OK, je vais arrêter de faire mon petit
0: ton
2: comique,
0: petit clown,
2: là.
0: Ton petit clown.
2: Mon petit clown, là. OK, on va vous en faire écouter une vraie. Ça, c'est ça, j'écoutais en 2001.

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1: Est-ce que c'est inspiré de cette fille qui avait bien évidemment chanté la chanson Ken Lee?
2: C'est elle.
1: C'est elle directement?
2: C'est elle directement.
1: Ouais, parfait. Ouais. Okay, qui s'est inscrite pour ouais. participer genre à American Idol.
2: Exactement.
1: Puis elle connaît pas du tout les paroles. C'est un
2: Ken
1: accident
2: Lee.
1: De char.
2: Elle chantait Ken Lee. Ben, on l'a pris d'ailleurs sur Internet parce que nous autres, les droits d'auteur, on s'en fout.
1: Oh mon Dieu Seigneur, et puis il y en a plein aussi sur la messagerie texte, là. J'adore ça, il va falloir je pense faire une autre séance de tout ça d'ici la fin de l'été. Oui, la nostalgie.
2: On dirait qu'on sort du spa. Hein? On est relax, on est tout en soir, c'est formidable.
1: Parfait, excellent. Hey, on a, y a eu ben des ravages météorologiques au cours de la semaine à Repentigny. Puis là, on a vraiment là, le diagnostic final. Ça se passe avec Mario Saint-Jean qui va nous parler, nous en parler dans les prochaines minutes.
2: Ça a brossé à Repent, là.
1: T'as-tu vu les images?
2: J'ai vu les images. Aucun sens.
1: Honnêtement, je pense que le diagnostic est validant. On va pouvoir s'en reparler. Imagine Dragons et Natural, ça s'en vient aussi.
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1: Et des vents de 130 km/h ont été signalés selon le Northern Tornadoes Project. Oui.
2: C'est énorme. C'est 130 énorme. Km/h.
1: La tornade a créé des dégâts d'ailleurs dans plusieurs secteurs de la municipalité, mais heureusement, il n'y a pas eu de blessés. Oui. C'est la sixième tornade confirmée au Québec en 2026. La santé publique met en garde les gens qui auraient eu un contact physique à travers le grillage avec un macaque japonais mardi aux eaux de Green Bay. L'animal peut être porteur du virus de l'herpès B. Cette démarche fait suite à un cas isolé. On écoute le docteur Mélissa Généreux de la Santé publique.
3: C'est une maladie qu'on connaît peu parce qu'elle est extrêmement rare chez l'humain, mais c'est une maladie qui peut quand même entraîner des conséquences plus graves s'il n'y a pas une prise en charge rapide. Donc, c'est la raison pour laquelle on vous en parle aujourd'hui.
1: Les personnes qui croient avoir été en contact avec l'animal doivent communiquer avec Info Santé. Le mois de juillet a été chaud pour la SOPFEU qui a combattu 90 incendies en zone de protection intensive. C'est 36 % de plus que la moyenne des 10 dernières années. Mais le mois d'août devrait être moins occupé. On écoute José Poitras de la SOPFEU.
4: Avec la météo qui est annoncée, on verra moins de feux qui sont sous observation et des feux recensés dans le secteur de la zone nordique notamment.
1: Et pour la dernière nouvelle, je vous transporte en Nouvelle-Zélande. Il y a une conseillère municipale qui a fait parler d'elle après avoir participé à une importante réunion depuis une salle de bain. On y voyait clairement, on y voyait clairement son linge sale en arrière-plan.
2: Non.
1: On lui a suggéré de déplacer sa caméra et la réponse de la conseillère, ça a été, ben, si tu vois mon linge, tu me vois. Un ombre apparaît aussi à l'arrière-plan alors qu'elle s'adressait aux membres du conseil. C'est pas la première fois que le conseil municipal de Dunedin fait la nouvelle, la une des nouvelles. En 2020, il y a un conseiller municipal qui avait été surpris apparaissant lors d'un appel Zoom. Il dépoussiérait son bureau vêtu d'une veste de costume et les jambes nues.
2: Ben, voilà. Après ça, ma question.
1: Oui.
2: C'est-tu si grave?
5: Oui. Oui.
2: Je comprends. C'est correct que je pose la question, on n'est pas obligé de te fâcher.
1: Oui. Ben, en fait, c'est pas grave, mais il faut avoir au moins
2: un décorum.
5: Un décorum. Je trouve qu'on ne fait plus la distinction entre ce qui est grave et ce qui est important.
2: Oui.
5: Entre ce qui est essentiel et ce qui est nécessaire. Un peu de décorum. Moi, des fois, je me demande, là, les gens dans les années 40, s'ils nous voyaient aller aujourd'hui, là, c'est sûr qu'ils capoteraient.
2: Ouais.
5: Capoté.
2: Avec Facebook pis tout.
5: Ben oui. Avec Facebook, là. On peut pas avoir une vraie conversation.
2: Non, parce qu'on enchaîne. Parce que toi, t'as une histoire qui s'en vient. Bon. Tu vois, là, tu vas peut-être en parler des nouvelles des années 1940.
5: Enfin, un peu de sérieux dans cette émission.
2: Des extraits exclusifs. Imagine Dragons, Naturals.
5: Un peu! T'as vu quand même!
2: Ça rentre.

0: Chaque semaine, vous le savez, on revisite les grands moments de l'histoire grâce à des documents sonores d'une valeur historique plus ou moins contestable.
1: Oui.
0: Alors aujourd'hui, bienvenue au mystère de l'histoire. Bienvenue à Mystoire.
1: C'est fin, c'est tellement fin.
0: C'est tout en finesse. Alors c'est parti aujourd'hui. Ouais. En 1921, c'est à l'université de Toronto que Frederick Banting et Charles Best découvrent l'insuline. Ça vient de chez nous, ça.
1: Ça, c'est intéressant.
0: Une avancée médicale qui va révolutionner le traitement du diabète. Au sujet de l'insuline, j'aimerais qu'on écoute ceci.
2: Ah ben, Michel, qu'est-ce que tu regardes là, maudit cochon?
3: C'est un film de fesses de diabétique, là. Ça s'appelle À l'insuline.
1: Oh non.
4: Oui.
1: Non.
4: Oui,
1: mais... Je viens de dire que c'était fin.
0: Oui, mais ben voilà. Ben voilà, on vient de rééquilibrer le pH. En 1922, maintenant, l'archéologue Howard Carter découvre la tombe de Toutankhamon.
1: Absolument.
0: 1922, c'est une tombe pratiquement intacte depuis plus de 3000 ans. Imagine-toi.
1: C'est impressionnant.
0: Pendant 3000 ans, là, une véritable capsule temporelle. Mais Howard Carter était un grand...

0: Plante et la soupe populaire, oui, ben exact. J'essaie d'organiser ça comme je peux. 1968, tiens, Radio-Canada diffuse pour la première fois au Québec la série australienne Skippy le kangourou. Oui. Ah, traduction de Skippy le kangourou. Oui. 1968 quand même, hein, que les Québécois découvrent cet animal assez exotique, très peu connu à l'époque. D'ailleurs, à ce sujet, on écoute...
1: Eh non, Nicole, mais vois ça, mais vois ça, ça n'a pas d'allure. Vas-y, viens, viens voir, le chevreuil, il est de bout. Mais non, non, ça se fait pas, ça. Tout fait par ordinateur, ça. Un chevreuil de bout. Eh, bonne, celle-là.
0: Eh, bonne, hey, en effet.
2: J'aime beaucoup ce monsieur-là.
0: J'avais peur que je dise Michel encore une fois.
2: Ça aurait pu, hein?
0: En l'an 64, donc 64 après Jésus-Christ, c'est un immense incendie qui ravage Rome et selon plusieurs récits anciens, l'empereur Néron, ce fou qui crevait les yeux aux oiseaux avec des aiguilles. Hein?
2: Je m'en souviens bien.
0: Il était enfant puis il crevait les yeux des oiseaux avec des aiguilles. Donc, lors de l'incendie de Rome, l'empereur Néron aurait chanté pendant que la ville brûlait. Mais que chantait-il? On écoute.
1: Oh, let the dogs out. Oh, let the dogs out.
3: Oh, c'est bon.
0: Je savais que j'allais me reprendre. C'est tellement niaiseux.
2: C'est tellement niaiseux.
0: Un peu plus près. Nous, c'est en 1945, au lendemain de la... 45-46, là. Au lendemain de la Seconde Guerre mondiale, que les premiers sièges éjectables sont mis au point afin de permettre aux pilotes de s'échapper rapidement d'un avion en détresse. Évidemment, c'est les premiers prototypes. Hein. En 45, c'est pas comme aujourd'hui. Le siège éjectable, était-il vraiment efficace? On écoute!
1: Alors, on va terminer avec une démonstration du siège éjectable qui est franchement une découverte formidable qui risque de sauver de nombreux pilotes d'avions. Alors, Claude, tu viens t'installer pour faire la démonstration?
4: OK.
1: OK, Claude, alors tu vas juste tirer sur la manette là pour déclencher le siège.
4: OK. 1, 2, 3.
1: Ouais. Bon, là, c'est sûr qu'il va falloir régler le problème du plafond éjectable, là, mais le siège, il fonctionne. Claude? Claude, c'est correct, Claude?
2: Hey, c'est parce que je m'ennuie déjà des sons de ce clip-là.
1: Alors, on va terminer avec une démonstration du siège éjectable qui est franchement une découverte formidable qui risque de sauver de nombreux pilotes d'avion. Alors, Claude, tu viens t'installer pour faire la démonstration?
4: OK.
1: OK, Claude, alors tu vas juste tirer sur la manette là pour déclencher le siège.
4: OK. 1, 2, 3...
1: Ouais, bon là c'est sûr qu'il va falloir régler le problème du plafond éjectable, là, mais le siège, il fonctionne.
2: Les petits, OK. Je suis attendrie, pauvre petit, tu sais, je le vois dans ma tête, c'est tellement clair. Oh mon Dieu que c'est bon, ça va être, vous allez pouvoir le rattraper, c'est évidemment sur les réseaux sociaux, sur le podcast, évidemment, de Sarah Propost aussi.
0: Oh, c'est fun d'aller regarder ça ce soir en famille.
2: Amusez-vous.
0: Tout le monde dans le salon, on va se faire un feu avec les morceaux du mobilier qu'on aime le moins.
2: Exact.
0: On va réécouter ça.
2: Absolument, c'est des belles idées.
0: Moi, j'aime ça, là, réécouter ce qu'on fait dans le jour, je fais ça le soir à la maison.
2: Oui.
0: Je rentre, là, avec mes enfants, on se lance des couteaux.
2: Oui.
0: Parce qu'on est une famille de forêts, hein?
5: Qu'est-ce que tu
2: dis là? On se lance des couteaux. Je suis contente de savoir que tu es très, très occupé les soirs de semaine. Il y a le meilleur de sa rentre au poste de l'équipe régulière qui s'en vient, alors qu'on va faire, entre autres, le top 5 des noms les moins fiables. Là-dedans, Olivier. Je suis sûre. Toi, t'es un petit pas fiable.
0: Moi, je suis un petit pas fiable.
2: T'es un petit pas fiable, je pense.
0: C'est pas fin, ça.
2: Mais c'est la
0: vérité. Je suis un petit pas propre, mais je suis très fiable.
2: Ah, bon, c'est super. Restez à Énergie dans Ça rentre au poste. On est là jusqu'à 18h.
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7: On se connecte à la salle des nouvelles d'RDS.
8: Après son abandon au deuxième tour à l'Omnium Banque Nationale de Montréal, Gabriel Diallo sera absent du tournoi de Cincinnati. Le Québécois devait passer par les qualifications du dernier tournoi principal avant les internationaux des États-Unis, mais il devra faire l'impasse en raison de sa blessure au genou gauche. Après Bijan Robinson, au tour de Jonathan Taylor de faire sauter la banque. Le porteur de ballon s'est entendu avec les Colts d'Indianapolis sur une prolongation de contrat de 2 saisons qui lui rapportera 44 millions de dollars. Avec les bonnies, il peut aller chercher jusqu'à 47 millions. Et Ville Koivunen est à Pittsburgh pour y rester. L'attaquant finlandais a paraffé un contrat de 8 ans qui lui rapportera 4 millions de dollars par année. Âgé de 23 ans, Koivunen a amassé 7 points en 39 matchs avec les Pingouins. C'était Olivier Larue dans la salle de nouvelles de RDS.
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1: Alors que Cathy, Seb et Mario ont fait le top 5 des noms des pas fiables, il y a également Jean-Luc, le journaliste qui rend Mike Matheson plus énergique. Ça me fait vraiment rire. Et il y a une femme tronc qui se sauve de la police.
2: Oh!
1: C'est ton genre, ça,
2: lui, j'avoue. Ça, c'est mon genre!
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4: Ça, c'est des noms à éviter, là, parce que c'est des pas fiables.
2: Première place, nous avons, mesdames et messieurs, Luc!
1: Luc!
5: Ça me rappelle, j'avais ma maison, mon chien, mon chat, puis j'étais en couple, tout ça.
2: J'étais
5: une plus jeune au Fuzzy, puis je suis partie avec, j'ai tout vendu. Tout ça, c'est vrai, je suis arrivé au Mexique. Pis là, il y avait Kiss a Stranger, pis la fille avec qui j'étais, que j'avais tout laissé ma vie avant, pis j'avais trompé, pis tout.
2: Elle a frenché un autre gars sur l'écran géant au Coco Bongo.
5: Un pompier de Saint-Jérôme, merci. J'étais à l'entrée, pis j'ai dit, tu peux-tu prendre une autre chambre pour elle, pis Kiss, j'ai payé la chambre,
3: Entendu cette semaine.
2: Il ou elle parle aux animaux en prenant une petite voix de bébé. Drapeau vert, drapeau jaune, drapeau rouge.
6: En même temps, je parlerai pas en adulte à mon chien. C'est prouvé que si tu prends une petite voix pour ton chien va être plus excité.
4: Plus attentif,
6: attentif.
4: On fait tout ça.
6: Tu veux-tu un anus?
2: Tu veux-tu un biscuit?
6: Mais tu sais, si tu fais comme, hey, Baby Queen, franchement, je trouve que ton comportement de jamais.
4: Laisse à désirer. Tu sais, les gens, quand ils font l'amour puis ils se parlent en bébé à leur sexe, là.
2: Non.
7: Et t'as qui la bébé jeune?
6: Mais qui fait ça?
2: Il y en a qui font ça.
6: Déjà pogné quelqu'un qui faisait ça, Mario?
4: Peut-être,
2: sûrement.
6: Pas être à qui la belle bisoune?
7: Non, hey, tu non. Belle
6: te veux-tu venir dans ma bouche?
2: Le défenseur du Canadien Mike Matheson est très excité à l'idée d'affronter Thompson, qui à 6 pieds 6 représente tout un défi.
8: C'est difficile à jouer contre lui, mais ça va prendre tout le monde sur la glace pour le faire.
2: Mario, je sais qu'à chaque fois que je te fais entendre un extrait de Mike Matheson, tu dis à quel point il a pas l'air énergique. Mais là, j'ai trouvé un moyen de le rendre plus vivant.
8: C'est difficile à jouer contre lui, mais ça va prendre tout le monde sur la glace pour le faire.
2: Bravo,
3: entendu cette semaine.
2: Dites-moi si on l'a déjà fait. Un homme de Floride a caché sa petite amie fugitive, une femme tronc, dans un container à déchets.
4: Non.
2: On l'a jamais fait, OK, c'est normal. Ça me disait de quoi?
4: Pourquoi ça dit de quoi?
2: Je sais pas.
4: C'est quoi tes passe-temps?
2: Je sais pas.
6: Ces catégories de recherche porn sont assez nichées.
4: Attends, répète l'histoire.
2: Donc, un homme de Floride, sa petite amie s'est sauvée de prison. C'est une fugitive et ça donne bien. Là, elle n'a pas de jambes. C'est une femme tronc. OK, là, ben, elle a pas les chiens.
4: Comme un gars se sauver.
6: Facile à trouver.
2: C'est pas compliqué.
4: Tu fais la trace dans le sable.
2: Oui, j'avoue que... Ça se dit pas, c'est très simple. C'est je nomme un endroit ou quelqu'un, une phrase qu'il faut vraiment pas prononcer.
4: Pour cette personne-là.
2: D'où le titre. Ça se dit pas. Dans un sauna public.
4: Pas un gars qui animait un talk show, ça.
2: Ça se dit exactement. OK, mais c'est tout le temps qu'on a. Ça a été parfait.
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1: 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Toute l'équipe qui va revenir le 24 août et nous, on revient demain. Oli, c'est terminé l'émission.
2: Enfin!
1: Je te l'annonce.
2: Enfin!
1: Oui, tu peux aller te reposer. T'as même pas l'air.
9: Salut la gang! On se revoit mardi!
1: Non, demain, c'est vendredi. Merci. Merci à Simon à la console, merci à Anto à la prod, merci à Audrey à nos réseaux sociaux également. Puis ben là c'est ça, va prendre une bonne collation, une bonne nuit de repos, puis nous autres on se retrouve demain 14h55.
2: On va refaire des forces parce que demain c'est Radio Peinture.
1: Oh yes. Tu dis ça pour me faire juste plaisir?
2: Non, je dis ça parce que c'est vrai.
1: Ah, parce que ça me fait vraiment plaisir.
2: OK.
1: OK, le Rock Show avec Nick Wilson, ça s'en vient également. Salut tout le monde, à demain.
2: OK.

0: salut, c'est PA. 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

Est-ce que j'ai entendu la bonne nouvelle? Demain, c'est Radio Peinture! Ah, voilà! Et ce n'est pas le temps de se peinturer dans un coin! Parce que, mesdames et messieurs, nous avons le meilleur rock in town. Le Rock Show débute à l'instant ce jeudi. Je vois vos petites cornes, vous avez soif! Yeah. Je vous en offre une, un bon petit breuvage de votre choix. Pourquoi ne pas choisir une bonne microbrasserie du Québec? Le Chum Wilson qui s'installe aux commandes. Let's go, t'es pas game, 6-12-12, micro iHeart Radio. On a The Offspring qui seront demain, vendredi, au Festival de la Poutine. Papa Roach, et on débute avec du Fall Out Boy, reprise du roi de la pop, Beat It, dans ton rock show sur Énergie. C'est parti!

On salue Stéphane 612 qui s'en va en Abitibi, s'en va faire de la pêche, lui, avec son chum, son bonnet Pierre. Amusez-vous, on va vous jouer, tiens, Sail avec Owl Nation, ça s'en vient. Et parlant de croisière, là, de naviguer sur les eaux, il y a Steph qui nous a écrit, lui part 14 jours dans les Europes. Chanceux, moi, le seul budget que j'ai, c'est d'aller passer une journée à Venise, en Québec. Ouais, c'est pas mal différent. Freddie Reckless, When I Wake Up, dans ton rock show.

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1: Oh, vous avez été prolifique au 6-12-12. D'excellentes suggestions. Ça va de Duran Duran à Radiohead, à Korn, à Motley Crue, à Third Eye Blind pour le T'es pas game. Et notre choix s'est arrêté sur Turn the Page.

Ben non. On vous a eu, là. C'est Metallica qui seront en résidence à Vegas tout le mois d'octobre dans la sphère Turn the Page. Ah, ça a du bon sens dans le Rock Show.

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1: On salue les fidèles du Rock Show. Seb Hébert, Richard Godbout à l'écoute, Daddy Cool, André Blanchard, Bruno Tarzanboy Villeneuve, Sylvain, Edith, Mélissa de la Prairie, Catherine Lanoux de Repentigny, les gens partout au Québec. Voilà, et les gens de Repentigny, partout au Québec, les établissements qui font rayonner la musique, notre culture. On dit qu'on n'écoute pas assez de notre musique là, selon le consortium international, mais non, moi je trouve qu'on fait de la très très bonne musique. D'ailleurs, je pense que je vais aller voir Jeff Posé, moi, au Festival La Poutine, samedi. Ça va être tout qu'un show, ça, avec Ariane Roy, entre autres, là, solide. On salue la gang de Drummondville. Ça s'en vient. Moi, j'aime ça lorsqu'on peut passer des messages en chanson. Tu sais, tu passes ça dans ton player, là. Jet, Are You Gotta Be My Girl? À qui vous feriez jouer cette chanson? 6-12-12. Peut-être votre futur blonde, votre futur chum. Green Day, Never Gonna Rip, ça s'en vient. Le film Nimrod, A Green Day Comedy, sort le 14 août prochain. Bien, bien hâte de voir ça en tant que fan de Green Day. Ça s'en vient dans le Rock Show.
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0: jeunes sont à Énergie tout l'été. Le chum Wilson avec vous. Toujours un plaisir de faire la radio comme ça en semaine. C'est mon petit bonbon après la Big Prod quotidienne. Hein? On est en train de préparer la rentrée et il y a de belles nouveautés qui s'en viennent à l'antenne d'Énergie. Mais motus et bouche cousue, je ne peux pas parler trop. Hein, parce que il y a des choses qui seront dévoilées sous peu. Mais là, j'arrête de vous teaser. Demain, c'est le Bob Ross québécois, le Bob Ross d'Olivier Martineau dans Ça rentre au poste et on se laisse sur du Blink 182.
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